0: des tirs du Hezbollah évoque la création de zones pilotes qui seraient sous contrôle de l'armée libanaise et où les forces du mouvement pro-iranien seraient bannies. De nouvelles négociations directes sont prévues la semaine du 22 juin, ont fait savoir les deux États. Nouvelle défaite en interne infligée à Donald Trump. Le président américain, qui essuie ces dernières semaines des critiques sur la guerre menée au Moyen-Orient, a fait face à un vote de la Chambre des représentants pour adopter un texte ordonnant le retrait des troupes américaines en Iran. Un texte adopté grâce aux voix de 4 députés républicains. La résolution reste à ce stade symbolique, étant donné le droit de veto que peut exercer Donald Trump. En France, l'enquête se poursuit dans le sillage de la disparition de Liana, cette collégienne de 11 ans qui n'a plus donné signe de vie depuis vendredi dernier. Le principal suspect, toujours entre les mains des autorités et soupçonné de l'avoir enlevée, fait l'objet de plusieurs procédures judiciaires depuis 2017. À chaque fois, il s'agit de plaintes pour viol sur mineur. On a appris que la dernière en date a été déposée hier à l'encontre de cet homme de 41 ans. À l'actualité, c'est aussi ce drame après la découverte lundi d'une jeune femme de 25 ans poignardée dans son appartement du centre-ville de Martigues, dans les Bouches-du-Rhône. Jeune femme victime de 58 coups de couteau, d'après les autorités. Son compagnon, qui a été placé en détention provisoire pour homicide sur conjoint, nie toute implication. Côté sport du basketball, une dynamique freinée du côté de Monaco en match 2 des demi-finales de play-off de la Betclic Elite. La Rocket Team, qui avait remporté le premier match, s'est inclinée hier soir, score final 98-89 en faveur de Nanterre, le premier à 3 victoires. Et puis pas de pause cette nuit de l'autre côté de l'Atlantique pour la balle orange, jour J, pour les grandes finales des play-offs en NBA. Le français Victor Wembanyama et les San Antonio Spurs accueillent tout à l'heure leur coriace adversaire new-yorkais. À 2h02 sur le 107.7, retour de l'actualité dans une heure. Tout de suite, on passe à la météo.
1: Merci Corentin. Ce jeudi, les imperméables et parapluies seront sortis, même si ce matin, la pluie épargne le pourtour méditerranéen. Ce ne sera pas le cas cet après-midi. Il pleuvra sur la quasi-totalité du pays, avec des cumuls qui s'annoncent significatifs et un risque orageux marqué près des Pyrénées, du Massif central et des Alpes du Sud. Le vent sera lui aussi de la partie et souffle de partout, avec des rafales qui peuvent localement atteindre les 80 km/h. Côté mercure, les températures baissent légèrement. Les minimales se situent entre 10 et 14 degrés. Pour les maximales, vous pourrez compter 22 à Lyon, 24 à Nice et à Marseille, 27 à Montpellier et jusqu'à 28 degrés près de Perpignan.
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1: À 2h passées de 3 minutes, pas de gêne à vous signaler directement sur les voies de circulation, excepté pour vous qui roulez, dans le Var. Vous êtes donc sur l'autoroute A8 en direction d'Aix-en-Provence et de Marseille. Une voiture serait arrêtée une dizaine de kilomètres après la sortie 36, le Muy, près du kilomètre 106. Ça va être votre repère dans ce secteur. Et donc, il pourrait y avoir de la gêne. Prenez-en bonne note et ralentissez quand vous abordez ce secteur. Maintenant, toujours sur l'A8, mais dans l'autre sens de circulation, en direction de l'Italie. Donc, cette autoroute est fermée entre le Muy, numéro 36, et Puget-sur-Argent, numéro 37. Je vais maintenant rester dans le Var et vous rejoindre, vous qui roulez sur la 57 en direction de Toulon. Je vous rappelle que la sortie La Farlède, numéro 6, est fermée. Et il y a aussi une fermeture de la bifurcation à 570 qui est en cours. Sur place, suivez les déviations qui sont mises en place. Toujours dans le Var, il y a aussi le tunnel de Toulon qui est fermé dans les deux sens de circulation. Le bon conseil, c'est de privilégier un passage par le centre ville. Dans les Bouches-du-Rhône, maintenant, deux informations qui vous concernent. D'abord, vous roulez sur l'A7 en direction de la cité phocéenne. Eh bien, cette A7, elle est fermée entre Marignane, numéro 30, et la bifurcation avec la 55 pour des travaux au-delà du réseau Vinci Autoroute. Et puis, toujours dans les Bouches-du-Rhône, donc, entre Salon de Provence et Arles, c'est la 54 qui est fermée entre Saint-Martin-de-Croix, numéro 12, et son prolongement, la route nationale 113 en direction de Nîmes. Vous devez donc sortir à Saint-Martin-de-Croix, emprunter le réseau secondaire et rejoindre la route nationale 113 à Beaucaire-Tarascon, numéro 7. On va maintenant remonter ensemble la vallée du Rhône. Premier stop près d'Avignon. La sortie Avignon-Château-Renard numéro 24 est fermée dans les deux sens. Pour effectuer des travaux de fauchage, vous pouvez sortir à Cavaillon numéro 25 ou à Avignon-le-Pontet numéro 23. Et puis plus au nord, entre Valence et Lyon, c'est la sortie Tain-l'Hermitage numéro 13 de la 7 qui est fermée à nouveau dans les deux sens. Ici, vous pouvez sortir soit à Bourg-les-Valence numéro 14, soit à Chana-Saint-Rambert-d'Albon numéro 12. D'ailleurs, légèrement plus au nord, si vous roulez en direction du centre de Lyon, après la sortie 11, Vienne sud, une dizaine de kilomètres après cette sortie, un cône se trouverait possiblement sur les voies de circulation. Allez, on fait un dernier stop en région lyonnaise. La 46, le contournement est de la ville, est fermé en direction de Paris entre le nœud de Ternay et Magnicieux. Vous devez donc prendre ou rester sur la 7 jusqu'à Saint-Fons et emprunter le boulevard Laurent Bonnevet, puis la 43. Et toujours en région lyonnaise, la M6 au-delà du réseau Vinci Autoroute est fermée en direction de Paris entre le nœud de Valvert et Limonest numéro 33.
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La voix toute douce de la Belge Mentissa avec sa chanson d'amour pour vous accompagner. Il est 2h12 et tout se passe presque pour le mieux. Simplement, je vais vous rejoindre, vous qui roulez dans les Bouches-du-Rhône. Vous êtes sur la 8 en direction de l'Italie. Je vous rappelle qu'une voiture est en panne sur la voie de gauche 2 km après la sortie 31 ex-Val-Saint-André. Je vous explique tout ça de façon un peu plus détaillée dans un petit peu plus de 3 minutes après Flash in the Pan.

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1: À 2h16, la nuit est marquée par quelques événements qui viennent de se produire, en tout cas qui se sont produits il y a peu. Je vous rejoins tout de suite en Occitanie. Vous roulez sur l'A9 en direction de Barcelone. Vous avez passé Narbonne après la sortie 40, le 4. Un accident viendra de se produire avec trois véhicules accidentés sur la bande d'arrêt d'urgence près du kilomètre 220. Vous pensez à bien vous en écarter. Et puis près toujours de ce kilomètre 220, il y a des morceaux de pneus qui se trouvent sur la voie de gauche, qui est donc elle aussi à éviter. Il y a sur place Polo, qui est l'homme en jaune, qui est en train d'arriver pour pouvoir sécuriser cette zone et évacuer les obstacles. Maintenant, je vais quitter l'Occitanie et vous rejoindre en Auvergne-Rhône-Alpes. Vous roulez près de Lyon. Notez que la 46, le contournement est de la ville, est fermé en direction de Paris entre Chasse-sur-Rhône et Manicieux pour effectuer des travaux d'entretien. D'ailleurs, si vous quittez Lyon et que vous souhaitez vous rendre à Saint-Étienne, notez que la 47 est fermée à hauteur de la sortie numéro 16. Ça va vous concerner donc entre Givors et Saint-Chamond. Maintenant, on va redescendre ensemble cette vallée du Rhône où vous roulez sans difficulté et on va s'arrêter dans les Bouches-du-Rhône entre Salon de Provence et Arles. C'est la 54 qui est fermée entre Saint-Martin-de-Crau, numéro 12, et son prolongement, la route nationale 113 en direction de Nîmes. Il faut donc sortir à Saint-Martin-de-Crau et suivre le réseau secondaire pour rejoindre cette nationale 113 à Beaucaire-Tarascon. Numéro 7. Toujours dans les Bouches-du-Rhône, si vous souhaitez rouler en direction de la cité phocéenne, notez que la 7 est fermée entre Marignane numéro 30 et la bifurcation avec la 55. Maintenant, dans le Var, le tunnel de Toulon est fermé dans les deux sens de circulation. Il faut donc privilégier un passage par le centre-ville. Et dans le Var, deux autres zones de travaux qui vous concernent. D'abord, la bifurcation à 57 à 570 qui est fermée. Vous suivez les déviations mises en place et puis une portion de la 8 qui est elle aussi fermée en direction de l'Italie entre le Mi numéro 36 et Puget-sur-Argent numéro 37. D'ailleurs, vous roulez sur la 8 en direction de l'Italie. Notez que 2 km après la sortie 31 ex-Basse-Saint-André, une voiture est en panne sur la voie de gauche. Au niveau du kilomètre 23, vous roulez donc sur les voies les plus à droite pour éviter ce véhicule en difficulté. Retour de l'infotrafic, ce sera à 2h30. Évidemment, je reviens de façon plus localisée, vous informer si besoin en attendant. Mais il est l'heure de retrouver la musique. Ça y est, Shania Twain.

C'était Marine avec Exco sur Radio Vinci Autoroute. Circulation plutôt fluide, mais quand même quelques accidents qui vont vous concerner dans l'Aude et puis dans les Pyrénées-Orientales. Si vous roulez sur l'A9 en direction de Barcelone, dans ce secteur, restez donc bien vigilants. Je vous dirai tout de ce qui peut vous gêner pour que vous puissiez anticiper toute difficulté dans ces départements que je viens d'évoquer avec vous et puis bien sûr partout ailleurs. Ce sera après un dernier titre. Voici Nirvana, Smells Like Teen Spirit.

0: parler ensemble, puisqu'il pourrait y avoir de la gêne dans certains secteurs. Je commence par vous rejoindre, vous qui roulez en Occitanie. Vous circulez entre Narbonne et Perpignan sur la 9 en direction de Barcelone. Vous allez être concerné par deux accidents. D'abord, 2 km après la sortie 40, le 4, 3 véhicules seraient accidentés sur la bande d'arrêt d'urgence au niveau du kilomètre 220. Et puis un petit peu plus loin, une dizaine de kilomètres après la sortie 41, Perpignan Nord, à nouveau, une voiture accidentée sur la bande d'arrêt d'urgence. Cette fois, ce sera près du kilomètre 252. À chaque fois, vous pensez à bien vous écarter de cette bande d'arrêt d'urgence et à respecter la règle dite du corridor de sécurité, c'est-à-dire que vous laissez une voie de libre entre les véhicules en difficulté et vous-même. Allez, je quitte l'Occitanie et je vous rejoins, vous qui avez circulé en Provence-Alpes-Côte d'Azur. Vous seriez concerné par un autre accident si vous roulez près de Monaco sur la 8 en direction d'Aix-en-Provence et de Marseille. Voiture accidentée qui se trouverait au niveau de la barrière de péage de la Turbie. On va poursuivre d'ailleurs en direction de Aix-en-Provence et de Marseille, puisque il y aurait on va poursuivre, mais dans l'autre sens, en direction de l'Italie sur cette autoroute A8, puisque il y a l'autoroute qui est fermée entre Lemuy numéro 36 et Puget sur Argent numéro 37 pour rénover la chaussée. Et puis, on va rester dans le Var pour évoquer d'autres zones de travaux. D'abord, la 57 est fermée, eh bien, au niveau de la bifurcation avec la 570. Vous suivez les déviations mises en place. Il y a aussi la sortie La Farlette numéro 6 qui est fermée sur cette A57 en direction de Toulon. Toujours dans le Var, il y a aussi, eh bien, le tunnel de Toulon qui est fermé dans les deux sens de circulation. On va opérer un petit retour sur l'autoroute A8 si vous roulez en direction de l'Italie dans les Bouches-du-Rhône, 2 km après la sortie 31, Aix-Val-Saint-André. Une voiture était en panne sur la voie de gauche. C'est désormais de l'histoire ancienne puisque le dépanneur vient d'évacuer ce véhicule. On reste dans les Bouches-du-Rhône pour évoquer encore des zones de travaux entre Salon de Provence et Arles. La 54 est fermée entre Saint-Martin-de-Croix numéro 12 et son prolongement, la nationale 113 en direction de Nîmes. Et puis, on va remonter ensemble maintenant cette vallée du Rhône au sud d'Avignon. La sortie Avignon-Château-Renard numéro 24 de la 7 est fermée dans les deux sens. Il existe une alternative, même deux, c'est de sortir soit à Cavaillon numéro 25, soit à Avignon-le-Pontet numéro 23. Plus au nord, encore une sortie fermée. C'est un l'Ermitage numéro 13, à nouveau dans les deux sens. Ici, vous pouvez soit sortir à Bourg-les-Valence numéro 14, ou bien à Chanas-Saint-Rambert-d'Albon numéro 12. Et on va terminer ce point en région lyonnaise. Je vous rappelle que la 46, le contournement est de la ville, est fermé en direction de Paris entre le nœud de Ternay et Manicieux.
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0: Votre rendez-vous conso arrive dans un instant. Nous allons nous intéresser à votre facture d'électricité, car la tarification dynamique pourrait se développer dans les prochaines semaines. Notre partenaire, l'association de consommateurs Que Choisir Ensemble, vous expliquera tout ça juste après un titre de Thomas Dutronc. C'est demain.

0: C'était Demain de Thomas Dutronc sur Radio Vinci Autoroute. Nous, on s'intéresse au trafic tout de suite. Je vous rappelle que deux accidents vous concernent, vous qui circulez entre Narbonne et Perpignan sur la 9 en direction de Barcelone. Je vous explique tout ça de façon un peu plus détaillée à 2h46. Mais pour l'heure, place à votre rendez-vous consommation. Charles Dedon est en compagnie d'un journaliste du magazine Que Choisir Ensemble.
1: Bonjour Fabrice Pouliquen.
2: Bonjour.
1: Payer son électricité au prix réel du kilowattheure sur le marché à l'instant T, c'est le principe de la tarification dynamique de l'électricité et qui pourrait se développer en France à partir de cet été.
2: Oui, c'est ça. Alors, une offre à tarification dynamique, c'est une offre de fourniture d'électricité dans laquelle le prix du kilowattheure que vous allez payer, il est indexé sur les marchés de l'électricité. Et donc, c'est ça ce qui se passe dans une offre à tarification dynamique. Vous avez un prix du kilowattheure que vous avez payé en tant que particulier qui va évoluer toutes les heures. En France, pour l'instant, c'est très embryonnaire, mais ça pourrait effectivement changer à partir du 1er juillet, tout simplement parce que les fournisseurs qui ont plus de 200 000 clients pourraient avoir, à partir de cette date, l'obligation de proposer au moins une offre à tarification dynamique dans leur portefeuille. Alors, c'est pas encore tout à fait calé, mais on va vers là.
1: Et pourtant, payer le juste prix, si on peut l'appeler comme ça, ça paraît logique.
2: Oui, alors en fait, ce qu'il faut comprendre, c'est qu'il y a une sorte de nouvelle donne aujourd'hui sur la production d'électricité, qui s'explique par l'essor en fait des énergies renouvelables, notamment le solaire. Et ça chamboule un peu tout, parce que les jours ensoleillés, on se met à avoir une quantité importante de production d'électricité qui est injectée sur le réseau aux heures méridiennes, donc c'est entre 11h et 15h, mais à ces moments-là de la journée, il y a pas beaucoup de consommation en face, les gens sont au travail, etc. Donc qu'est-ce qui se passe, c'est que les prix de l'électricité sur les marchés, ils dégringolent. Il y a déjà quelques acteurs, des petits acteurs qui se lancent ces derniers mois en France et qui proposent des offres à tarification dynamique destinées aux particuliers. À Que Choisir Ensemble, on en a repéré deux qui sont Sobri et Franck Énergie, donc c'est des acteurs assez méconnus et qui jouent sur cet aspect-là. Il faut juste avoir conscience que ça double tranchant finalement, parce qu'effectivement, le prix de l'électricité peut devenir à certaines heures de la journée très bas, mais il peut aussi monter très haut à d'autres.
1: Et justement, qu'en pense l'association Que Choisir Ensemble ?
2: Nous, ce qu'on dit, c'est que vraiment, il faut vraiment avoir conscience de ce que ça implique, la tarification dynamique, puisque vous allez avoir, encore une fois, un prix du kilowattheure qui va varier tous les jours, donc ça impose déjà de le suivre assidûment, ce cours de l'électricité. Et surtout, tout l'enjeu en fait de la tarification dynamique, c'est être capable de piloter ces consommations électriques, c'est-à-dire de les décaler de sorte à ce qu'elles coïncident au moment où les prix de l'électricité sont les plus bas, et éviter qu'elles surviennent lorsque les prix sont hauts. Et voilà, c'est pas pour tout le monde. Si on n'aime pas suivre les cours de l'électricité, ça c'est sûr, il faut pas y aller.
1: La tarification dynamique de l'électricité se développe et vous en parlez dans le magazine Que Choisir de ce mois de juin. Merci Fabrice Pouliquen.
2: Merci.
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1: Il est 2h45, la circulation est fluide, mais toujours deux accidents sont d'actualité pour vous qui circulez autour du golfe du Lion, entre Narbonne et Perpignan. Si vous roulez donc sur l'A9 en direction de Barcelone, vous allez être concerné par ces accidents. D'abord, 2 km après la sortie 40, le 4, deux voitures accidentées qui se trouvent sur la bande d'arrêt d'urgence. Et puis un peu plus loin, une dizaine de kilomètres après la sortie 41, Perpignan-Nord, une voiture accidentée à nouveau sur la bande d'arrêt d'urgence. D'ailleurs, près de Perpignan, le dépanneur est arrivé sur place pour prendre en charge ce véhicule. À chaque fois, vous pensez à bien vous écarter de cette bande d'arrêt d'urgence. Voilà prévenu. Je quitte l'Occitanie et je vais partir légèrement plus dans le nord, un peu plus dans le nord même quand même, pour vous rejoindre en région Auvergne-Rhône-Alpes. Des sorties sont fermées sur la 89 dans les deux sens, Tarare-Est numéro 35 et Noir-Étable numéro 31. Et puis à Lyon, en région lyonnaise, en tout cas la 46, le contournement est de la ville est fermé en direction de Paris. Entre le nœud de Ternay et Manicieux, vous devez prendre ou rester sur la 7 jusqu'à Saint-Fond et emprunter le boulevard Laurent Bonnevet puis la 43. Sur l'autoroute A7, cette fois, on va descendre cette vallée du Rhône. Deux sorties fermées dans les deux sens. D'abord, Tain-l'Hermitage, numéro 13, et Avignon-Château-Renard, numéro 24. On arrive maintenant à Salon de Provence. Et entre Salon de Provence et Arles, c'est la 54 qui est fermée. Entre Saint-Martin-de-Crau, numéro 12, et son prolongement, la nationale 113 en direction de Nîmes. Vous devez donc sortir à Saint-Martin-de-Crau, puis emprunter le réseau secondaire pour rejoindre la nationale 113 à Beaucaire-Tarascon, numéro 7. On reste dans les Bouches-du-Rhône. Et notez qu'au-delà du réseau Vinci Autoroute, cela s'est fermé en direction de la cité phocéenne entre Marignane, numéro 30, et la bifurcation avec la 55. Je vous rejoins maintenant sur la Côte d'Azur, dans le Var. Le tunnel de Toulon est fermé dans les deux sens de circulation. Vous suivez les déviations mises en place et privilégiez un passage par le centre-ville. Toujours dans le Var, sur la 57 en direction de Toulon, il y a la sortie 6, la Farlède, qui est fermée. Il y a aussi une fermeture au niveau de la bifurcation avec la 570. Vous suivez les déviations mises en place dans ce secteur. Et toujours dans le Var, une dernière information qui vous concerne, c'est la 8 qui est fermée en direction de l'Italie. Entre le Muy numéro 36 et Puget sur Argent numéro 37, vous devez donc sortir au Muy et emprunter la DN7 pour rejoindre la 8 à Puget sur Argent numéro 37. Je vais terminer quand même sur la Côte d'Azur avec une information pratique pour vous qui roulez sur la 8 en direction d'Aix-en-Provence. L'aire de service de Mougins est fermée. Vous pouvez vous ravitailler soit avant sur l'aire Via Julia Augusta ou après à Canavère. 2h48, et si on reprenait ensemble la route en musique, voici tout de suite Show Me Love de Robin Schulz.

Show Me Love, c'est 2h52 sur Radio Vinci Autoroute. Ça se passe toujours plutôt bien sur les autoroutes, sur ce quart sud-est du pays, même si deux accidents sont toujours d'actualité. En Occitanie, pour vous qui roulez sur l'A9 en direction de Barcelone, on fera le point sur ces deux accidents, mais aussi sur les travaux de la nuit qui peuvent vous impacter. Pour ça, je vous donne rendez-vous après les informations de 3h. Et pour arriver jusqu'à ces informations, vous allez faire la route en compagnie de Katy Perry et de Benjamin Biolay.

0: Soleil profond, c'était Benjamin Biolay pour vous accompagner jusqu'à l'actualité de la rédaction de Radio Vinci Autoroute. Il est tout juste 3h. Belle route à vous.
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2: Bonsoir à toutes et à tous. La trêve sera-t-elle respectée au Liban alors qu'Israël et le Hezbollah ont cessé les combats ces dernières semaines malgré le cessez-le-feu théorique? Depuis la mi-avril, les représentants de l'État hébreu et du Liban ont acté depuis Washington une nouvelle trêve. Le texte conditionne un arrêt complet des tirs du Hezbollah et vise à exclure les forces du mouvement pro-iranien de zones pilotes, des espaces qui seraient sous contrôle de l'armée libanaise. Un nouveau round côté pourparlers se tiendra la semaine du 22 juin en vue d'un accord global entre les deux États. Dans le lot des grands conflits, la Russie a fait état de 3 morts et en Crimée annexée dans des attaques qu'elle a imputées à l'Ukraine. Ukraine qui, la veille, avait fait 7 morts dans une frappe sur un bus du côté de l'oblast de Donetsk, contrôlé aussi par les forces russes. Côté ukrainien, des bombardements de Moscou ont fait 10 morts dans plusieurs régions, selon les autorités locales, au moment où le chef de l'OTAN, Marc Rutte, est arrivé à Kiev pour une visite. En France, le gouvernement est freiné dans le dossier de la loi de programmation militaire après un vote inattendu du Sénat. Le Premier ministre Sébastien Lecornu a appelé le Parlement à trouver une solution alors que le Palais Bourbon a voté en faveur de la suppression de la trajectoire budgétaire des armées d'ici 2030. L'actualité parlementaire, c'est aussi cet ambitieux texte qui s'attaque au cadmium. Contre l'avis du gouvernement, l'Assemblée a donné son feu vert hier à ce texte qui prévoit de réduire les taux autorisés de ce métal lourd dans les engrais phosphatés, métal qui s'accumule de cette façon dans les sols agricoles et contamine ensuite les aliments à dose trop élevée. Sa consommation peut être dangereuse pour la santé. Les opposants au projet de loi pointent pour leur part un risque pour la compétitivité de l'agriculture française. Enfin, pour un mot de sport, fin de journée tricolore sur la terre battue de Roland Garros en faveur des Italiens. Flavio Cobolli, tout comme Matteo Arnaldi, ont décroché leur ticket pour les demi-finales. Le second ayant profité du forfait d'un autre compatriote italien, Matteo Berrettini. Chez les dames, la journée aura été marquée, on le rappelle, par ce séisme après l'élimination de la favorite, la Bélarusse et numéro 1 mondiale, Arina Sabalenka. Je sais tes matchs de l'actualité à 3h02 sur le 107.7. Prochain point dans une heure. Restez bien branchés. On va maintenant parler de météo.
0: Beaucoup, Corentin. Hâte de vous retrouver à 4h. Ce jeudi, côté météo, les imperméables et parapluies seront sortis. Ce matin, la pluie épargne le pourtour méditerranéen, mais ce ne sera pas le cas de cet après-midi. Il pleuvra sur la quasi-totalité du pays avec des cumuls qui s'annoncent significatifs et un risque orageux marqué près des Pyrénées, du Massif central et des Alpes du Sud. Le vent sera lui aussi de la partie et soufflera fort de partout avec des rafales pouvant atteindre localement les 80 km/h. Côté mercure, les températures baissent légèrement. Les minimales se situent entre 10 et 14 degrés. Pour les maximales, vous pourrez compter 22 à Lyon, 24 à Nice et à Marseille, 27 à Montpellier et jusqu'à 28 degrés près de Perpignan.
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0: Il est 3h passé de 3 minutes, circulation parfaitement fluide sur ce quart sud-est du pays. Mais vous allez quand même être concerné par des zones de travaux et puis deux accidents. Pour commencer, je vous rejoins en Occitanie. Vous roulez sur l'A9 en direction de Barcelone. Vous êtes concerné par deux accidents. Mais bonne nouvelle, l'un d'eux se termine. En tout cas, ce n'est pas le cas de celui qui vous concerne 2 km après la sortie 40, le 4. Plusieurs véhicules accidentés qui se trouvent sur la bande d'arrêt d'urgence près du kilomètre 220. Il faut donc bien vous en écarter et rouler si possible sur les deux voies de gauche dans ce secteur. Et puis un petit peu plus loin, il y avait aussi une voiture accidentée sur la bande d'arrêt d'urgence une dizaine de kilomètres après la sortie 41 Perpignan Nord. Voiture qui vient d'être évacuée par le dépanneur. Donc plus de gêne au niveau de ce kilomètre 252. Événement terminé. Allez, allons faire le point côté travaux. Je vous rejoins en Provence-Alpes-Côte d'Azur. Vous circulez sur l'autoroute A8 près de la Côte d'Azur en direction d'Aix-en-Provence. Notez que si vous souhaitez faire le plein d'essence au niveau de l'aire de Mougins, le plein tout court hein, de carburant, eh bien ça ne va pas être possible puisque cette aire elle est fermée pour des travaux de fauchage. Il va falloir soit anticiper et faire le plein à Via Julia Augusta ou après à Canavère. Maintenant, dans le Var, toujours sur l'autoroute A8, mais en direction de l'Italie, une portion est fermée entre le Muy numéro 36 et Puget-sur-Argent numéro 37. Sur la 57 en direction de Toulon, il y a la sortie La Farlède numéro 6 qui est fermée et aussi la bifurcation avec la 570. Suivez les déviations mises en place. Toujours dans le Var, une dernière information. Il y a la 50 qui est fermée en direction de Nice entre Toulon-Ouest numéro 15 et Toulon-Centre numéro 17. Et puis en direction de Marseille, l'autoroute est fermée entre Toulon-Centre numéro 17 et Château-Vallon numéro 14. À chaque fois, se inclut dans un sens comme dans l'autre le tunnel de Toulon. On va maintenant partir dans les Bouches-du-Rhône entre Salon de Provence et Arles. La 54 est fermée entre Saint-Martin-de-Crau numéro 12 et son prolongement, la Nationale 113 en direction de Nîmes pour des travaux au-delà du réseau Vinci Autoroute. Sur la 7, deux sorties fermées, Tain-l'Hermitage numéro 13 et Avignon-Château-Renard numéro 24. Information valable dans les deux sens. Une fois qu'on a remonté cette vallée du Rhône, on arrive eh bien, en région lyonnaise. Notez que la 46, le contournement est de la ville, est fermé en direction de Paris. Entre Chasse-sur-Rhône et Manicieux, vous devez donc prendre ou rester sur la 7 jusqu'à Saint-Fons, emprunter le boulevard Laurent Bonnevet, puis la 43. Enfin, on va partir à l'ouest de Lyon sur la 89, puisque deux sorties sont fermées dans les deux sens. Il s'agit de Noir-Étable numéro 31 et Tararest numéro 35.
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La voix de Charlotte Cardin, Made Girl, pour vous accompagner. Il est 3h09 et la nuit se passe plutôt bien. Vous êtes concerné par un accident sur l'autoroute A9 en direction de Barcelone, après la sortie 40, le 4, mais pas de gêne directement sur les voies de circulation. À part ça, pas d'autres accidents de véhicules en panne pour vous gêner. On fait le point quand même notamment sur les travaux de la nuit qui vont vous concerner. À 3h16 pour l'heure, vous avez rendez-vous avec Trinix et The Corpse.

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1: Il est 3h16 sur Radio Vinci Autoroute. Circulation bien fluide, mais vous allez quand même être intéressé par les informations que j'ai à vous donner. Je vais commencer par vous rejoindre, vous qui circulez en Auvergne-Rhône-Alpes. Vous êtes entre Lyon et Clermont-Ferrand. Des sorties d'autoroute sont fermées sur la 89. C'est le cas de Tararès, numéro 35. L'alternative ici, c'est de soit de sortir à Tarare-Centre, numéro 34, soit à l'Arbrel, numéro 36. Évidemment, c'est une information qui vous concerne dans les deux sens. Cette fermeture de la sortie que je vais vous annoncer ensuite vous concerne aussi dans les deux sens. C'est noir et table, numéro 31. Et ici, bien, vous pouvez sortir à Thierrest-Lamonnerie, numéro 30, sur la 89, ou bien à Feur, numéro 6, ce sera sur la 72. On arrive maintenant en région lyonnaise. Notez qu'au-delà du réseau Vinci Autoroute, la M6 est fermée en direction de Paris, entre le nœud de Valvert et Limonest, numéro 33. Toujours en région lyonnaise, il y a aussi la 46, le contournement est de la ville, qui est fermé en direction de Paris, entre le nœud de Ternay et Magnicieux. Plus au sud, on va partir maintenant en Occitanie. Je vous rejoins, vous qui circulez entre Narbonne et Perpignan sur la 9 en direction de Barcelone, puisque 2 km après la sortie 40, le 4, deux voitures et un poids lourd sont accidentés sur la bande d'arrêt d'urgence au niveau du kilomètre 220. Pas de gêne donc directement sur les voies de circulation, mais pensez à bien vous écarter de ces véhicules. Allez, c'est parti. Maintenant, je vous retrouve en Provence-Alpes-Côte d'Azur et plus précisément dans les Bouches-du-Rhône. Vous relayez entre Salon de Provence et Arles, et bien la 54 est fermée entre Saint-Martin-de-Crau, numéro 12, et son prolongement, la route nationale 113, en direction de Nîmes. Vous devez donc sortir à Saint-Martin-de-Crau, puis emprunter le réseau secondaire pour rejoindre la nationale 113 à Beaucaire-Tarascon, numéro 7. Maintenant, dans le Var, le tunnel de Toulon est fermé dans les deux sens. Et il y a aussi la 8 qui est fermée en direction de l'Italie entre Le Muy, numéro 36, et Puget-sur-Argent, numéro 37. Vous devez donc sortir au Muy et emprunter la DN7 pour rejoindre la 8 à Puget-sur-Argent, numéro 37. Dernière information que j'ai à vous rappeler, c'est bien la fermeture de la bifurcation entre la 57 et la 570. Sur place, bien il vous suffit de vous laisser guider par les déviations qui vous sont bien indiquées. 3h18, si on repartait en musique. Et qui de mieux pour se faire que de retrouver Enrique Iglesias et Whitney Houston ?

The Beautiful South qui vous accompagnait jusqu'à présent. Il est 3h26, circulation toujours fluide. Mais un nouvel accident vient de se produire et vous concerne entre Narbonne et Perpignan sur la 9 en direction de Barcelone. Une quinzaine de kilomètres après la sortie 40, le 4, la voie de droite est impraticable. Vous voilà prévenu près du kilomètre 232. Hein. Je vous réexplique tout ça de façon un peu plus détaillée après un titre de Josh Jonathan, comme d'hab.

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1: À 3h29, qu'est-ce qui peut vous gêner? Eh bien, des zones de travaux de la nuit, mais aussi deux accidents qui vous concernent en Occitanie. C'est là-bas que je vous retrouve. Vous qui roulez entre Narbonne et Perpignan sur la 9 en direction de Barcelone, puisque 2 km après la sortie 40, le 4, toujours 3 véhicules accidentés qui se trouvent sur la bande d'arrêt d'urgence. Et puis, un petit peu plus loin, une dizaine de kilomètres après, une voiture accidentée qui se trouve cette fois sur la bande d'arrêt d'urgence. Et la voie de droite, près du kilomètre 232, vous n'avez donc plus que les deux voies de gauche pour rouler. Les forces de l'ordre sont arrivées sur place. Vous veillez à bien vous écarter de ces personnels en intervention et de cette voiture en difficulté. Maintenant, ce qu'il en est de la situation côté travaux. Pas de travaux en Occitanie, mais je vais vous retrouver plus au nord, en région Auvergne-Rhône-Alpes et plus précisément près de Lyon, puisque la 46, le contournement est de la ville, est fermée en direction de Paris. Entre Chasse-sur-Rhône et Manicieux, vous devez prendre ou rester sur la 7 jusqu'à Saint-Fons et emprunter le boulevard Laurent Bonnevet, puis la 43. Maintenant, dans les Bouches-du-Rhône, entre Salon de Provence et Arles, c'est la 54 qui est fermée entre Saint-Martin-de-Crau, numéro 12, et son prolongement, la Nationale 113, en direction de Nîmes, pour effectuer des travaux au-delà du réseau Vinci Autoroute. Dans le Var, plusieurs zones de travaux à évoquer. D'abord, notez que le tunnel de Toulon est fermé dans les deux sens. Il y a aussi une fermeture sur la 57 en direction de... au niveau aussi de la

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1: À suivre votre rendez-vous santé en cette semaine de prévention du diabète. Nous parlerons de cette maladie qui touche près de 4 millions de Français. Le nombre de nouveaux cas pourrait pourtant être réduit grâce à une prise en charge précoce. Les détails arrivent juste après Natch, la couleur de l'amour. Bleu.

0: 3h35, la couleur côté trafic, eh bien, c'est plutôt du vert, hein, c'est bien fluide de partout. Par contre, vous êtes quand même concerné par un accident sur la 9 en direction de Barcelone, vous qui approchez de Perpignan. On y revient ensemble dans quelques minutes. Ensuite, c'est votre rendez-vous santé en partenariat avec le magazine Bien-être et Santé. À l'occasion de la Semaine nationale de prévention du diabète de type 2, les pharmacies se mobilisent pour sensibiliser et repérer les patients à risque. Charlotte Latour est avec Juliette Legros, directrice de la rédaction du magazine, pour nous en dire plus.
1: Sur les plus de 4 millions de Français touchés par le diabète, 92% sont atteints du diabète de type 2. D'ici l'an prochain, on pourrait compter 500 000 nouveaux cas, mais on peut retarder l'arrivée de la maladie, voire même l'éviter. Avant d'en parler, déjà, qu'est-ce que c'est que le diabète de type 2, Juliette Legros?
2: C'est une maladie qui fait monter trop le sucre dans le sang. Le corps fabrique encore de l'insuline, mais elle agit moins bien. Avec le temps, ça fatigue l'organisme, ça peut même abîmer plusieurs organes si c'est pas surveillé. Les principales causes, elles sont connues, c'est le surpoids, la sédentarité et une alimentation trop riche ou déséquilibrée.
1: Comment détecte-t-on la survenue de la maladie?
2: Ça peut être une soif excessive, des envies d'uriner fréquentes, une fatigue inhabituelle, d'où l'intérêt d'un dépistage. Alors souvent, c'est par une prise de sang prescrite par le médecin, mais, et donc ça c'est nouveau, en pharmacie, le dépistage peut avoir lieu, il va débuter par un questionnaire qui permet aux pharmaciens de repérer les personnes à risque avec des critères comme l'âge, l'indice de masse corporelle, le fameux IMC, le tour de taille ou des antécédents familiaux. Et si le score il dépasse un certain

0: nombre de points. Le pharmacien procède un test dit capillaire. Il s'agit en fait d'un prélèvement d'une goutte de sang à bout du doigt, immédiatement analysé avec un lecteur de glycémie.
1: Ces procédés sont en place dans toutes les pharmacies ?
0: Pas dans toutes. La Fédération française des diabétiques a lancé en 2012 la semaine nationale de prévention qui a lieu en ce moment. Et c'est dans ce cadre que les pharmaciens partenaires de cette semaine peuvent proposer un test de dépistage à l'officine. À noter, je le précise, ce test, il n'est pas encore pris en charge par l'assurance maladie. Et selon les pharmacies, le test, il est payant, mais en général, c'est vraiment pas très cher, ou gratuit, ou pris en charge par la mutuelle.
1: Et alors, en quoi est-ce que cela permet de retarder la survenue de la maladie, ce test ?
0: Plus la maladie, elle est détectée tôt, plus les risques de complications lourdes, cardiovasculaires, rénales, oculaires, neurologiques, peuvent être limités. Du coup, si la mesure du test de la glycémie y dépasse les seuils de vigilance, le patient il est orienté vers son médecin traitant pour une prise en charge rapide et adaptée.
1: Alors, on insiste bien sur le fait que ce test n'est pas encore généralisé. Et pourquoi d'ailleurs, Juliette ?
0: En fait, il ne l'est pas encore, mais il devrait l'être prochainement. Là, la Caisse nationale de l'assurance maladie, elle est en train de mettre au point ce nouveau dispositif d'accompagnement qui devrait être déployé à l'échelle nationale au 1er janvier 2027. Et ça deviendra gratuit pour les patients.
1: Merci Juliette Legros, Bien-être et Santé magazine à retrouver dans toutes les pharmacies partenaires.
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1: À 3h45, qu'est-ce qui peut gêner votre trajet dans ce quart sud-est du pays ? Bien, deux accidents qui vous concernent en Occitanie. C'est là-bas que je vous rejoins. Vous roulez sur l'A9 en direction de Barcelone, entre Narbonne et Perpignan. Deux accidents vont vous concerner. À chaque fois, ça va vous concerner après la sortie 40, le 4. D'abord, au niveau du kilomètre 220, trois véhicules accidentés qui se trouvent sur la bande d'arrêt d'urgence. Et puis, une dizaine de kilomètres plus loin, une voiture qui est là aussi accidentée. Mais cette fois, les deux voies de droite sont neutralisées. Vous n'avez donc plus que la voie de gauche pour rouler dans ce secteur. La circulation reste fluide. Mais prenez bien en considération cette information pour éviter tout suraccident. Mis à part ça, des travaux de la nuit qui se poursuivent. On fait le point sur ça. Pour ce faire, je vous rejoins en région Auvergne-Rhône-Alpes et plus précisément en région lyonnaise. La 46, le contournement est de la ville, est fermé en direction de Paris entre le nœud de Ternay et Manicieux. Vous devez donc prendre ou rester sur la 7 jusqu'à Saint-Fond et emprunter le boulevard Laurent-Bonnevet puis la 43. On va descendre ensemble la vallée du Rhône et je vais m'arrêter d'abord entre Lyon et Valence. La sortie de Tain-l'Hermitage numéro 13 de la 7 est fermée dans les deux sens. Vous pouvez sortir à Bourg-lès-Valence numéro 14 ou bien à Chana numéro 12 au sud d'Avignon. Il y a aussi la sortie Avignon-Château-Renard 24 de la 7 qui est fermée dans les deux sens. Vous pouvez ici sortir soit à Cavaillon numéro 25, soit à Avignon-le-Pontet numéro 23. On va s'arrêter maintenant dans les Bouches-du-Rhône, entre Salon de Provence et Arles. C'est l'A54 qui est fermée entre Saint-Martin-de-Crau numéro 12 et son prolongement, la route nationale 13 en direction de Nîmes. Dans le Var, vous êtes aussi concerné par deux informations. D'abord, l'A50 est fermée en direction de Nice entre Toulon-Ouest numéro 15 et Toulon-Centre numéro 17, ce qui inclut le tunnel. Et puis en direction de Marseille, c'est fermé entre Toulon-Centre numéro 17 et Château-Vallon numéro 14, ce qui y inclut à nouveau ce tunnel de Toulon. Et puis seconde information, je vous le disais, la 8 est aussi fermée en direction de l'Italie entre le Muy numéro 36 et Puget sur Argent numéro 37. Vous devez donc sortir au Muy et emprunter la DN7 pour rejoindre cette A8 à Puget sur Argent. Vous savez tout. Comme vous savez tout de ce qui pourrait vous gêner, vous pouvez tranquillement reprendre la route en musique. Vous avez Doja Cat qui va vous accompagner et juste avant, vous retrouvez Queen avec You Don't Fool Me.

C'était Say So de Dojo Cat, un titre qui sentait bon le confinement de 2020. Il est 3h56, circulation toujours fluide, mais quand même une difficulté qui vous attend dans les Pyrénées-Orientales sur l'A9 en direction de Barcelone. Après la sortie 40, le 4, deux accidents qui vont vous impacter successivement et surtout près du kilomètre 232. Les deux voies de droite qui sont neutralisées, on va revenir sur ça de façon vraiment détaillée après les informations de 4h. Mais avant de vous en parler un petit peu plus et de retrouver ces informations, on doit surtout, écouter un dernier titre, vous allez pouvoir en profiter pour découvrir ou redécouvrir une nouveauté dans la playlist du 107.7, c'est Le Bruit de l'Autre, King Kong.

0: Le bruit de l'autre, c'était King Kong pour vous accompagner jusqu'à l'actualité de la rédaction de Radio Vinci Autoroute. Il est tout juste 4h, belle route à vous.
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2: Bonjour à toutes et à tous. Fumée blanche à Washington cette nuit en phase de pourparlers depuis avant-hier sous l'égide des États-Unis. Israël et le Liban ont passé un nouvel accord incluant un cessez-le-feu. Le protocole qui conditionne l'arrêt complet des tirs du Hezbollah évoque la création de zones pilotes qui seraient sous contrôle de l'armée libanaise et où les forces du mouvement pro-iranien seraient bannies. De nouvelles négociations directes sont prévues la semaine du 22 juin, en fait savoir les deux États. Nouvelle défaite en interne, infligé à Donald Trump. Le président américain, qui essuie ces dernières semaines les critiques sur la guerre menée au Moyen-Orient, a fait face à un vote de la Chambre des représentants pour adopter un texte ordonnant le retrait des troupes américaines en Iran. Un texte adopté grâce aux voix de 4 députés républicains. La résolution reste à ce stade symbolique, étant donné le droit de veto que peut exercer Donald Trump. En France, l'enquête se poursuit dans le sillage de la disparition de Liana, cette collégienne de 11 ans qui n'a plus donné signe de vie depuis vendredi dernier. Le principal suspect, toujours entre les mains des autorités et soupçonné de l'avoir enlevé, fait l'objet de plusieurs procédures judiciaires depuis 2017. À chaque fois, il s'agit de plaintes pour viol sur mineur. On a appris que la dernière en date a été déposée hier à l'encontre de l'homme de 41 ans. L'actualité, c'est aussi ce drame après la découverte lundi d'une jeune femme de 25 ans poignardée dans son appartement du centre-ville de Martigues dans les Bouches-du-Rhône. Jeune femme victime de 58 coups de couteau d'après les autorités. Son compagnon, qui a été placé en détention provisoire pour homicide sur conjoint, nie toute implication. Et puis, pas de pause pour cette nuit de, pas de pause de balle orange de l'autre côté de l'Atlantique. Jour J pour les grandes finales des playoffs en NBA. La coqueluche du basket français Victor Wembanyama et les San Antonio Spurs affrontent en ce moment leur coriace adversaire new-yorkais, 55 à 48 en faveur de San Antonio. C'est la reprise après la mi-temps. 4h02 sur le 107.7, retour de l'actualité dans une heure. Tout de suite, restez bien branchés. On passe à la météo.
0: Merci Corentin. Ce jeudi, les imperméables et parapluies seront de sortie. Même si ce matin, la pluie épargne le pourtour méditerranéen, ce ne sera pas le cas cet après-midi. Il pleuvra sur la quasi-totalité du pays, avec des cumuls qui s'annoncent significatifs et un risque orageux marqué près des Pyrénées, du Massif central et des Alpes du Sud. Le vent sera lui aussi de la partie et soufflera de partout, avec des rafales pouvant atteindre les 80 km/h localement. Côté mercure, les températures baissent légèrement. Les minimales se situent entre 14 et 10 degrés. Pour les maximales, eh bien vous pourrez compter 22 à Lyon, 24 à Nice, 24 aussi à Marseille, 27 à Montpellier et jusqu'à 28 degrés près de Perpignan.
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0: Il est 4 heures passées de 3 minutes, circulation fluide, mais une difficulté qui va vous attendre, vous qui roulez dans les Pyrénées orientales. Je vous rejoins, vous qui roulez sur la 9 en direction de Barcelone. Vous êtes entre Narbonne et Perpignan. Après la sortie 40, le 4, un premier accident va vous concerner près du kilomètre 220. Trois véhicules qui se trouvent sur la bande d'arrêt d'urgence. D'ailleurs, le dépanneur vient d'arriver sur place pour les prendre en charge. Et puis, un petit peu plus loin, c'est une dizaine de kilomètres après, c'est là que va vous concerner la principale difficulté, un accident concernant un poids lourd, une voiture qui se trouve sur la voie droite et la bande d'arrêt d'urgence, mais les deux voies droites ont été neutralisées pour permettre eh bien, tout simplement le bon déroulement des opérations de dépannage qui se trouvent sur place. Voilà prévenu près du kilomètre 232, vous n'avez donc que la voie de gauche pour rouler. Maintenant, je vous rejoins, vous qui circulez en Provence, Alpes, Côte d'Azur. Vous roulez dans le Var, la 8 est fermée en direction de l'Italie entre le Muy, numéro 36, et puis Échur-Argent, numéro 37. Vous devez sortir au Muy et emprunter la DN7 pour rejoindre la 8 à Puget-sur-Argent. Toujours dans le Var, il y a aussi le tunnel de Toulon qui est fermé dans les deux sens. Vous suivez les déviations mises en place et privilégiez un passage par par le centre-ville. Dans les Bouches-du-Rhône, entre Salon de Provence et Arles, c'est l'A54 qui est fermée. Entre Saint-Martin-de-Croix numéro 12 et son prolongement, la route nationale 113 en direction de Nîmes pour effectuer des travaux au-delà du réseau Vinci Autoroute. Vous devez donc sortir à Saint-Martin-de-Croix et suivre le réseau secondaire pour rejoindre la nationale 113 à Beaucaire-Tarascon numéro 7. On va maintenant remonter ensemble la vallée du Rhône. On va faire un petit premier stop au sud d'Avignon. La sortie Avignon-Château-Renard 24 de la 7 est fermée dans les deux sens. Il y a un petit peu plus au nord aussi la sortie Tain-l'Hermitage numéro 13 de cette A7 qui est elle aussi fermée dans les deux sens. Et puis on arrive avec tout ça en région lyonnaise. Et à noter que la 46, le contournement est de la ville, est fermé en direction de Paris entre Chasse-sur-Rhône et Magnicieux pour effectuer des travaux d'entretien. Toujours en région lyonnaise, mais au-delà du réseau Vinci Autoroute, il y a aussi la M6 qui est fermée en direction de Paris entre le nœud de Valvert et Limonès numéro 33. Des sorties fermées, il y en a aussi à l'ouest de Lyon sur la 89, mais je vous les détaillerai dans le prochain point sur vos conditions de circulation.
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C'était Zara Larsson pour vous accompagner avec Lush Life, une chanson sortie il y a quelques années, qui a connu une seconde vie sur les réseaux sociaux et qui est devenue à nouveau bien populaire il y a à peine quelques semaines. Côté trafic, c'est toujours fluide, mais il y a quand même une difficulté de circulation qui vous attend dans les Pyrénées-Orientales sur la 9 en direction de l'Espagne, puisque 2 voies sur 3 sont neutralisées près du kilomètre 232. Je vous explique tout ça après encore un peu de musique. Robbie Williams et Fox de Fox.

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1: Il est 4h16 et plusieurs événements, plusieurs informations viennent de me parvenir. Tout d'abord, je vous rejoins, vous qui circulez en Occitanie avec ce nouvel accident qui vient de se produire. Si vous roulez sur la 9 en direction d'Orange et de Lyon, une vingtaine de kilomètres après la sortie 26 Galargues-Aigues-Mortes, un poids lourd est accidenté sur la voie de gauche. Vous n'avez donc plus que la voie de droite pour circuler près du kilomètre 55. Autre accident qui vous concerne toujours en Occitanie, mais si vous roulez cette fois en direction de Barcelone, une quinzaine de kilomètres après la sortie 40, le 4, un poids lourd et une voiture sont accidentés. Conséquence, les deux voies de droite sont neutralisées au niveau du kilomètre 232. Ça veut dire que vous n'avez que la voie de gauche pour rouler dans ces secteurs hein, où des véhicules sont en difficulté. Pensez à abaisser votre vitesse pour éviter tout suraccident. Maintenant, ce que je vous propose, c'est qu'on quitte la région Occitanie et qu'on rejoigne la Provence-Alpes-Côte d'Azur. Je vous rejoins sur l'autoroute A8. Vous roulez en direction de l'Italie, 2 kilomètres après la sortie 41, Mandelieu-Est. Une voiture est arrêtée sur la voie de droite au niveau du kilomètre 160. Donc, vous roulez sur les deux voies les plus à gauche près de ce repère. Je reste en Provence-Alpes-Côte d'Azur et je vous rejoins dans le Var. Notez que le tunnel de Toulon est fermé dans les deux sens de circulation privilégiée. Un passage par le centre-ville. Je remonte la vallée du Rhône avec vous. Je fais juste un petit stop près de Vienne puisque si vous souhaitez vous engager sur l'A7 Nord en direction du centre de Lyon, dans l'entrée numéro 11, Vienne Sud, un poids lourd, plusieurs poids lourds sont arrêtés. Maintenant, j'arrive à Lyon, ça y est, en région lyonnaise, la 46, le contournement est de la ville est fermé en direction de Paris, entre Chasse-sur-Rhône et Manicieux. Vous devez donc prendre ou rester sur la 7 jusqu'à Saint-Fons et emprunter le boulevard Laurent Bonnevet, puis la 43. Enfin, à l'ouest de Lyon, plusieurs sorties d'autoroute qui sont fermées. D'abord, dans les deux sens, Noirétable, numéro 31. Ici, vous pouvez sortir donc soit à Thierrest-la-Monnerie, numéro 30, soit à Feur, numéro 6. Ça, ce sera sur la 72. Et puis, un petit peu plus à l'ouest encore, c'est la sortie Tarare-Est, numéro 35, qui est fermée en direction de Bordeaux. Et vous pouvez soit sortir à Tarare-Centre, numéro 34, soit à l'Arbrel, numéro 36. Le retour de la musique, c'est pour tout de suite avec David Guetta.

Love More, c'était Zaoui et Stéphane sur Radio Vinci Autoroute. J'ai une nouvelle information qui va vous concerner, vous qui circulez à proximité de Nîmes. Vous êtes sur l'autoroute A9 en direction de l'Espagne comme d'Orange et de Lyon. La circulation est momentanément interrompue près du kilomètre 56. Conséquence, eh bien, d'un poids lourd qui est tombé en panne en direction d'Orange et de Lyon. Il faut donc sécuriser cette zone, hein. C'est pourquoi momentanément, je le répète, vous êtes peut-être à l'arrêt dans ce secteur. On va revenir sur cette information évidemment, puis sur toute autre gêne que vous pourriez rencontrer à 4h30 de façon plus détaillée. Pour l'instant, voici Lisa Stein.

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1: À 4h30, circulation fluide en Auvergne-Rhône-Alpes et en Provence-Alpes-Côte d'Azur, mais deux difficultés qui vont vous attendre en région Occitanie. Et c'est là-bas que je vous rejoins, plus précisément vous qui roulez près de Nîmes sur l'A9 entre la sortie 26 Galag-Aigues-Mortes et la sortie 25 Nîmes-Ouest dans un sens comme dans l'autre. Vous êtes peut-être à l'arrêt sur cette autoroute A9, sachez que ça devrait être momentané, mais il y a des balisages qui sont en train d'être posés dans ce secteur. C'est pourquoi vous êtes à l'arrêt sur près d'un kilomètre que vous rouliez en direction d'Orange et de Lyon, comme en direction de Barcelone. Je vais évidemment vous tenir au courant de cet événement dès que j'aurai plus ample d'informations. Je vais maintenant rester sur la 9 et vous rejoindre, vous qui circulez en direction de l'Espagne dans les Pyrénées-Orientales. Une quinzaine de kilomètres après la sortie 40, le 4, les deux voies de droite restent neutralisées, conséquence d'un accident entre un poids lourd, une voiture et d'autres véhicules. Vous n'avez donc que la voie de gauche pour circuler près du kilomètre 232. Toutefois, la situation évolue puisque le dépanneur est arrivé sur place. Maintenant, je poursuis sur cette autoroute A9 et je vous retrouve à proximité de la frontière espagnole. Vous roulez entre la frontière et la sortie 43, le Boulou, dans un sens comme dans l'autre. Vous êtes concerné par un piéton qui se trouverait à proximité des frontières et la sortie 43, le Boulou, dans un sens comme dans l'autre. Vous êtes concerné par un piéton qui se trouverait à proximité des voies de circulation.

0: dans les deux sens. Vous pouvez ici sortir soit à Bourg-les-Valence, soit à Chana, les sorties 14 et 12. Et un peu plus au sud, c'est la sortie Avignon-Château-Renard, 24 de la 7, qui est elle aussi fermée dans les deux sens. Et ici, vous pouvez soit sortir à Cavaillon, numéro 25, soit à Avignon-le-Pontet, numéro 23. Vous voilà prévenus de tous les travaux qui étaient en cours dans ce secteur. Évidemment, on revient à l'infotrafic dès que nécessaire.
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0: À suivre, votre Magoto consacré aujourd'hui à la nouvelle BMW iX3 qui bat des records d'autonomie avec plus de 510 km sur autoroute. Présentation de ce véhicule qui préfigure l'automobile électrique de demain, juste après un titre de Stromae. Voici ta fête.

0: 4h36, je vous rappelle, la principale difficulté du moment, c'est cette autoroute qui est momentanément coupée près de Nîmes. Hein. C'est donc sur l'autoroute A9, vous allez être concerné en direction de Barcelone et en direction de Lyon, entre les sorties 25 Nîmes-Ouest et 26 Galargues-Aigues-Mortes. Pourquoi est-ce que vous êtes à l'arrêt? Eh bien parce que des panneaux sont en train d'être changés, et pour les sécurités des équipes qui travaillent sur place, eh bien on vous demande d'être à l'arrêt. On évoque évidemment cette situation un peu plus en détail à 4h45. Mais pour l'heure, place à votre magoto sur le 177. Nous retrouvons Sébastien Datte en compagnie d'un journaliste de l'Automobile Magazine.
1: Cette semaine, je suis aux côtés de Christophe Congréga. Bonjour Christophe.
2: Bonjour.
1: Sujet transversal consacré à l'autonomie des véhicules électriques cette semaine, avec notamment l'essai du nouveau BMW iX3. Qui bat des records en matière justement d'autonomie.
2: Effectivement, c'est la première fois que nous avons noté sur autoroute une autonomie supérieure à 500 km.
1: Énorme.
2: Aujourd'hui, on dit énorme pour une électrique. Une voiture thermique, elle fait largement plus.
1: Mais résultat, c'est vraiment comparable pour le coup.
2: Voilà, c'est ça. On s'en rappelle.

0: approche de très près, d'autant que les recharges sont promises en assez peu de temps, en gros moins de 20 minutes.
1: Oui, parce qu'il y a l'autonomie et le temps de recharge qui est extrêmement important.
0: Exactement, parce que aujourd'hui, cet iX3, il embarque une technologie 800 volts, et il y a un autre atout qui est un peu plus technique, c'est du carbure de silicium dans l'électronique
1: ouais, là, on
0: qui contrôle tout ça. Alors on est technique, mais ça fait gagner des fois 20% de consommation, donc d'autonomie. Donc c'est trois technologies, grosse batterie, 800 volts, charge rapide et le carbure de silicium, ça permet d'avoir des voitures électriques qui aujourd'hui permettent de voyager loin et donc d'être polyvalentes.
1: Avec ces chiffres, on le comprend, l'autonomie et le temps de recharge, c'est très très bon. Mais c'est très très cher aussi, on est chez BM en plus.
0: Il démarre à 71 900 €, donc avec quelques options, on est vite à 80 000 €. Donc c'est pas encore pour tout le monde, on peut espérer que ça se démocratise, on sait pas combien de temps ça va prendre, ces technologies sont très coûteuses, ça va prendre du temps.
1: Oui, parce que c'est l'idée, c'est quand même pas un très très grand véhicule, donc on peut imaginer retrouver cette technologie, peut-être même chez nos Français dans les années qui viennent, avec des prix en baisse.
0: Alors on espère, Renault a annoncé qu'ils allaient faire dans quelques temps des batteries qui marcheront sous 800 volts et avec du carbure de silicium aussi. Ça sera évidemment sur leur haut de gamme, on ne sait pas tout à fait à quel prix, ça sera moins cher que chez BMW évidemment, ça sera peut-être pas quand même à la portée de toutes les bourses, mais en tout cas la tendance est là, ça progresse.
1: C'est encourageant et on retrouvera peut-être aussi des occasions finalement dans les années qui viennent au fur et à mesure, ce qui permettra de retrouver ces véhicules un petit peu plus abordable. Cheval à bascule, c'est le titre de l'article que vous consacrez à cette BMW iX3 et des records donc d'autonomie à trouver dans le dernier numéro de l'Automobile Magazine. À très bientôt, Christophe Congréga.
0: À bientôt.
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1: Il est 4h45 et à cette heure-ci, la circulation n'est pas complètement fluide en Occitanie. Je vais vous expliquer pourquoi dans quelques instants. Avant ça, je vous propose de prendre des nouvelles de l'accident qui vous concerne près de Perpignan si vous roulez sur la 9 en direction de Barcelone, une quinzaine de kilomètres après la sortie 40, le 4. Les deux voies de droite restent neutralisées près du kilomètre 232 en raison d'un accident impliquant de multiples véhicules dans ce secteur. Vous ne roulez donc que sur la voie la plus à gauche. Maintenant, allez, c'est parti. Je vais me rapprocher de Nîmes. On va faire un petit stop pour vous qui souhaitez emprunter la 709 près de Montpellier en direction de Nîmes, dans l'entrée numéro 32, Saint-Jean de Védas. Un poids lourd est en panne et il pourrait y avoir de la gêne, donc dans cette bretelle d'entrée. Maintenant, je vous rejoins là où se concentrent les difficultés en ce moment. C'est pour vous qui roulez sur l'autoroute A9 entre la sortie 26 Galargue-Aigues-Mortes et la sortie 24 Nîmes-Est-Marguerite. Dans un sens comme dans l'autre, vous êtes concerné par un ralentissement parce que l'autoroute a momentanément été coupée pour permettre au service de l'autoroute de changer des panneaux d'affichage. Pas d'inquiétude, la circulation a repris, mais forcément en queue de bouchon, le temps que les effets de ce redémarrage de la circulation se fassent ressentir. Vous êtes toujours ralenti sur un petit peu plus de 2 km que vous rouliez en direction de Barcelone comme en direction de Lyon. Je quitte maintenant l'Occitanie et je vous rejoins, vous qui circulez en Provence-Alpes-Côte d'Azur. D'abord dans le Var, notez qu'en direction de Marseille, la 50 est fermée entre Toulon numéro 17 et Château-Vallon numéro 14, ce qui inclut le tunnel. Vous suivez les déviations qui sont mise en place. Maintenant, je vous rejoins en Vallée du Rhône. Premier stop au sud d'Avignon. Sur la 7, la sortie Avignon-Château-Renard numéro 24 est fermée dans les deux sens. Plus au nord, la sortie Tain-l'Hermitage numéro 13 est elle aussi fermée dans les deux sens. Et d'ailleurs, si vous roulez en direction de Lyon, une dizaine de kilomètres après la sortie Tain-l'Hermitage, justement, numéro 13, un cône se trouvera sur les voies de circulation au niveau du kilomètre 48. Ça y est, nous sommes arrivés en région lyonnaise. Notez que la 46, le contournement est de la ville, est fermé en direction de Paris entre Chasse-sur-Rhône et Manicieux pour effectuer des travaux d'entretien. Et puis à l'ouest de Lyon, vous roulez sur la 89 dans la Loire. C'est la sortie Noire et Table numéro 31 qui est elle aussi fermée dans les deux sens. Ce que je vous propose tout de suite, c'est qu'on reprenne la route en musique avec Billy Paul.

tous de Cœur de Pirates avec Comme des enfants qui vous accompagnent sur Radio Vinci. Autoroute, la circulation est chargée près de Nîmes pour vous qui roulez sur l'A9 en direction de Barcelone comme de Lyon. Une dizaine de minutes de ralentissement à traverser dans ces deux sens de circulation. Je vous dis tout de cet événement et puis également des travaux de la nuit qui pourraient vous gêner. On fait le point ensemble après les informations de 5h. Et pour y arriver, voici Ebony, mon paradis.

0: Camille avec Mon Paradis pour vous accompagner jusqu'à l'actualité de la rédaction de Radio Vinci Autoroutes. Il est tout juste 5h, belle route à vous.
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2: Bonjour à toutes et à tous. La trêve sera-t-elle respectée au Liban alors qu'Israël et le Hezbollah n'ont cessé les combats ces dernières semaines? Malgré le cessez-le-feu théorique, les représentants de l'État hébreu et du Liban ont acté depuis Washington une nouvelle trêve. Le texte conditionne un arrêt complet des tirs du Hezbollah et vise à exclure les forces du mouvement pro-iranien des zones pilotes, des espaces qui seraient sous contrôle de l'armée libanaise. Un nouveau round côté pour parler se tiendra la semaine du 22 juin en vue d'un accord global entre les deux États. Israël qui, sur un autre front, a lancé de nouvelles attaques sur la bande de Gaza, des frappes qui ont fait au moins 8 morts d'après les autorités palestiniennes. Dans le lot des grands conflits, la Russie a fait état de 3 morts en Crimée annexée dans une attaque qu'elle a imputée à l'Ukraine. Ukraine qui avait déjà fait 7 morts dans une frappe sur un bus du côté de l'oblast de Donetsk, contrôlé aussi par les forces russes. Côté ukrainien, des bombardements russes ont fait une dizaine de morts dans plusieurs régions, selon les autorités locales, au moment où le chef de l'OTAN, Marc Rutte, est arrivé à Kiev pour une visite. En France, le gouvernement est freiné dans le dossier de la loi de programmation militaire après un vote inattendu du Sénat. Le Premier ministre Sébastien Lecornu a appelé le Parlement à trouver une solution alors que le Palais Bourbon a voté en faveur de la suppression de la trajectoire budgétaire des armées d'ici 2030. Enfin, pour un mot de sport, fin de journée tricolore sur la terre battue de Roland-Garros en faveur des Italiens. Flavio Cobolli, tout comme Matteo Arnaldi, ont décroché leur ticket pour les demi-finales, le second ayant profité du forfait d'un autre compatriote italien, Matteo Berrettini. Chez les dames, la journée aura été marquée par un séisme avec l'élimination de la favorite, la Bélarusse et numéro 1 mondiale Arina Sabalenka, qui a complètement craqué en fin de match en se faisant infliger un 6-0 dans la dernière manche par son adversaire russe, Diana Schneider. Je sais tes matchs de l'actualité, en tout cas à 5h02 sur le 107.7. Prochain point dans une heure en la matière. Restez bien branchés, on va maintenant parler de la météo.
0: Merci Corentin. Oui, passons à la météo. Ce jeudi, les imperméables et les parapluies seront de sortie, même si ce matin, la pluie épargne le pourtour méditerranéen. Cet après-midi, ce ne sera pas le cas. Il pleuvra sur la quasi-totalité du pays avec des cumuls qui s'annoncent significatifs et un risque orageux marqué près des Pyrénées, du Massif central et des Alpes du Sud. Le vent sera lui aussi de la partie et soufflera fort de partout avec des rafales pouvant atteindre localement les 80 km/h. Côté mercure, les températures baissent légèrement. Les minimales se situent entre 10 et 14 degrés. Pour les maximales, vous pourrez compter 22 à Lyon, 24 à Nice et à Marseille, 27 à Montpellier et jusqu'à 28 degrés près de Perpignan.
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0: Il est 5 heures passées de 3 minutes des difficultés qui se concentrent en Occitanie à l'instant T. C'est là-bas que je vous rejoins, à proximité de Perpignan. Vous roulez sur la 9 en direction de Barcelone, une quinzaine de kilomètres après la sortie 40, le 4. Plusieurs véhicules étaient accidentés. Les deux voies de droite étaient neutralisées. J'apprends à l'instant que la voie du milieu devrait vous être rendue, est en train de vous être rendue, même pour être très précise. Vous n'avez donc toujours que les deux voies de gauche pour circuler, mais la situation avance puisque la plupart des véhicules ont désormais pu être évacués. Maintenant, on reste en Occitanie, mais je vous rejoins, vous qui circulez près de Nîmes, entre la sortie 24 Nîmes-Est Marguerite et 26 Galargues-Aigues-Mortes. La circulation peut-être ralenti, quelques coups de frein à donner, même si on ne peut pas vraiment parler de bouchon. Conséquence, eh bien, de la circulation qui a momentanément été interrompue il y a maintenant quelques dizaines de minutes. Vous l'aurez remarqué. Ça y est, vous avez pu redémarrer, mais forcément, les effets de cette coupure de la circulation se font encore quelque peu ressentir. Maintenant, on va évoquer ensemble les travaux de la nuit qui se poursuivent. Je vous rejoins pour ça en Vallée du Rhône, d'abord au sud d'Avignon. La sortie Avignon-Château-Renard 24 de la 7 est fermée dans les deux sens. L'alternative ici, c'est soit de sortir à Cavaillon, numéro 25, soit à Avignon-Poté, numéro 23. Plus au nord, toujours sur la 7, une autre sortie est fermée dans les deux sens, c'est un l'Ermitage numéro 13. Vous pouvez soit sortir à Bourg-les-Valences, 14, ou à Chana-Saint-Robert-d'Albon, numéro 12. Je vous rejoins maintenant, vous qui circulez, eh bien, en région lyonnaise. La 46 était fermée en direction de Paris, mais désormais, eh bien, elle est rouverte. Conséquence, près de Givors, quelques coups de frein que vous pouvez avoir à donner si vous comptez depuis la 46. Vous engagez sur la 46. Et enfin, je vous rejoins, vous qui roulez à l'ouest de Lyon. Notez que la sortie Noire Étable numéro 31 est fermée dans les deux sens. Vous pouvez sortir à Thierrès de la Monnerie, numéro 30, ça ce sera sur la 89. Et sinon, vous pouvez sortir à Feur, numéro 6, sur l'autoroute A72.
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What You Want, c'était Angèle et Justice en duo sur Radio Vinci Autoroute. Il est 5h11. Quelques difficultés vont vous attendre, vous qui circulez tout au long de cette autoroute A9 en direction de Barcelone. Véhicule en panne, accident ou encore léger ralentissement. Je vous explique tout ça après un titre d'Alphaville, Big in Japan.

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1: Il est 5h15, vous écoutez Radio Vinci Autoroute. Circulation fluide pour l'instant, mais quelques événements notamment qui vont vous concerner en Occitanie. Avant de vous y retrouver, je vais faire un passage par la vallée du Rhône. Je vous rappelle que deux sorties de l'A7 sont fermées dans les deux sens. Il s'agit entre Lyon et Valence de Tain-l'Hermitage, numéro 13, et puis plus au sud d'Avignon-Château-Renard, numéro 24. Je vous explique les alternatives qui vous concernent dans ces secteurs dans le prochain point sur vos conditions de circulation. Pour l'instant, on fait cap ensemble sur l'Occitanie. Je commence par vous rejoindre, vous qui roulez donc sur la 9 en direction de Barcelone. Après la sortie 25 Nîmes-Ouest, quelques coups de frein sont à donner, en tout cas pas de bouchons notables, mais vous êtes nombreux à circuler dans ce secteur, donc près du kilomètre 55. Pensez à bien garder vos distances de sécurité avec les véhicules qui vous précèdent. Et puis, toujours après cette sortie 25 Nîmes-Ouest, un poids lourd qui est en panne sur la voie de droite et la voie du milieu qui sont donc neutralisées. Vous n'avez plus que la voie de gauche pour circuler et c'est ça aussi qui vous cause quelques ralentissements. Maintenant, on continue sur la 9 en direction de Barcelone, mais beaucoup plus près de la frontière avec l'Espagne, une quinzaine de kilomètres après la sortie 40, le 4. La voie de droite reste neutralisée, conséquence d'un accident qui s'est produit dans la nuit. Il reste encore un poids lourd accidenté sur place. Vous n'avez donc que les deux voies de gauche pour circuler au niveau du kilomètre 232. Ne vous laissez pas tenter par le fait de tourner la tête, ce phénomène de curiosité. Vous restez bien concentré sur votre trajet, le regard bien de loin. Maintenant que le rappel est fait, vous savez tout de ce qui peut vous gêner à l'instant T. Reprenons la route en musique avec les Sunday Drivers.

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C'était Benabar sur Radio Vinci Autoroutes. La circulation s'est fluidifiée. Toutefois, vous allez quand même être concernés par des véhicules en panne sur l'autoroute A9 en direction de Barcelone. Véhicules en panne et véhicules accidentés également. Je vous explique tout ça. Mais on va pour l'instant poursuivre un petit peu en musique, histoire de commencer la journée dans la joie et la bonne humeur. Voici Marguerite et juste avant, vous retrouvez Lenny Kravitz. 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

0: La basse Marguerite, tout de suite je vous propose de faire le point sur vos conditions de circulation. Pour ça, vous avez rendez-vous avec moi dans un peu plus de 30 secondes.
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0: La circulation est bien fluide sur ce quart sud-est du pays et c'est tant mieux pour vous qui y circulez. Toutefois, il y a quand même quelques difficultés dont vous devez avoir connaissance qui vont vous concerner en Occitanie. Premier stop, et bien direction Nîmes et cette autoroute A9 en direction de Barcelone. Un poids lourd est en panne juste après la sortie 25 Nîmes-Ouest. Les deux voies de droite sont donc neutralisées. Vous n'avez plus que la voie de gauche pour rouler au niveau du kilomètre 55. Un petit peu plus loin, vous circulez dans le département de l'Hérault et vous souhaitez rejoindre cette fois la 709 en direction de Nîmes au niveau de l'entrée 32 Saint-Jean-de-Védas. Là aussi, un poids lourd qui est en panne dans cette traite. Il pourrait y avoir donc de la gêne pour rejoindre l'autoroute. On va poursuivre en direction de l'Espagne. Je vous retrouve à nouveau sur l'A9, une de la gêne pour rejoindre l'autoroute. On va poursuivre en direction de l'Espagne. Je vous retrouve à nouveau sur l'A9, une quinzaine de kilomètres après

0: respecter de vos conditions de circulation en Occitanie. Maintenant, je vais vous rejoindre en Vallée du Rhône. Vous roulez sur l'A7 en direction de Lyon, 8 km après la sortie 13, Tain-l'Hermitage. Un cône se trouverait sur les voies de circulation. Stéphane, l'homme en jaune, est en train de se rendre sur place pour pouvoir l'évacuer. Et puis, à l'ouest de Lyon, la sortie 31, Noirétable sur la 89, est fermée dans les deux sens de circulation. Vous pouvez en attendant sortir à Thierrest-Lamonnerie, numéro 30, sur la 89, ou bien à Feur, numéro 6, et ça, ce sera sur l'autoroute A72.
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0: L'été se rapproche dans un instant. Nous ferons une pause au frais, direction Perles-les-Fontaines dans le Vaucluse. Une sortie en famille au son de l'eau entre Petite Ruelle Provençale et Fontaine à tous les coins de rue. La balade commence juste après un titre de Jérémy Frérot. 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

0: 5h36 sur Radio Vinci Autoroute. Vous êtes toujours concernés, vous qui roulez près de Perpignan sur la 9 en direction de Barcelone par un accident et conséquence, la voie de droite qui est neutralisée près du kilomètre 232. On fait le point sur cet événement de façon plus détaillée à 5h45. Place à votre rendez-vous sortir en famille. Comme prévu, nous partons nous balader à Pernes-les-Fontaines dans le Vaucluse en compagnie de Mathilde Ferrière.
1: Je me trouve entre le Mont Ventoux et le Luberon, à Pernes-les-Fontaines. J'ai juste à tendre l'oreille pour entendre ce bruit qui me rafraîchit instantanément. Je viens de rejoindre en route Célia, la guide du jour, et un groupe de touristes pour participer donc à la visite de cette ville.
2: Bonjour à tous, bienvenue à Pernes.
3: Bonjour.
4: On a 41 fontaines publiques, on a près d'une soixantaine de fontaines privées. C'est ce qui lui vaut son titre maintenant de Pernes-les-Fontaines. La ville a été la capitale du comtat venaissin jusqu'en 1320, date à laquelle la capitale passe à Carpentras. Et donc on a énormément de monuments importants dans la ville.
1: Eh bien ça y est, après quelques minutes de marche, on s'arrête devant l'une des plus grosses fontaines de la ville.
2: Cette fontaine, c'est la fontaine au cormoran. Le cormoran, c'est l'oiseau que vous avez tout en haut, qui tient un poisson dans son bec. Et...

0: Dessus, on peut voir également les armoiries de la ville. Il est d'azur, donc de fond bleu, avec un soleil d'or, soleil jaune, et une goutte d'argent.
1: Et des fontaines, il y en a pour tous les goûts, même pour les amateurs de viande.
0: La fontaine au gigot. Alors pourquoi le gigot? Parce que les fermants trouvaient que le sommet de la fontaine ressemblait à un gigot d'agneau. Je trouve que ça ressemble plus à un ananas, mais voilà, chacun son avis.
2: Ça permet vraiment de voir la ville, de découvrir les principaux monuments. Ça donne envie de revenir pour faire un petit parcours des fontaines et puis de voir un petit peu plus le centre-ville.
0: Pendant très longtemps, on n'avait pas l'eau courante à la maison. Il fallait venir aux fontaines pour récupérer de l'eau. Sauf que l'eau devait rester potable pour les animaux. Donc, on a fait installer des petits picots afin que les femmes ne puissent pas faire la lessive dans les bassins.
3: Toute l'histoire autour des motifs, autour des fontaines sympas.
4: Comme on trouvait que la ville était pleine de curiosités et de monuments dont on aurait aimé connaître l'histoire, voilà, on s'est inscrite pour faire la visite guidée.
1: Pour accéder facilement à Pernes-les-Fontaines, sortez de l'autoroute A7 à Avignon-le-Pontet, numéro 23.
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1: Il est 5h45, ça se passe très bien pour vous qui circulez en Auvergne-Rhône-Alpes et en Provence-Alpes-Côte d'Azur. En Occitanie, par contre, il y a quand même quelques informations dont vous allez devoir prendre note. Je commence par vous retrouver, vous qui circulez près d'Avignon. Simplement, encore une zone de travaux qui vous concerne. La sortie Avignon-Château-Renard numéro 24 de la 7 est fermée en direction de Lyon. Alors, en attendant, en fonction de votre destination finale, vous pouvez sortir à Cavaillon numéro 25 ou bien à Avignon-le-Pontet numéro 23. Je quitte le secteur d'Avignon et ça y est, je vous rejoins en Occitanie. Premier stop près de Nîmes, vous roulez sur la 9 en direction de Barcelone au niveau de la sortie 25 Nîmes-Ouest. Un poids lourd est en panne sur les deux voies les plus à droite. Vous n'avez donc que la voie de gauche pour circuler. Je longe cette autoroute à 9 et je fais un autre arrêt près de Montpellier. Pour vous qui souhaitez emprunter la 709 en direction de Nîmes, au niveau de l'entrée 32 Saint-Jean-de-Védas, il y a un poids lourd qui est en panne et le dépanneur est arrivé sur place pour prendre ce véhicule en charge. Donc il pourrait y avoir de la gêne au niveau de cette entrée. On continue de longer l'autoroute A9 en direction de l'Espagne. 15 km après la sortie 40, le 4, la voie de droite est neutralisée pour permettre le dépannage d'un poids lourd. Vous n'avez donc que les deux voies les plus à gauche pour circuler au niveau du kilomètre 232. Maintenant, vous savez tout des difficultés qui pouvaient vous concerner ce matin. Voici le retour de la musique avec Lionel Richie.

C'était Same Boat sur Radio Vinci Autoroute. Il est 5h53. La circulation est fluide en ce tout début de journée sur le quart sud-est du pays. Toutefois, je me dois de vous rejoindre, vous qui circulez dans les Pyrénées-Orientales, sur la 9 en direction de Barcelone, puisque une quinzaine de kilomètres après la sortie 40, le 4, la voie de droite, reste neutralisée pour permettre les opérations de dépannage autour d'un poids lourd accidenté. Vous verrez cette situation en détail, évidemment, avec d'autres copilotes du 177. Pour l'heure, voici le retour de la musique avec Vernis Rouge et Mika.

0: C'était La Fille avec Vernis Rouge pour vous accompagner jusqu'à l'actualité. Il est tout juste 6h. Belle route et bon début de journée à vous.
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2: Christelle Mollon qui sera là dans une heure. Bonjour à toutes et à tous. Fumée blanche à Washington cette nuit en phase de pourparler depuis avant-hier sous l'égide des États-Unis. Israël et le Liban ont passé un nouvel accord incluant un cessez-le-feu. Le protocole qui conditionne l'arrêt complet des tirs du Hezbollah évoque la création de zones pilotes qui seraient sous contrôle de l'armée libanaise et où les forces du mouvement pro-iranien seraient bannies. Un nouveau round de pourparler se tiendra en tout cas la semaine du 22 juin en vue d'un accord global entre les deux États. Nouvelle défaite en interne infligée à Donald Trump. Le président américain qui essuie ces dernières semaines les critiques sur la guerre menée au Moyen-Orient a fait face à un vote de la Chambre des représentants pour adopter un texte ordonnant le retrait des troupes américaines en Iran. Une résolution qui reste à ce stade symbolique, étant donné le droit de veto que peut exercer Donald Trump. En France, l'enquête se poursuit dans le sillage de la disparition de Liana, cette collégienne de 11 ans qui n'a plus donné signe de vie depuis vendredi dernier. Le principal suspect, soupçonné de l'avoir enlevé, fait l'objet de plusieurs procédures judiciaires depuis 2017. À chaque fois, il s'agit de plaintes pour viol sur mineur. On a appris que la dernière en date a été déposée hier à l'encontre de cet homme de 41 ans. Les parlementaires s'attaquent à la question du cadmium, ce métal lourd qui peut être toxique et dangereux à forte dose. Contre l'avis du gouvernement, l'Assemblée a donné son feu vert hier à un texte ambitieux qui prévoit de réduire les taux autorisés de cadmium dans les engrais phosphatés. Les opposants au projet de loi pointent pour leur part un risque pour la compétitivité de l'agriculture française. Et puis de l'autre côté de l'Atlantique, la coqueluche du basket français Victor Wembanyama avait rendez-vous avec ses premières finales des playoffs en NBA cette nuit aux côtés de son équipe, les San Antonio Spurs à domicile. Les Texans avaient particulièrement bien entamé la rencontre, mais leur adversaire new-yorkais a su se montrer plus réaliste en fin de match, concluant sur un 105 à 95. San Antonio aura très vite l'occasion de se refaire après-demain pour un deuxième duel. C'est le premier à 4 victoires qui décrochera l'ultime trophée. 6h02 sur le 107.7, retour de l'actualité dans une heure, je vous le disais, avec Christelle Mollon. Très belle matinée. Tout de suite, on passe à la météo.
3: Merci Corentin. Bientôt, avec une perturbation qui est arrivée hier, qui traverse le pays d'ouest en est, ce sont pluies et orages qui s'enchaînent donc tout au long de ce jeudi. Des pluies qui seront par endroits soutenues, notamment entre le sud-ouest et le massif central ce matin. Puis ces précipitations vont s'étendre vers le golfe du Lion et surtout le sud-est, hein, Provence-Alpes-Côte d'Azur notamment. Les températures de 17 à 20 sur la plupart du pays monteront encore entre 25 et 30 degrés près de la Méditerranée.
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3: Il est 6h03 et dans l'ensemble, ça se passe plutôt bien pour vous en ce tout début de journée sur un large quart sud-est du pays. Quelques infos quand même à vous donner, des véhicules en difficulté, des interventions en cours, notamment dans la région de Nîmes sur l'autoroute A9 en direction de Montpellier, de Barcelone. Un poids lourd qui est arrêté au niveau d'une zone de chantier juste au niveau de Nîmes Ouest, échangeur numéro 25. C'est vers le kilomètre 55 avec une circulation qui ne se fait que sur la voie la plus à gauche. Sur ce secteur, intervention des services de sécurité en cours. Autre information qui va vous concerner beaucoup plus au sud cette fois-ci, c'est un accident qui a eu lieu dans la nuit lorsque vous quittez l'Aude et entrez dans les Pyrénées orientales en direction de Barcelone sur l'autoroute A9. Le dernier véhicule impliqué dans cet accident a été évacué, mais il y a toujours cette zone de chantier vers le kilomètre 232 après l'E4, la sortie numéro 40 et à l'approche de Perpignan. Partout ailleurs, donc sur le reste de l'Occitanie, sur l'ouest de la Provence et puis du côté d'Auvergne-Rhône-Alpes, circulation fluide, pas de difficultés en ce début de journée. Bonne route à tous.
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avec Supernova sur Radio Vinci Autoroute en ce jeudi matin. Il est 6h10. Vous êtes déjà sur la route du travail. Bon courage à vous. Bon courage si vous êtes déjà au travail. Dans l'ensemble, ça roule plutôt bien, quelle que soit votre destination. Je reviens à l'infotrafic dès qu'il le faut, évidemment. Et puis dans un point complet après Dexys Midnight Runners, voici comme

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1: Il est quasiment 6h15, vous êtes sur la route ce matin, ça se passe dans l'ensemble assez bien, quelle que soit votre destination, en Auvergne-Rhône-Alpes, sur l'ouest de la Provence et puis du côté de l'Occitanie, même si j'ai quelques infos quand même à vous donner, notamment dans la région d'Avignon que vous quittez par l'autoroute A7 en direction de Marseille. Attention à des obstacles sur les voies après au niveau même d'Avignon-Château-Renard, échangeur numéro 24, un patrouilleur se rend sur place. Direction l'Occitanie maintenant. Maintenant, l'autoroute A9 avec en direction de Montpellier, de Barcelone, un poids lourd qui est arrêté dans une zone de chantier. Il y a donc deux voies de neutraliser au niveau de Nîmes-Ouest, échangeur numéro 25, c'est vers le kilomètre 55 de l'autoroute A9. Patrouilleurs et dépanneurs interviennent et vous ne passez que sur la voie de gauche. Le trafic peut donc à certains moments ralentir un petit peu sur cette partie de l'autoroute A9. Bonne route à tous et bon début de journée. Avec Wax Taylor sur Radio Vinci Autoroute pour les prochaines minutes.

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0: 18, très bon début de journée, jeudi matin aujourd'hui, 4 juin 2026. Dans l'ensemble, ça roule bien pour vous. Ça va ralentir un petit peu, attention, dans la région de Nîmes, parce qu'il y a au niveau d'une zone de chantier un poids lourd qui est arrêté. Et vous n'allez vers le kilomètre 55, passer que sur une seule voie, celle la plus à gauche en direction de Montpellier, au niveau de Nîmes-Ouest, avec un trafic qui ralentit un petit peu et l'intervention des services de sécurité qui se poursuit. On en reparle, si c'est encore d'actualité, dans le point trafic de 6h30.
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0: Direction le sud d'Avignon, où à partir de 22h la nuit prochaine et au plus tard jusqu'à 6h du matin, Avignon-Château-Renard, sortie numéro 24, sera fermée dans les deux sens pour des travaux de fauchage qui sont annoncés. Entre Saint-Mont-de-Provence et Arles, à partir de 21h jusqu'à 6h, la 54 sera fermée entre Saint-Martin-de-Croix, sortie numéro 12, et son prolongement, la route nationale 113 en direction de Nîmes. Il y a des travaux prévus au-delà du réseau Vinci Autoroute. Et puis, du côté de Nîmes, il y aura aussi des fermetures dans le Gard entre 21h et 5h du matin. La bifurcation qui permet de passer de l'A9 direction Barcelone à la 54 sera fermée pour remplacer des panneaux de signalisation. Et puis notez que dans le même temps, la nuit prochaine, à nouveau Nîmes-Ouest, sortie 25 sera fermée en direction de Barcelone.
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7h27, très bon début de journée, très belle route avec nous sur Radio Vinci Autoroute et dans l'ensemble ça roule plutôt bien pour vous pour l'instant ce jeudi matin, même si évidemment le trafic se charge et on va suivre l'apparition des bouchons du matin ensemble tout au long de cette matinée. Bon courage à vous avec en musique T.Y.O. tout de suite, I've got to travel alone, et puis nous allons parler du code de la sortie de route tout à l'heure. Vous en saurez plus à 6h35.

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1: Il est 6h31, j'ai quelques infos à vous donner en ce début de journée, mais dans l'ensemble, ça roule plutôt bien pour vous, avec petit à petit, cela dit, les bouchons du matin qui s'installent. Vous arrivez de Saint-Étienne, vous rejoignez Lyon par la 47. Ça commence à être bien ralenti au niveau de Givors, donc sur les tout derniers kilomètres de la 47. Dans la Loire, du côté de Saint-Germain-Laval, sur la 89, en direction de Lyon ou de Saint-Étienne, attention à des obstacles sur les voies de la 89. C'est à la hauteur du kilomètre 440. 81. Je fais le point avec vous beaucoup plus au sud maintenant, dans la région de Nîmes, avec un poids lourd qui était en panne et une seule voie pour circuler au niveau de Nîmes-Ouest. Échangeur numéro 25 et bifurcation entre la 9 et la 54. Les services de sécurité sont en train d'enlever les cônes de chantier au moment où je vous parle. Donc le trafic peut encore un petit peu ralentir, mais l'intervention est en train de se terminer à la hauteur du kilomètre 55 en direction de Montpellier et de Barcelone sur l'autoroute A9. Et puis à Montpellier, si vous comptez rejoindre la 709 en direction de Nîmes et de Lunel, attention dans l'entrée Montpellier-Est, il y a un poids lourd qui est en difficulté, qui est en panne, avec l'intervention des services de sécurité actuellement. Partout ailleurs, donc ça roule bien, pas d'autres difficultés, bonne route à tous et très bon début de jeudi.
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1: Notre priorité, c'est de vous protéger des accidents et pourtant ils restent encore trop nombreux. Derrière chacun d'eux, il y a des victimes et leurs proches confrontés à de nombreuses démarches après le choc. Pour les accompagner, l'association Victimes et Citoyens a publié un guide destiné à répondre à toutes leurs questions. Son président est notre invité pour en parler juste après Aurel San.

0: Vous venez de nous rejoindre sur Radio Vinci Autoroute, bienvenue à vous déjà. Et sachez que le trafic est en train de se charger du côté de Lyon, du côté de Marseille, de Nîmes, Montpellier. Mais pour l'instant, pas de grosses difficultés, pas de gros bouchons à vous signaler. Je reviens à l'infotrafic évidemment dès que nécessaire. Puis nouveau point complet à 6h45. Vous connaissez le code de la route, mais peut-être moins le code de la sortie de route. Il vient de paraître et Perrine Martin nous en dit plus.
1: Surtout mon invité, à vrai dire, le président de l'association Victimes et Citoyens qui a imaginé ce code. Julien Thibault, bonjour.
2: Bonjour.
1: Ce code de la sortie de route, c'est en fait un guide que vous auriez pu appeler « Que faire en cas d'accident », on peut dire ça ?
2: En fait, c'est un vrai guide qui parle à la fois des réflexes à avoir lorsqu'on a l'accident sur le moment venu, et finalement tout le déroulé, donc les démarches à effectuer, les délais légaux, que les victimes, malheureusement, sont la plupart du temps démunies parce qu'on leur a jamais parlé de toutes ces phases.
1: De ce qui se passe après donc un accident. Vous, en fait, vous faites par là de votre expérience en tant qu'association qui répond à ces questions normalement. Là, vous avez tout regroupé dans ce guide.
2: On est parti en fait du constat que au quotidien, finalement, les victimes nous contactent et nous posent exactement les mêmes questions à chaque fois. Donc, on a voulu réfléchir à un outil pédagogique qu'on pourrait justement insérer dans la formation avant le permis ou pendant le permis ou durant toute la vie, en fait, pour que les personnes soient non pas surprises, mais soient préparées.
1: Vous avez des exemples de questions très concrètes ?
2: Oui, bien sûr, ça peut être est-ce que j'ai le droit de porter plainte ? J'ai une proposition d'indemnisation de la compagnie d'assurance, est-ce que je suis obligé de l'accepter ? Je suis convoqué à une expertise médicale, qu'est-ce que je dois préparer ? Voilà, toutes ces questions qui finalement ont des conséquences parce que les problématiques derrière, ce sont des retards de prise en charge, des pertes de droits, des difficultés à prouver des préjudices, et finalement au bout du compte, c'est ne pas comprendre le montant de l'indemnisation par rapport aux besoins de la victime.
1: Le code de la sortie de route, on peut le consulter sur Internet, on peut voir quelques campagnes télé, vous avez envie de le diffuser largement. Hein.
2: Oui, bien sûr. Alors déjà, il y a un site dédié hein, qui s'appelle lecodedelasortiederoute.com qui invite les usagers finalement à faire un test, comme le code de la route. Hein, et l'objectif est de leur faire comprendre que finalement, ils n'ont pas toutes les réponses aux questions. Et donc, on les invite à télécharger le guide et ils pourront avoir ce guide sous la main
1: et mesurer
2: si jamais ils ont besoin.
1: Ouais. Et mesurer leur niveau de connaissance. Et pourquoi pas tiens, faire quelques entraînements aussi au code de la route. Ça peut toujours servir. Merci beaucoup, en tout cas, Julien Thibault. À bientôt.
2: Merci, à bientôt.
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0: On va poursuivre la route en musique dans un instant avec le nouveau titre de Teddy Swims ou encore Ace of Base. Et puis si vous êtes à 6h38 dans la région de Béziers, il y a un piéton qui a été signalé sur les voies de l'autoroute A9 autour de l'aire de service de Béziers-Mont-Blanc, donc en direction de Montpellier et de Lyon, entre Béziers et Agde. C'est à la hauteur du kilomètre 155 et un patrouilleur se rend sur place. On en reparle si c'est encore d'actualité dans le point trafic d'ici quelques minutes.
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1: 6h46, l'heure des bouchons. Ils sont en train de s'installer du côté de Lyon. Déjà 5 à 10 minutes pour traverser les différentes difficultés. Difficultés assez habituelles hein, pour un jeudi matin, rien d'exceptionnel. Et c'est tant mieux pour l'instant. Si vous êtes dans la Loire, sur l'autoroute A89 en direction de Lyon, attention à des obstacles sur les voies. 5 km après Saint-Germain-Laval, c'est la sortie numéro 32. C'est à la hauteur du kilomètre 481 avec un patrouilleur qui est en train de se rendre sur place pour ramasser puis évacuer ces obstacles. Philippe est en charge de cette intervention. Direction maintenant beaucoup plus au sud, de l'Occitanie, la région de Béziers, au niveau de l'aire de Mont-Blanc, aire de service située entre Béziers et Agde. Un piéton a été signalé le long des voies vers le kilomètre 155. Un patrouilleur est arrivé sur place. C'est Kevin qui est en charge de cette intervention autour de l'aire de Mont-Blanc sur l'autoroute A9. Partout ailleurs en Occitanie, près de Montpellier, du côté de Nîmes, ça roule plutôt bien. Si vous allez ou revenez d'Espagne, pas de difficulté à vous signaler. Et puis si vous êtes entre le Vaucluse et les Bouches-du-Rhône, la circulation se charge ce matin, mais pour l'instant, pas de retenue à vous signaler. Voici Pepper Island avec Wicked Boys sur Radio Vinci Autoroute.

avec pitié sur Radio Vinci Autoroute en ce jeudi matin. Bienvenue à vous, 6h53. Bon courage sur la route du travail et peut-être déjà dans les premières perturbations qui sont installées. Nous allons débuter le 7-9 et rouler ensemble sur la route du travail en ce jeudi matin, aujourd'hui 4 juin. Le 7-9 pour vous accompagner. On va débuter avec le tour de l'actualité. Ça sera à 7h pile. Et pour arriver à 7h, il y aura Benjamin Ingrosso dans un instant et puis Alain Souchon. Voici les Cadors.

0: début de journée. Très belle route avec nos radios Vinci Autoroute. La météo et le trafic arrivent juste après l'actu. Il est 7h.
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2: Bonjour. L'Assemblée nationale a en première lecture largement voté hier soir en faveur d'une proposition de loi écologiste visant à limiter l'exposition de la population au cadmium, un métal lourd toxique. Il a été adopté contre l'avis du gouvernement qui défendait une trajectoire de baisse moins rapide. L'homme soupçonné de l'enlèvement de Liana, collégienne de 11 ans, dont on est sans nouvelles depuis vendredi dernier, avait été visé par plusieurs plaintes et signalements ces dernières années, selon la justice, qui a reçu une nouvelle plainte dans une affaire de viol sur mineur. Une nouvelle manifestation féministe a eu lieu hier soir devant le théâtre Édouard VII à Paris, où Patrick Bruel se produit dans une pièce. Par ailleurs, les trois représentations à Montréal du chanteur français accusé de violences sexuelles ont à leur tour été déprogrammées. C'est ce qu'a fait savoir l'organisateur. C'est un revers pour Donald Trump. La Chambre américaine des représentants a adopté hier soir un texte ordonnant le retrait des troupes américaines dans la guerre contre l'Iran. La résolution adoptée avec les voix de 4 députés républicains possède cependant une portée surtout symbolique, en raison du droit de veto du président américain. Même en cas d'adoption par les deux chambres parlementaires, le président donc opposerait sans doute son veto pour empêcher la promulgation du texte. Israël et le Liban conviennent de la mise en œuvre d'un cessez-le-feu de créer des zones pilotes sous contrôle de l'armée libanaise. Beyrouth et Tel Aviv ont trouvé cet accord à l'issue de 2 jours de pourparlers à Washington, menés sous l'égide des États-Unis. Le cessez-le-feu sera subordonné à l'arrêt complet des tirs du Hezbollah et à l'évacuation de tous les membres du Hezbollah du secteur du sud Litanie. C'est ce qu'on peut lire dans cette déclaration signée des trois parties. L'hécatombe des favoris continue à Roland-Garros alors qu'elle servait pour le match la numéro 1 mondiale. Arina Sabalenka a sombré en quart de finale hier, renversée par l'étonnante russe Diana Schneider, 23e mondiale, en 3-7. Celle-ci affrontera en demi-finale la sensation polonaise Maja Szczawińska, 114e mondiale et issue des qualifications. Et puis ce jeudi, la géopolitique s'invitera à Porte d'Auteuil à l'occasion de la demi-finale entre l'Ukrainienne Marta Kostyuk et la Russe Mira Andreeva. 7h passées de 2 minutes, c'est la fin de ce flash. Dans un instant, vos conditions de circulation, ce sera juste après la météo.
0: Christelle, à tout à l'heure, et la perturbation qui est arrivée hier traverse le pays d'ouest en est. Ce sont pluies et orages qui vont s'enchaîner tout au long de la journée. Les pluies qui seront par endroits soutenues entre le sud-ouest et le massif central ce matin. Puis ces précipitations vont s'étendre vers le golfe du Lion et tout le sud-est au cours de l'après-midi. Les températures de 17 à 20 sur la plupart du pays. On attendra encore 25 à 30 degrés près de la Méditerranée.
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0: Et le 7-9 débute et vous accompagne ce jeudi matin 4 juin 2026. Sur la route du travail, il est 7h03. Bienvenue à vous et bon courage. En ce tout début de journée, nous allons parler de déjeuner, de dîner sur les aires d'autoroute. Dans notre question d'autoroute, ce sera à 7h20.
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0: Avec les premiers bouchons qui sont d'actualité, déjà 5 à 10 minutes pour les traverser tout autour de Lyon, notamment sur l'A46, le contournement est de la ville, autour de Vénissieux, en direction de Paris ou des Alpes, c'est bien chargé. C'est également de plus en plus dense le long du Rhône sur l'autoroute A7, et puis sur l'A47 qui arrive de Saint-Étienne, et la traversée de Givors se fait actuellement au ralenti. Si vous êtes dans la Loire, du côté de Saint-Germain-Laval sur l'A89 en direction de Lyon ou de Saint-Étienne, attention à des obstacles sur les voies vers le kilomètre 481. C'est 5 kilomètres après Saint-Germain-Laval, sortie numéro 32. Je quitte Auvergne-Rhône-Alpes pour aller plus au sud, en Provence, avec entre Avignon et Marseille une circulation bien chargée. Vous êtes là aussi de plus en plus nombreux à circuler, mais pour l'instant, que ce soit Avignon-Château-Renard, sortie 24, ou sur les entrées nord de Marseille, ça roule plutôt bien, pas de ralentissement à vous signaler. En revanche, du côté de Nîmes, ça commence à être bien bien chargé, autour de la jonction A9 à 54, et puis du côté de Montpellier aussi, sur l'A709. Bonne route à tous en cette matinée.
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0: Gare Benjamin Biolay sur Radio Vinci Autoroute dans le 7-9 de ce jeudi matin. Il est 7h08. Bon courage dans les premières retenues qui sont installées déjà autour de Lyon. Je reviens à l'infotrafic évidemment dès que nécessaire, puis dans un point complet après Barry White pour les souvenirs. Et c'est une jeune artiste qui fait partie de la playlist de Radio Vinci Autoroute. Elle s'appelle Amanda Bourneuf. Vous allez découvrir dans un instant Oxygène.
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1: Il est 7h15 et le trafic est déjà chargé, bien sûr, du côté de Lyon. 5-10 minutes, grand maximum pour traverser les quelques retenues. Vous les connaissez peut-être, ce sont les perturbations normales pour un jeudi matin à 7h15 que vous traversez sur la 46, contournement est de la ville, le long du Rhône, sur la 7 ou encore sur la 47 pour vous qui arrivez de Saint-Étienne. Ce sont les bouchons du matin, donc déjà au rendez-vous. Dans la Loire, du côté de Saint-Germain-Laval, attention à ces obstacles sur les voies de l'autoroute A89, 5 km après la sortie 32 en direction de Lyon ou de Saint-Étienne avec l'intervention des services de sécurité. Partout ailleurs, sur la vallée du Rhône, l'autoroute A7 du côté de Valence, de Montélimar, de Bolène, d'Orange, d'Avignon. Et puis sur les entrées nord de Marseille, ça circule, hein, vous êtes déjà nombreux, mais pas de difficultés particulières. Ça commence à être dense aussi près de Nîmes et de Montpellier, côté Occitanie ou encore à l'approche de Toulouse au bout de la 61. Mais encore une fois, hein, pas de ralentissement, pas de bouchon pour le moment. Bonne route à tous. Comment les restaurants d'autoroute ont-ils évolué depuis les années 70? De la pause rapide aux offres plus variées, entre grandes enseignes et spécialités locales, les habitudes ont changé. On fait le point dans notre question d'autoroute juste après. Et ça va avec la recette de Jack et Carla sur Radio Vinci Autoroute.

0: Il est 7h20, bon début de journée, belle route avec nous à Radio Vinci, autoroute au cœur du 7-9 de ce jeudi. Nous sommes le 4 juin, bon courage à vous sur la route du travail. Vous qui êtes déjà au travail ou qui terminez votre nuit hein, de travail, ça se passe plutôt bien, quelle que soit votre destination, même si c'est un petit peu chargé et qu'il y a quelques retenues du côté de Lyon notamment.
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0: Nous marquons de bon matin la pause déjeuner ou dîner, hein, tout de suite en compagnie de Quentin Lachaise.
2: Comment ont évolué les restaurants d'autoroute ? Apparus dans les années 70 avec les grands axes routiers, ces établissements avaient de sérieux atouts pour séduire les usagers. Lauriane Diaz de Vinci Autoroute.
3: C'est la facilité d'accès, c'est la rapidité de service. Ce sont des restaurants qui sont présents justement sur les trajets pour faire que la pause soit, on va dire, la plus efficace possible.
2: Quelques décennies plus tard, les airs ont bien changé et les habitudes des automobilistes aussi.
3: On ne veut plus seulement manger vite, on veut aussi parfois mieux manger. On veut avoir du choix aussi. Alors on va d'une part mélanger des enseignes très connues. Et à côté de ça, on va pouvoir retrouver des restaurateurs indépendants qui vont permettre de découvrir des recettes comme du cassoulet ou de la gardiane ou d'autres produits du terroir.
2: La restauration sur les aires de service a toujours beaucoup de succès en été, si bien que désormais, les services de l'autoroute doivent s'adapter.
3: On va développer des concepts temporaires sous forme de food truck ou de structures un petit peu plus pérennes qui vont permettre d'absorber ces pics de fréquentation, mais aussi de proposer une offre complémentaire. Et donc c'est l'équilibre entre des repères connus et de la découverte, et entre de la rapidité et de la qualité.
2: Vous pouvez connaître la liste des boutiques et des restaurants qui vous attendent sur chaque aire de service en préparant votre trajet sur le site de Vinci Autoroute.
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0: Usher arrive dans un instant en musique. You Remind Me. Il y aura également les Cardigans.
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1: 7h30, en ce jeudi matin, pas de surprise, je vais vous parler des bouchons qui sont d'actualité autour des grandes agglomérations et puis des obstacles signalés au niveau de zones de chantier, des cônes qui ont été heurtés et qui pourraient gêner votre passage et donc des interventions en cours ou à venir dans la région de Carcassonne, notamment sur l'A61 en direction de Narbonne, au niveau d'une zone de chantier après la sortie numéro 24, intervention autour du kilomètre 347. Si vous êtes du côté de Montpellier sur la 709, la circulation est déjà bien chargée, mais pas de grosse retenue hein, pour l'instant, même si le trafic est de plus en plus dense. Même chose du côté de Nîmes, d'Avignon ou de Marseille. Plus au nord, en revanche, à Lyon, les bouchons sont déjà là. Il s'installe en général plus tôt. Et c'est le cas sur la 46. Comptez une bonne dizaine de minutes pour traverser les retenues en direction de Paris et des Alpes. Le long du Rhône aussi, hein, sur l'autoroute A7. Et puis au niveau du tunnel de Fourvière, au nord de Lyon, le trafic est de plus en plus chargé à chaque fois. Donc une dizaine de minutes hein, pour traverser ces différentes retenues. Du côté de Saint-Romain-de-Popée, après la barrière de péage en direction de Lyon et de l'autoroute A6, il y a des obstacles sur les voies de l'autoroute A89, c'est vers le kilomètre 523 et un patrouilleur est en train de se rendre sur place. Il est 7h32.
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1: Et bonne fête au Clotilde dans ce jeudi. Aujourd'hui, nous sommes le 4 juin 2026. Nous allons faire un petit tour au cinéma tout à l'heure pour parler notamment du très attendu De Gaulle, l'âge de fer. Tout à l'heure, on en parle avec Thierry Chaise du magazine Première. Ce sera aux alentours de 7h50. Et puis côté musique, j'ai pour vous Zazie tout de suite. Voici Made in Love sur Radio Vinci Autoroute dans le 7-9.

0: début de journée à 7h36 si vous êtes dans la région de Carcassonne. Attention à des obstacles sur les voies vers le kilomètre 335 de la 61 avec l'intervention des services de sécurité à prévoir. Des obstacles qui gênent votre circulation donc sur la 61. Et puis nouvel obstacle également qui va vous concerner. Alors cette fois-ci dans le secteur d'Arles que vous quittez sur l'autoroute A54 en direction de Nîmes et Montpellier. Ce sont des morceaux de pneus signalés sur la voie de gauche vers le kilomètre 19. Un patrouilleur est en train de se rendre sur place.
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0: Direction Lyon, avec la fermeture la nuit prochaine de l'A46 entre 21h et 6h du matin, contournement est de la ville qui sera donc fermé en direction de Paris, entre Chasse-sur-Rhône et Magnicieux pour des travaux d'entretien. Au nord-ouest de Lyon, entre 21h et 5h, notez la fermeture de Tararsan entre sortie numéro 34 de l'A89, fermée dans les deux sens pour des travaux de fauchage. Et puis il y aura également des fermetures du côté de Noirétable à partir de 20h au plus tard jusqu'à 6h du matin. Échangeur numéro 31 de la 89. La sortie sera fermée dans les deux sens pour des travaux d'entretien.
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0: Retour de la musique dans un instant en nouveauté. Jungle à découvrir sur Radio Vinci Autoroute avec Carry On. Et puis il y aura un trio, Angelic Kidjo, Bono, le chanteur de U2 et John Legend pour Move On Up.
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1: Il est 7h45, le temps est un petit peu mitigé ce matin. On attend de la pluie dans les prochaines heures dès cette matinée. Ça risque d'être pluvieux, notamment en Auvergne-Rhône-Alpes. Et puis, côté trafic, ça se passe plutôt bien pour vous ce matin. Pas de grosses difficultés. Évidemment, des bouchons, mais ça, ce sont les perturbations habituelles du matin que vous devez traverser tout autour de Lyon. Comptez entre 10 et 15 minutes pour passer les différentes retenues. Le long du Rhône, au niveau du tunnel de Fourvière ou sur la 46, le contournement est de la ville en direction de Paris. La circulation est également chargée plus au sud du côté d'Avignon dans la sortie Avignon-Château-Renard. Un petit peu d'attente dans cette sortie numéro 24. C'est dense sur les entraîneurs de Marseille également, sur l'autoroute A7 dans les traversées de Vitrolles et des Pennes-Mirabeau. 5 minutes environ pour traverser ces zones-là, 5 minutes en plus. Et puis ça va être chargé si vous êtes du côté de Nîmes et de Montpellier. Mais pas d'excès non plus, ce sont vraiment les perturbations assez habituelles que vous rencontrez, que vous traversez. Donc ça se passe dans l'ensemble plutôt bien pour vous en ce jeudi matin. Dans un instant, notre rendez-vous cinéma, c'est à voir. Et Thierry Chaise du magazine Première nous parle de la sortie du film événement de la semaine, c'est De Gaulle, l'âge de fer. Un film français avec une pléiade d'acteurs, Benoît Magimel, Niels Schneider ou encore Mathieu Kassovitz. Et vous aurez tous les détails après la chanson d'amour de Mentissa sur Radio Vinci Autoroute dans le 7-9.

0: de votre fidélité à Radio Vinci Autoroute. Bon courage à vous sur la route du travail ce matin. Trafic dense évidemment du côté de Lyon, du côté d'Avignon, de Marseille, de Nîmes et Montpellier. On revient à tout cela très régulièrement. On suit l'évolution des différentes perturbations ensemble. Partout d'ailleurs, dans l'ensemble, ça roule vraiment bien pour vous en ce jeudi. Nous sommes aujourd'hui le 4 juin. Petite pause ciné dans le 7-9, voici C'est à voir. Yvan Mouton est avec Thierry Chaise, rédacteur en chef du magazine Première. Voici sa sélection de la semaine.
1: Deux films français sélectionnés par Thierry cette semaine. On commence par La Bataille de Gaulle, partie 1, L'Âge de Fer, Thierry.
2: Oui, c'est l'événement. Ça a fait l'événement aussi à Cannes, où il était présenté hors compétition. C'est donc s'attaquer à la figure de Gaulle et Antonin Baudry, qui avait réalisé Le Chant du Loup. Le fait en choisissant une date particulière, De Gaulle, la Seconde Guerre mondiale, en deux parties. Il y aura J'écris ton nom en juillet et il y a donc L'Âge de Fer ici. Ce qui est très réussi, c'est qu'au lieu d'un biopic classique, on a vraiment un mélange des genres. Parce que cette première partie, en fait, même s'il y a la bataille de Bir Hakeim et du spectaculaire, se passe beaucoup dans des bureaux. C'est surtout De Gaulle qui va à Londres, qui va essayer de convaincre Churchill. Et ça fonctionne, évidemment, historiquement. Ça fonctionne parce que Baudry vient de la BD et qu'à un certain moment, on croit avoir des cases de BD.
1: D'accord.
2: Et même de l'humour.
3: La France n'a pas capitulé.
4: Nous sommes la France. Vous, nous.
2: On est très surpris, on n'est jamais engoncé dans la figure du commandeur, ni dans la reconstitution historique. Et puis c'est porté par un immense acteur, Simon Abkarin, que le grand public ne connaît pas forcément, qui est un immense acteur de théâtre. Il rencontre le rôle de sa vie, alors dès le début on y croit, il l'amène très très loin, et il sait faire justement ce côté parfois BD.
1: Avec Nils Schneider aussi, en général Leclerc.
2: Et oui, voilà. Benoît Magimel, Mathieu Kassovitz, mais comme à l'époque de Paris Voltil, où il y avait plein de stars du cinéma français.
1: Très très grande affiche, et maintenant on change d'univers, et on va rentrer dans celui de la danse, un film interprété et réalisé par Juliette Binoche qui s'appelle En nous, Thierry.
2: Oui, En nous, ça raconte les coulisses du spectacle qu'elle a créé avec un chorégraphe qui s'appelle Akram Khan. Et voilà, elle qui était actrice et qui voulait danser, lui qui était chorégraphe et qui voulait jouer. Et on est vraiment plongé dans les coulisses avant que le film se termine par la représentation en elle-même. C'est la première fois que Juliette Binoche passe derrière la caméra et c'est vraiment passionnant de voir ce travail à l'œuvre. C'est vraiment comment deux artistes se rencontrent et ils vont s'abandonner dans des domaines qu'ils ne maîtrisent pas. Et voilà, c'est une très belle réussite pour sa toute première réalisation.
1: Juliette Binoche qui danse dans En nous et Simon Abkarian qui interprète le général. La Bataille de Gaulle, L'Âge de Fer. Les deux films sont en salle cette semaine, à retrouver également dans le magazine Première et sur première.fr.
0: Merci à tous les deux et on vous a mis d'ailleurs les bandes annonces sur notre site. 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Retour au trafic et dans le Vaucluse, si vous comptez rejoindre l'autoroute A7 à Cavaillon. Attention, dans cette entrée numéro 25, il y a un poids lourd qui est en difficulté. Arrêtez donc dans cette entrée. Le 7-9 se poursuit en musique avec Depeche Mode dans un instant. Et puis Matt Simons, voici Catch and Release. Bonne route à tous.

0: début de journée. Bon courage à vous dans les retenues ce matin installées. Les heures de pointe, c'est le 7-9 qui vous accompagne pendant ces heures-là. Jeudi 4 juin aujourd'hui, il est 8h.
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2: Bonjour. Limiter l'exposition des Français au cadmium, c'est l'objectif de la proposition de loi écologiste adoptée hier par l'Assemblée nationale. Le texte prévoit une trajectoire ambitieuse de réduction des taux autorisés de ce métal lourd toxique dans les engrais phosphatés qui sont source d'accumulation de ce métal donc dans les sols agricoles, contaminant ensuite les aliments. La proposition de loi a été adoptée contre l'avis du gouvernement qui défendait une trajectoire de baisse moins rapide en mettant en avant un risque pour la compétitivité de l'agriculture française. Des députés veulent aussi interdire la vaisselle jetable dans les cantines et d'autres établissements avec des enfants. Une proposition de loi transpartisane doit être examinée aujourd'hui à l'Assemblée nationale. Aujourd'hui, le plastique n'est interdit que pour les contenants dans les cantines, crèches, maternités, c'est-à-dire les bacs et les barquettes dans lesquelles sont préparés ou réchauffés les plats. Il reste autorisé pour ce qui est des assiettes, couverts, récipients en tout genre. Lors du verdict pour le criminel allemand accusé du meurtre de Jonathan en 2004, 22 ans après les faits et au terme de 12 jours d'audience, le verdict est attendu en fin de journée dans ce procès du tueur en série allemand Martin Ney. Il est jugé devant la cour d'assises de Loire-Atlantique pour le meurtre en 2004 de ce petit garçon. L'accusé qui n'a cessé de clamer son innocence en cours de la réclusion criminelle à perpétuité. Une éclaircie peut-être au Liban. Israël et Beyrouth déclarent s'être accordés sur la mise en œuvre d'un cessez-le-feu et la création de zones pilotes sous contrôle de l'armée libanaise. Le cessez-le-feu sera subordonné à l'arrêt complet des tirs du Hezbollah et à l'évacuation de tous les membres du Hezbollah du secteur du sud Litanie. La société aérospatiale SpaceX d'Elon Musk a confirmé hier vouloir réaliser la plus importante introduction en bourse de l'histoire en levant 75 milliards de dollars sur une valorisation totale d'1,7 765 milliards. Pour cela, l'entreprise va mettre en vente plus de 555 millions d'actions au prix unitaire de 135 dollars. Ça commence mal pour Victor Wembanyama et les siens. Les San Antonio Spurs ont cédé face aux New York Knicks 95-105 lors du premier match des finales NBA. On parle donc de basket. Le game 2 sur 7 se jouera dans la nuit de vendredi à samedi. Ce sera toujours à San Antonio. Il est 8h passé de 2 minutes. C'est la fin de ce flash. À suivre dans un instant vos conditions de circulation. Ce sera juste après la météo.
0: Tout à l'heure, Christelle, avec la perturbation qui est arrivée hier, qui traverse le pays d'ouest en est. Ce sont des pluies et des orages qui s'enchaînent tout au long de la journée. Des pluies qui pourraient être par endroits très soutenues entre le sud-ouest, le massif central, le nord-est. Ces précipitations qui vont s'étendre plus au sud, sud-est, au cours de l'après-midi, avec donc de la pluie attendue. Et puis les températures qui ont bien baissé par rapport à la semaine dernière, 17 à 20 en général. On atteint quand même encore entre 25 et 30 degrés dans le sud-est.
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0: Et le 7-9 qui se poursuit en ce jeudi, aujourd'hui 4 juin, le 7-9 pour vous accompagner dans les différents bouchons que vous allez rencontrer. Nous allons parler de notre santé, de diabète plus exactement. Tout à l'heure, ça sera aux alentours de 8h20. Et puis nous parlerons de leasing, de véhicules en leasing, leasing social plus exactement. Là, ça sera aux alentours de 8h50 pour clôturer le 7-9 tout à l'heure.
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0: 8h03 et avant de vous parler des difficultés que vous rencontrez et les difficultés normales autour des grandes agglomérations, zoom dans la région de Perpignan sur l'autoroute A9 avec un piéton qui a été vu marchant le long de la bande d'arrêt d'urgence. Situation extrêmement délicate vers le kilomètre 250 de cette autoroute A9. Nous sommes là dans la région de Perpignan entre les sorties numéro 41, donc Perpignan Nord et Perpignan Sud, la numéro 42. Une alerte qui vous concerne en direction du sud, mais on ne sait jamais, aussi en direction du nord. Attention donc sur cette partie de l'autoroute A9 avec un patrouilleur qui est en train de sillonner cette zone de l'autoroute. Et c'est Didier qui est en charge de cette intervention. Voilà pour l'essentiel du côté de Perpignan. Un trafic un petit peu chargé, mais rien d'inhabituel pour vous sur l'autoroute A9. Même chose sur la 709 autour de Montpellier. C'est un peu dense. Il peut y avoir un petit peu d'attente dans les différentes sorties, notamment Montpellier-Est, toujours bien emprunté. À Nîmes aussi, vous êtes nombreux à circuler entre la 9, la 54, entre Avignon et Marseille sur l'autoroute A7. Retenu d'ailleurs à prévoir un petit peu plus de temps pour quitter l'autoroute à Avignon-Château-Renard, la sortie 24 avec les travaux d'aménagement au niveau du carrefour de Bonpain. Il y a un petit peu moins de voies pour passer, donc le trafic ralentit. C'est chargé sur les entrées nord de Marseille, dans les traversées de Vitrolles et des Pennes-Mirabeau notamment. Et puis un mot bien sûr, beaucoup plus au nord, sur la région lyonnaise, avec 10 à 15 minutes pour traverser les différentes retenues, le long du Rhône sur la 7, de part et d'autre du tunnel de Fourvière, et puis sur la 46, le contournement est de Lyon. Bonne route à tous.
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0: Cœur de pirate avec Julien Doré pour un infidèle sur Radio Vinci Autoroute dans le 7-9 de ce jeudi matin. Si vous êtes sur l'autoroute A7 dans la région d'Orange en direction de Valence et de Lyon, attention à un poids lourd arrêté. Il est sur la voie qui permet de quitter l'aire de service de Mornas-les-Adrets. Elle est située après Orange Nord Piolenc échangeur numéro 20 à la hauteur du kilomètre 155. Il y a des bouchons bien évidemment ce matin autour des grandes agglomérations. Je reviens à vos conditions de circulation dès que nécessaire dans le 7-9. Et puis dans un point complet après Cool and the Gang dans un instant sur Radio Vinci Autoroute.
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1: 8h15 et évidemment dans ce nouveau point trafic, j'évoque avec vous les bouchons du matin qui sont au rendez-vous autour de Lyon, notamment près de Marseille, d'Avignon, de Montpellier, perturbation habituelle du matin. Puis j'ai d'autres infos à vous donner, notamment du côté d'Avignon, dans la sortie Avignon-Château-Renard, la sortie numéro 24, toujours très empruntée le matin. Et puis il y a en plus les travaux au niveau du carrefour de Bompas qui créent des ralentissements plus importants que d'habitude depuis quelques mois à ce niveau-là. Et attention, parce qu'un accident se serait produit dans cette sortie. Tout cela reste à confirmer. Un patrouilleur est en train de se rendre sur place. Donc Avignon-Château-Renard, c'est la sortie numéro 24. Si passez Avignon-Château-Renard, vous restez sur la 7 en direction d'Aix et de Marseille. Attention à un obstacle, un morceau de métal sur les voies à la hauteur du kilomètre 201. Un patrouilleur, là aussi, est en train de se rendre sur place. Si vous rejoignez Marignane ou Marseille, ça va être un petit peu chargé pour vous au bout de l'autoroute A7 en quittant le réseau Vinci Autoroute, Rognac, Vitrolles. Vous comptez 5-10 minutes pour traverser cette zone. C'est évidemment chargé, comme tous les matins de la semaine, tout comme du côté d'Aix-en-Provence. La circulation dense anime à Montpellier, mais rien d'exceptionnel. Si vous êtes plus au sud, dans les Pyrénées-Orientales, un piéton se trouve le long des voies de l'autoroute A9 entre les deux sorties de Perpignan, donc nord et sud, numéro 41 et 42, avec un patrouilleur qui est en train de sillonner cette zone, et une alerte qui vous concerne en direction de Barcelone, mais aussi dans l'autre sens, en direction Lyon, on ne sait jamais. Attention donc dans ce secteur de Perpignan. Direction maintenant plus au nord, beaucoup plus au nord, la région lyonnaise, avec les retenues habituelles du matin, mais rien d'exceptionnel, entre 10 et 15 minutes pour traverser les différentes difficultés au centre de Lyon, le long du Rhône, et puis sur la 46, un très fréquenté ce contournement est de la ville, un gros quart d'heure pour passer les bouchons entre Saint-Symphorien, Dozon et Manicieux en direction de Paris. Dans un instant, notre rendez-vous santé cette semaine, nous allons parler du diabète. Nous parlerons de cette maladie qui touche près de 4 millions de Français. Le nombre de nouveaux cas pourrait pourtant être réduit grâce à une prise en charge précoce. On parle de tous les détails après. Marine, voici Escroc sur Radio Vinci Autoroute dans 7-9.

0: 8h20, si vous êtes dans l'Hérault, du côté d'Agde, sur l'autoroute A9, en direction de Toulouse et de Barcelone, une échelle, obstacle très conséquent, est signalée sur les voies de l'autoroute A9 vers le kilomètre 148, vraiment juste après Agde, sortie 34. Un patrouilleur est en train de se rendre sur place. Plusieurs échelles qui seraient tombées sur les voies, donc situation extrêmement délicate dans un sens comme dans l'autre, entre Agde et Béziers, avec donc les patrouilleurs qui sont en train de se rendre en ce moment même sur place. Je reviens à l'info trafic dès que nécessaire. Et puis à 8h30, dans le point trafic complet, nous reparlerons bien sûr de ces différentes difficultés et des bouchons installés ce matin. Bon courage à vous. C'est notre rendez-vous santé maintenant, en partenariat avec le magazine Bien-être et Santé, et à l'occasion de la semaine nationale de prévention du diabète de type 2. Les pharmacies se mobilisent pour sensibiliser et repérer les patients à risque. Charlotte Latour est avec la directrice de la rédaction du magazine pour nous en dire plus.
1: Sur les plus de 4 millions de Français touchés par le diabète, 92% sont atteints du diabète de type 2. D'ici l'an prochain, on pourrait compter 500 000 nouveaux cas, mais on peut retarder l'arrivée de la maladie, voire même l'éviter. Avant d'en parler, déjà, qu'est-ce que c'est que le diabète de type 2, Juliette Legros ?
2: C'est une maladie qui fait monter trop haut le sucre dans le sang. Le corps fabrique encore de l'insuline, mais elle agit moins bien. Avec le temps, ça fatigue l'organisme, ça peut même abîmer plusieurs organes si c'est pas surveillé. Les principales causes, elles sont connues, c'est le surpoids, la sédentarité et une alimentation trop riche ou déséquilibrée.
1: Comment détecte-t-on la survenue de la maladie ?
2: Ça peut être une soif excessive, des envies d'uriner fréquentes, une fatigue inhabituelle, d'où l'intérêt d'un dépistage. Alors souvent, c'est par une prise de sang prescrite par le médecin, mais, et donc ça c'est nouveau, en pharmacie, le dépistage peut avoir lieu, il va débuter par un questionnaire qui permet aux pharmaciens de repérer les personnes à risque avec des critères comme l'âge, l'indice de masse corporelle, le fameux IMC, le tour de taille ou des antécédents familiaux. Et si le score y dépasse un certain nombre de points, le pharmacien procède un test dit capillaire. Il s'agit en fait d'un prélèvement d'une goutte de sang au bout du doigt, immédiatement analysé avec un lecteur de glycémie.
1: Ces procédés sont en place dans toutes les pharmacies ?
2: Pas dans toutes. La Fédération française des diabétiques a lancé en 2012 la semaine nationale de prévention qui a lieu en ce moment. Et c'est dans ce cadre que les pharmaciens partenaires de cette semaine peuvent proposer un test de dépistage à l'officine. À noter, je le précise, ce test, il n'est pas encore pris en charge par l'assurance maladie. Et selon les pharmacies, le test, il est payant. Mais en général, c'est vraiment pas très cher, ou gratuit, ou pris en charge par la mutuelle.
1: Et alors, en quoi est-ce que cela permet de retarder la survenue de la maladie, ce test ?
2: Plus la maladie elle est détectée tôt, plus les risques de complications lourdes, cardiovasculaires, rénales, oculaires, neurologiques, peuvent être limités. Du coup, si la mesure du test de la glycémie y dépasse les seuils de vigilance, le patient il est orienté vers son médecin traitant pour une prise en charge rapide et adaptée.
1: Alors on insiste bien sur le fait que ce test n'est pas encore généralisé. Et pourquoi d'ailleurs, Juliette ?
2: En fait, il ne l'est pas encore, mais il devrait l'être prochainement. Là, la Caisse nationale de l'assurance maladie, elle est en train de mettre au point ce nouveau dispositif d'accompagnement qui devrait être déployé à l'échelle nationale au 1er janvier 2027. Et ça deviendra gratuit pour les patients.
1: Merci Juliette Legros. Bien-être et santé magazine à retrouver dans toutes les pharmacies partenaires.
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0: Retour de la musique dans un instant, Dido avec Hunter. Il y aura également Justice avant de revenir à l'infotrafic pour un point complet à 8h30.
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1: Les bouchons sont au rendez-vous en cette matinée de jeudi, il est 8h31. Bienvenue à vous sur Radio Vinci Autoroute avec également d'autres informations que j'ai à vous donner, notamment dans l'Hérault, vous qui passez Agde de la sortie 34 de l'autoroute A9 en direction de Montpellier et de Lyon. Attention à des échelles tombées en plein milieu des voies vers le kilomètre 145. Intervention des services de sécurité, bien sûr, à prévoir à ce niveau-là. Un patrouilleur qui est en route pour rejoindre ce secteur et ramasser puis évacuer ces obstacles conséquents dans le secteur de Florensac sur l'autoroute A9, 4 km après Agde, sortie numéro 34. Autre information qui vous concerne sur l'autoroute A9, pour vous qui passez Nîmes en direction de Montpellier et de Barcelone, ce sont des morceaux de pneus sur les voies de l'autoroute A9, 17 km après Nîmes-Ouest, échangeur 25, c'est à la hauteur du kilomètre 71. Le trafic est un petit peu dense autour de Nîmes, mais rien de bien gênant. Non, même chose à Montpellier sur la 709. Il peut y avoir de l'attente dans les différentes sorties. Ce sont vraiment les perturbations normales que vous rencontrez pour un jeudi matin. Des perturbations, il y en a aussi à Avignon dans la sortie numéro 24 Avignon-Château-Renard. Il y a de l'attente dans cette sortie et un accident qui s'est produit avant d'arriver au niveau des travaux du carrefour de Bonpas avec l'intervention des services de sécurité au niveau de cet accident. Le patrouilleur est sur place et donc les pompiers sont sur les lieux également. Vous allez tout de même pouvoir passer et emprunter cette sortie Avignon-Château-Renard où le trafic était déjà bien ralenti avant cet accident. Des retenues, il y en a aussi sur les entraîneurs de Marseille tout au bout de l'autoroute A7 dans les traversées de Vitrolles et des Pennes-Mirabeau, comptez environ 5 minutes. Et puis un mot bien sûr sur la région lyonnaise, beaucoup plus au nord avec là aussi des retenues que vous allez traverser en 10-15 minutes le long du Rhône sur le périphérique au niveau du tunnel de Fourvière ainsi que sur l'A46, le contournement est de Lyon entre Saint-Symphorien-d'Ozon et Saint-Priest avec environ un quart d'heure, un peu plus d'un quart d'heure pour traverser ces perturbations en direction de Paris. 8h34.
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1: Nous allons reparler du leasing social tout à l'heure dans notre Mobilimax. Ce sera aux alentours de 8h50. L'infotrafic, c'est la priorité, donc on y revient ensemble dès qu'il le faut. Et puis on a de la musique pour vous accompagner de bon matin. Voici Jean-Louis Aubert.

0: 7h38, très belle matinée, bonne route avec nous sur Radio Vinci Autoroute. Bon courage à vous dans les bouchons autour de Lyon, du côté d'Avignon, Avignon-Château-Renard, la sortie numéro 24. Si vous rejoignez Marignano, Marseille, près de Nîmes et de Montpellier, circulation bien chargée, mais rien de plus que d'accoutumé. En ce jeudi, nous sommes aujourd'hui le 4 juin, je reviens évidemment à vos conditions de circulation dès que nécessaire. D'ailleurs, si vous êtes à Lyon, un tout nouvel événement m'est signalé, sont des obstacles sur les voies de l'autoroute A7 en direction de Valence et de Marseille, juste après Chasse-sur-Rhône, le long de l'autoroute A7, c'est vers le kilomètre 25 avec bien sûr un patrouilleur qui est déjà en train de se rendre sur place. Emilien est en charge de cette intervention.
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0: Et je reste avec vous dans la région lyonnaise, puisque la nuit prochaine, à partir de 21h au plus tard jusqu'à 6h du matin, la 46 contournement est de Lyon sera fermée en direction de Paris entre Chasse-sur-Rhône et Manicieux pour des travaux d'entretien. À l'ouest de Lyon, entre 21h et 5h du matin, Tararsan, entre la sortie 34 de la 89, sera fermée dans les deux sens pour des travaux de fauchage. Et puis, à partir de 20h et jusqu'à 6h du matin, notez que Noirétable, sortie numéro 31, de la 89 sera également fermée dans les deux sens pour des travaux d'entretien.
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0: Retour de la musique dans un instant, Julian Peretta, If I Ever Feel Better.
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1: 8h45, les bouchons sont au rendez-vous, je vais vous en parler bien sûr dans ce point trafic et puis j'ai d'autres informations à vous donner, des obstacles, des accidents et des interventions pour les services de sécurité ou en cours ou à venir, hein, ces différentes interventions. Au niveau d'obstacles, notamment après Agde, la sortie 34 de l'autoroute A9 en direction de Montpellier et de Lyon, c'est vers le kilomètre 145 que des échelles sont tombées sur les voies. Donovan est en train d'intervenir à ce niveau-là. Si vous quittez Nîmes en direction de Montpellier, de Barcelone, il y a des morceaux de pneus sur les voies de l'autoroute A9, 17 km après Nîmes-Ouest, sortie numéro 25, c'est à la hauteur du kilomètre 71. Un mot évidemment sur les bouchons que vous allez rencontrer tout autour de Montpellier sur l'A709, il faut du temps notamment pour accéder à Montpellier-Est, la sortie numéro 29, très très empruntée en direction de Lunel et de Nîmes, et de toute façon circulation bien chargée en ces heures de pointe autour de l'agglomération montpelliéraine. Trafic dense également entre Avignon et Marseille, hein, sur l'autoroute A7. Et puis attention, dans les sorties Avignon, il y a des accidents qui sont signalés. L'accident d'une voiture dans Avignon-le-Pontet, la sortie numéro 23. Et puis un accident dans la sortie Avignon-Château-Renard, numéro 24. Voiture et camion accidentés avant d'arriver au niveau des travaux de Bonpas, avec une légère retenue à prévoir, hein, dans cette sortie numéro 24. L'intervention des patrouilleurs et pompiers actuellement au niveau de cette sortie. Du côté de Marseille, vous rejoignez Marignane ou Marseille, hein, d'abord tout au bout de l'autoroute A7, il va y avoir une retenue au niveau de Vitrolles, puis au niveau des Pennes Mirabeau. Comptez 5-10 minutes pour traverser ces ralentissements assez habituels du matin. Plus au nord, du côté de Lyon, avant de vous parler des bouchons, zoom sur des obstacles sur les voies de l'autoroute A7 après Chasse-sur-Rhône vers le kilomètre 25 en direction de Vienne et de Valence. Un patrouilleur est en train de se rendre sur place et est même arrivé sur les lieux. Émilien est en charge de l'intervention. Attention à lui. Quant aux bouchons, eh bien, il faut tout autour de Lyon entre 10 et 15 minutes pour traverser les différentes perturbations, notamment sur la 46, contournement est de la ville et puis au centre de Lyon au niveau du tunnel de Fourvière. Les ventes de véhicules électriques ont augmenté de 48% depuis le début de l'année et le gouvernement ne compte pas s'arrêter là. Il relance pour la troisième année consécutive le leasing social. Quelles sont les conditions d'éligibilité et les spécificités de cette édition 2026? On en parle dans le Mobilimag. Après le tout nouveau titre de Mylène Farmer, elle est de retour à l'automne avec un nouvel album. Puis on parle d'une grande tournée après. C'est à qui le tour? C'est le premier extrait de cet album à venir et nouveauté Radio Vinci Autoroute.

0: Mylène Farmer de retour à Radio Vinci Autoroute, le 7-9 qui va se terminer, mais l'infotrafic est de retour de toute façon 7 jours sur 7, 24 heures sur 24 et dès que nécessaire sur cette antenne, avec encore des bouchons, des obstacles aussi à vous signaler, des interventions en cours. On reparle de tout cela après les infos de 8h. Pour l'instant, voici notre rendez-vous mobilité. On retrouve Sébastien Date et son invité.
1: Notre Mobilimag, c'est en partenariat avec Roule Média et j'ai le plaisir de retrouver l'une des membres de la rédaction. Bonjour Marine Madelmont.
2: Bonjour Sébastien.
1: On va parler décarbonation. Aujourd'hui, le gouvernement poursuit ses incitations pour électrifier la route et les transports pour faire face à la hausse des prix des carburants également. Le gouvernement vient de lancer un dispositif qui a cartonné.
2: Oui, c'est le fameux leasing social. D'ailleurs, les inscriptions viennent d'ouvrir. Alors, je le rappelle, le principe, permettre aux ménages les plus modestes de louer une voiture électrique neuve, sans apport, pour un loyer réduit, généralement inférieur à 200 euros par mois.
1: On est à la troisième édition. Qu'est-ce qui change dans ce dispositif par rapport aux deux éditions précédentes?
2: Alors, cette année, le dispositif est un petit peu plus encadré. L'État insiste notamment sur des véhicules fabriqués en Europe, que ce soit les voitures, les moteurs, mais aussi les batteries. Et surtout, l'objectif est toujours aussi clair, toucher encore plus de ménages avec de nouveau 50 000 véhicules proposés.
1: Et qui peut en bénéficier très concrètement?
2: Alors le leasing social s'adresse aux ménages modestes, les Français qui touchent moins de 2200 euros net par mois en moyenne, soit un ménage sur deux d'après la porte-parole du gouvernement. Pour pouvoir en bénéficier, il faut aussi que la voiture soit indispensable au quotidien, notamment pour aller travailler, avec un nombre de kilomètres minimal à parcourir entre le domicile et le lieu de travail. Les bénéficiaires pourront récupérer leur véhicule à partir du mois prochain, normalement.
1: Voilà, un ménage sur deux concerné pour 50 000 véhicules à distribuer. Pour tenter de convaincre encore plus Marine de monde de franchir le pas de l'électrique, le gouvernement propose également une aide ciblée.
2: Oui, le gouvernement veut cibler les gros rouleurs, en particulier les professionnels, pour qui la voiture est aussi indispensable. Comprenez ceux qui utilisent leur voiture toute la journée pour aller travailler, les aides à domicile, les infirmières, les artisans, certains agents publics, tous ces professionnels sont éligibles à ce dispositif. Il s'agit d'une aide à l'achat et non à la location, jusqu'à 7700 euros pour un véhicule électrique dont la batterie est fabriquée en Europe.
1: Pour tout savoir sur le leasing social, direction votre site media.roule.fr. Merci beaucoup et à bientôt Marine Madelmont.
2: Merci Sébastien.
0: Merci à tous les deux et le 7-9 se poursuit et se termine en musique avec Clan dans un instant. DJ producteur toulousain qui remixe une chanson de Bad Bunny, vous l'entendrez, Café Con Ron, à découvrir après Justin Timberlake. Voici Soulmate sur Radio Vinci Autoroute.

0: vous circulez sur l'autoroute A7, vous quittez la région lyonnaise en direction de Valence et de Marseille. Attention à des obstacles juste après la barrière de péage de Vienne, à la hauteur du kilomètre 7. On revient à vos conditions de circulation dans un instant. 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
2: Bonjour. Plusieurs frappes israéliennes ont touché ce matin le sud du Liban, quelques heures après l'annonce à Washington d'un accord israélo-libanais de cessez-le-feu à l'issue de 2 jours de pourparlers à Washington. Ce cessez-le-feu est conditionné à un arrêt complet des tirs du Hezbollah et la création de zones pilotes sous contrôle de l'armée libanaise. Cet accord d'ailleurs crée des divisions au sein même du gouvernement israélien. Aux États-Unis, même si la portée de ce texte est avant tout symbolique, la Chambre américaine des représentants a adopté hier soir une résolution ordonnant le retrait des troupes américaines dans la guerre contre l'Iran. Il s'agit donc d'un camouflet pour Donald Trump, même si son droit de veto lui sauve la mise. Le locataire de la Maison Blanche a engagé les États-Unis dans ce conflit fin février. Une résolution similaire avait passé une étape clé de procédure au Sénat fin mai et une adoption à la Chambre haute pourrait avoir lieu dès cette semaine. La France va accroître ses moyens aériens de lutte contre les feux de forêt en signant aujourd'hui la commande de 2 Canadair supplémentaires promises par Emmanuel Macron après les incendies de l'été 2022. La pollution en cadmium dans la ligne de mire des députés français. L'Assemblée nationale a en première lecture largement voté hier en faveur d'une proposition de loi écologiste visant à limiter l'exposition de la population à ce métal lourd toxique. Le cadmium est présent notamment dans les engrais phosphatés qui sont source d'accumulation de ce métal dans les sols agricoles, contaminant ensuite les aliments. Le texte a été adopté contre l'avis du gouvernement qui défendait une trajectoire de baisse moins rapide. L'homme soupçonné de l'enlèvement de Liana, collégienne de 11 ans, dont on est sans nouvelles depuis vendredi dernier, avait été visé par plusieurs plaintes et signalements ces dernières années. L'ombre d'un possible dysfonctionnement, donc, dans le traitement réservé à l'une de ces plaintes, a conduit le gouvernement à annoncer l'ouverture d'une enquête administrative concernant les antécédents du suspect, un père de famille âgé de 41 ans. Les Bleus de Didier Deschamps jouent ce soir à Nantes, premier de leurs 2 matchs amicaux qui doivent permettre aux Français de se préparer au mieux pour la Coupe du Monde. L'équipe alignée face à la Côte d'Ivoire pourrait donner quelques réponses aux dernières interrogations quant aux 11 types. Il est 9h passé de 2 minutes, c'est la fin de ce flash. Dans un instant, vos conditions de circulation juste après la météo.
0: À tout à l'heure, Christelle, c'est bien maussade. Hein. Aujourd'hui, la perturbation arrivée hier traverse le pays d'ouest en est. Ce sont pluies et orages qui s'enchaînent donc tout au long de cette journée. Des pluies qui sont par endroits soutenues entre le sud-ouest, massif central et le nord-est ce matin. Et ces précipitations vont s'étendre vers le golfe du Lion et surtout le sud-est dans l'après-midi. Les températures, 17 à 20 sur la plupart du pays. Ça monte encore entre 25 et 30 degrés dans le sud-est.
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0: L'infotrafic avec des interventions en cours au niveau d'obstacles, au niveau d'accidents. J'ai aussi des bouchons encore à vous signaler en ce début de journée. Et puis si au sud de Lyon, vous passez Vienne Nord, la sortie numéro 9 de l'autoroute A7 en direction de Valence et de Marseille. Notez intervention des services de sécurité à la hauteur du kilomètre 28. Respectez bien le corridor de sécurité. Vous noterez également sur l'autoroute A7, toujours au sud de Lyon, juste après le péage de Vienne, là, une grande barrière de péage, des obstacles sur la voie de droite, c'est à la hauteur du kilomètre 7, avec un patrouilleur qui est en train de se rendre sur place. Puisque je suis près de la région lyonnaise, un petit mot sur les bouchons qui sont toujours d'actualité, notamment l'Est sur la 46 entre Saint-Symphorien-d'Ozon et Saint-Priest, comptez un gros quart d'heure encore pour traverser les retenues. Il y en a aussi sur le périphérique et puis au nord de Lyon, sur la métropolitaine 6 avant et dans le tunnel de Fourvière. Direction beaucoup plus au sud maintenant, la région de Nîmes avec des morceaux de pneus sur les voies de l'autoroute A9 en direction de Montpellier. Des obstacles à la hauteur du kilomètre 71 et intervention en ce moment même d'un patrouilleur. C'est Sylvain qui est en charge de cette intervention-là. Un petit mot sur les retenues encore d'actualité autour de Montpellier sur la 709 dans les différentes sorties et notamment Montpellier Est, sortie numéro 29, toujours très empruntée. Et puis à Avignon, dans la sortie Avignon-Château-Renard, la sortie numéro 24, le trafic est encore un petit peu ralenti et un accident s'est produit dans cette sortie, implique une voiture et un poids lourd. Intervention des services de sécurité et de secours à ce niveau-là. Les pompiers sont partis, mais le dépanneur est en train de prendre en charge les véhicules. Un mot aussi, et pour terminer ce point trafic, sur les entraîneurs de Marseille. Hein, si vous rejoignez Marignane ou Marseille, comptez quelques minutes encore pour traverser Vitrolles et les Pennes Mirabeau.
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Emma Domas, tu seras sur Radio Vinci Autoroute en cette matinée de jeudi, les 9h09. Le trafic est un petit peu ralenti à Avignon, dans la sortie Avignon-Château-Renard, hein, suite à un accident en direction de Marseille. Quelques retenues justement sur les entrées nord de Marseille ou encore à Lyon. On revient à tout cela ensemble dans le point trafic d'ici quelques minutes. Et puis il est de retour, Flo de la Vega, tout de suite, nouveauté Radio Vinci Autoroute à découvrir. Ça s'appelle Aimer les gens. Il y aura également George Benson dans les prochaines minutes.

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1: 16, encore quelques retenues à vous signaler en cette matinée, mais dans l'ensemble, petit à petit, ces bouchons se terminent. C'est le cas sur les entraîneurs de Marseille, même si c'est encore un petit peu chargé du côté de Vitrolles. Ça va être le cas aussi assez rapidement au niveau d'Avignon, Château-Renard, dans la sortie numéro 24, parce que l'accident qui impliquait une voiture et un poids lourd est terminé, juste avant d'arriver au péage. Donc, ça circule mieux dans cette sortie, avant d'accéder justement au péage. Les services de sécurité sont en train de quitter les lieux. Le trafic encore dense du côté de Montpellier sur la 709. Pour vous qui êtes en Occitanie, ça reste chargé au niveau des différentes sorties. Il faut quelques minutes pour quitter cet axe à 709 et dans chaque sens. Du côté de Lyon, les bouchons encore d'actualité, notamment à l'est sur la 46. Comptez encore 10-15 minutes pour traverser les retenues entre Saint-Symphorien-d'Ozon et Saint-Priest, donc tout autour de Magnicieux. C'est encore chargé aussi au nord de Lyon, avant et dans le tunnel de Fourvière en direction de Vienne et de Valence. Et puis si vous quittez la région lyonnaise, vous allez passer la grande barrière de péage de Vienne. Attention à des obstacles sur les voies de l'autoroute A7. C'est à la hauteur du kilomètre 7 avec un patrouilleur qui est actuellement sur place. Dans le Puy-de-Dôme, ça roule plutôt bien pour vous en Auvergne, sur la 89. Attention, cela dit, à une voiture arrêtée sur la voie de droite vers le kilomètre 433 de la 89 en direction de Lyon et de Saint-Étienne. C'est 5 km après Thiers, la sortie numéro 29. Voici les Black Eyed Peas sur Radio Vinci Autoroute.

0: belle matinée avec Radio Vinci Autoroute avec à 9h22 dans l'ensemble un trafic assez fluide, même s'il reste quelques retenues ce matin du côté de Lyon et de Montpellier. Je reviens à tout cela dans le point trafic, ça sera à 9h30 pour vous accompagner. Puis l'info trafic, c'est dès qu'il le faut évidemment. Et puis nous irons au pays de Georges Sand, au festival Chopin de Nohant. On en parle avec Charlotte Latour dans Tempo 110, ça sera aux alentours de 9h35.
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0: Au sud d'Avignon, la nuit prochaine à partir de 22h jusqu'à 6h du matin, Avignon-Château-Renard, sortie 24 de l'A7, sera fermée dans les deux sens pour des travaux de fauchage. Entre Saint-Mont-de-Provence et Arles, entre 21h et 6h du matin, l'A54 sera fermée entre Saint-Martin-de-Crosse, sortie 12 et son prolongement, la route nationale 113. Direction Nîmes pour des travaux, au-delà du réseau Vinci Autoroute. Et puis notez que dans le Gard, entre 21h et 5h, la bifurcation qui permet de passer de l'A9 direction Barcelone à l'A54 sera fermé pour remplacer des panneaux de signalisation. Et dans le même temps, Nîmes-Ouest, la sortie 25 sera fermée en direction de Barcelone.
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0: Nathalie Imbruglia avec Thor en Ancien Radio, Vinci Autoroute en cette matinée de jeudi. Retour à vos conditions de circulation dans quelques secondes.
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0: L'infotrafic pour vous à 9h30 en cette matinée, c'est plutôt calme, hein. Ça se passe dans l'ensemble assez bien, même si j'ai quand même quelques infos à vous donner, quelques retenues encore d'actualité, 5 à 10 minutes pour les traversées autour de Lyon, au niveau du tunnel de Fourvière en direction du sud, et puis sur l'A46, le contournement est de Lyon autour de Vénissieux en direction de Paris et des Alpes, ça reste un petit peu chargé à l'heure actuelle. Si vous êtes en Auvergne, sur l'autoroute A89, l'intervention d'un dépanneur sur la voie qui normalement est réservée aux véhicules lents sur la 89 après Thiers, la sortie numéro 29 en direction de Lyon et de Saint-Etienne. C'est à la hauteur du kilomètre 433. Vous passez sur les voies les plus à gauche. Intervention qui se poursuit donc dans le Puy-de-Dôme. Partout ailleurs sur le reste d'Auvergne-Rhône-Alpes, mais également du côté de l'ouest de la Provence et en Occitanie, ça roule plutôt bien. Ça reste un peu chargé à Montpellier sur la 709, mais ce sont vraiment les retenues du matin qui petit à petit se termine. Bonne route à tous et belle matinée.
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0: Dans un instant, Tempo 110, c'est à l'occasion des 150 ans de la disparition de George Sand. Le festival qui se tient chez elle à Nohant, dans l'Indre, propose une programmation spéciale, un hommage notamment au couple qu'elle forma avec Frédéric Chopin pendant une dizaine d'années. On en parle juste après Louane sur Radio Vinci Autoroute.

9h35, très belle matinée en musique sur Radio Vinci Autoroute avec Louane à l'instant. Il y aura aussi de la musique avant le nouveau point complet sur vos conditions de circulation. Ce sera à 9h45. On voyagera avec Marie-Sara, notamment en nouveauté. Direction maintenant le centre de la France pour un festival dont la 60e édition débute ce samedi 6.

0: 1846. Cette année, 35 concerts, spectacles et événements sont organisés. Yves Henry, président du festival.
1: La majorité des artistes qui seront sur scène sont des femmes. C'est exceptionnel parce que jusqu'à maintenant, ça n'était pas du tout le cas. Donc on a beaucoup d'artistes féminines. Et d'ailleurs, l'ouverture du festival se fera par la grande dame du piano, qui est Elisabeth Leonskaya. Il y aura aussi Elisa Virsaladze. Il y a deux quatuors de jeunes femmes. Enfin, il y a vraiment une programmation incroyable autour de ces talents féminins. On invite aussi une grande marraine qui représente un des aspects de la vie de George Sand. Alors bien sûr, il y a Michel Perrault, celle qui va ouvrir le 6 juin ce festival. C'est la grande spécialiste de George Sand. Mais il y a aussi Claudie Aigneret qui représente les voyages de George Sand, parce qu'elle est allée jusque dans les étoiles. Et il y a aussi Natacha Polony pour le journalisme. Il y a beaucoup de marraines qui vont ainsi montrer aussi que la personnalité de George Sand, au-delà de l'écrivaine et au-delà de celle qui a permis à Chopin de composer, eh bien c'est aussi une personnalité extrêmement curieuse de tout. Et quand on sort à l'entracte, on peut aller se promener dans le parc de George Sand. La maison est éclairée. On a l'impression que Chopin, George Sand et ses amis sont toujours là. Voilà, c'est ce qui fait ce charme incroyable de ce lieu.
0: Nohant Festival Chopin, c'est du 6 juin au 22 juillet.
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3: Dans un instant, Marie Sarah comme promis avec Ken Philippe, nouveauté Radio 26 Autoroute. Il y aura également Charles et Eddy avant de revenir à l'infotrafic pour un point complet.
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1: 9h45, nouveau point assez rapide sur vos conditions de circulation, assez rapide parce que dans l'ensemble, ça se passe vraiment bien pour vous, quelle que soit votre destination. Le trafic est encore un petit peu chargé à Lyon, à l'est de la ville. Comptez encore une dizaine de minutes pour traverser 5-6 km de trafic ralenti entre Vénissieux et Manicieux. Ça, c'est vraiment la fin des heures de pointe hein, et des retenues lyonnaises pour ce jeudi matin. Et puis, un bouchon encore également à traverser. On sera à peu près dans le même timing. Une dizaine de minutes avant et dans le tunnel de Fourvière sur la métropolitaine 6 en direction de Valence et de Marseille. Donc fin progressive de toutes ces difficultés lyonnaises ce matin. Et donc dans l'ensemble, le trafic assez fluide. J'en profite d'ailleurs pour vous rappeler que lorsque le trafic est fluide, il est interdit par le code de la route de rester constamment sur la voie du milieu ou sur la voie de gauche. Une fois que vous avez dépassé, vous devez vous rabattre sur la voie de droite dès que possible. Et tout cela, bien sûr, en utilisant les clignotants. Le seul moyen de communiquer avec ceux qui font la route. À vos côtés, très belle matinée. Matinée avec Sia tout de suite, Chandelier sur Radio Vinci Autoroute.

Pascal Obispo en souvenir sur Radio Vinci Autoroute à 9h53. Ici, vous êtes entre Lyon et Valence, en direction de Valence et de Marseille. Il y a un poids lourd arrêté sur la bande d'arrêt d'urgence. Attention à des obstacles sur les voies vers ce kilomètre 55, juste après Tain-l'Hermitage, la sortie numéro 13. Et puis, le chauffeur de ce poids lourd également, en tout cas un piéton signalé dans ce même secteur avec l'intervention des services de sécurité. Quelques retenues encore du côté de Lyon, notamment à l'est de la ville en direction de Paris et des Alpes. Il faut encore une dizaine de minutes pour traverser les retenues, un petit peu moins entre Vénissieux et Manissieux. On revient à vos conditions de circulation dès que nécessaire, bien sûr, sur cette antenne, puis dans un point complet après les infos de 10h. Pour arriver jusqu'à 10h, il y aura les Jonas Brothers et puis Aimé Simone tout de suite. Voici Shining Light.

0: matinée, belle route avec Radio Vinci Autoroute et avec l'infotrafic de retour dans un instant. Il est 10h.
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2: Bonjour. L'Assemblée nationale a en première lecture largement voté hier en faveur d'une proposition de loi écologiste visant à limiter l'exposition de la population au cadmium, un métal lourd toxique. Il a été adopté contre l'avis du gouvernement qui défendait une trajectoire de baisse moins rapide. Lors du verdict pour le criminel allemand accusé du meurtre de Jonathan en 2004, 22 ans après les faits et au terme de 12 jours d'audience, ce verdict est attendu ce jeudi en fin de journée dans le procès du tueur en série allemand Martin Ney, l'accusé qui n'a cessé de clamer son innocence en cours la réclusion criminelle à perpétuité. Une nouvelle manifestation féministe a eu lieu hier soir devant le théâtre Édouard VII à Paris où Patrick Bruel se produit dans une pièce. Par ailleurs, les trois représentations à Montréal du chanteur français accusé de violences sexuelles ont à leur tour été déprogrammées. C'est ce qu'a fait savoir l'organisateur. Un homme d'une vingtaine d'années a été tué par balle hier soir dans le quartier des Prés-Saint-Jean, c'est à Alès, dans le Gard, un secteur connu pour abriter un point de deal. Les circonstances exactes de ce drame restent à éclaircir. À l'étranger, la nouvelle trêve au Liban, déjà bafouée. Un média des talibanais a fait état ce matin de plusieurs frappes israéliennes sur le sud du pays, quelques heures seulement après l'annonce à Washington d'un accord entre Israël et Beyrouth pour un cessez-le-feu conditionné à un arrêt complet des tirs du Hezbollah. En sport, c'est lors des demi-finales femmes à Roland-Garros. À partir de 15h, Marta Kostiuk, tête de série numéro 15, qui reste sur une série de 16 victoires, affronte la numéro 8 mondiale, Mira Andreeva. Un match forcément à part entre l'Ukrainienne et la Russe. Et puis la seconde demi-finale oppose deux joueuses qu'on n'attendait pas à ce stade de la compétition. La Russe Diana Schneider, tête de série numéro 25, qui affronte la Polonaise Maja Szwaslinska, 114e mondiale et sortie des qualifications. Enfin, un mot de voile, puisque Nicolas Lunven a remporté cette nuit au Havre sa troisième solitaire du Figaro, au terme d'une course à rebondissement marquée par de nombreux abandons. Au classement général, Nicolas Lunven devance d'une petite demi-heure Alexis Thomas et de trois quarts d'heure Paul Morvan. Il est 10h passé de 2 minutes, c'est la fin de ce flash. Dans une heure, vous retrouverez Sébastien Date pour l'actualité. Dans un instant, vos conditions de circulation juste après la météo.
3: Merci beaucoup Christelle, mais avant la météo, nouvelle information qui me parvient, priorité à votre sécurité dans la région de Vienne, au sud de Lyon, en direction de Marseille. Il y a un véhicule des services de l'autoroute en intervention près du kilomètre 17, je vous en reparle dans quelques instants. Le ciel est souvent nuageux ce matin et au fil des heures, la pluie va s'inviter sur le massif central et en région Auvergne-Rhône-Alpes avec des cumuls qui pourront être parfois significatifs. Et puis en fin de journée, la pluie va également gagner la région Provence-Alpes-Côte d'Azur et le golfe du Lion avec même quelques coups de tonnerre possibles. Le vent va aussi se lever au cours de l'après-midi en vallée du Rhône et autour de la Méditerranée avec des rafales autour de 50-60 km/h. Côté mercure, il fait actuellement 17 degrés à Clermont-Ferrand, vous comptez 19 degrés à Lyon et Valence, 22 pour Avignon et Marseille, 24 pour Montpellier et Perpignan.
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3: 10h passées de 3 minutes et je vous rejoins sur un large quart sud-est du pays avec un trafic qui reste calme à l'heure où je vous parle. Uniquement quelques difficultés pour rejoindre Lyon par le tunnel sous Fourvière pour vous qui arrivez notamment de Paris ou Clermont-Ferrand depuis l'autoroute A89, les derniers kilomètres de la métropolitaine 6 où vous allez patienter une dizaine de minutes. Ailleurs, vous le constatez, le trafic reste calme même si vous n'êtes pas tout seul sur la route. Forcément, vous pensez à bien adapter votre conduite et vos distances de sécurité avec l'ensemble des véhicules qui vous précède. On reparlera très vite de vos conditions de circulation autour de 10h15.
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Video Games, Lana Del Rey à l'instant sur Radio Vinci Autoroute. Bienvenue si vous nous rejoignez. Belle journée. Nous sommes le jeudi 4 juin, 10h passées de 8 minutes. Côté trafic, pas de difficulté à l'horizon. On aura l'occasion de reparler de tout cela en détail dans quelques minutes après un peu de musique avec notamment Janet Hey, Mr. DJ ou encore Zawi Stéphane et Love Noir sur Radio Vinci Autoroute.

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1: Il est 10h15, tout pile, et on revient ensemble à vos conditions de circulation avec de la pluie qui vous concerne désormais du côté de la région Auvergne-Rhône-Alpes sur les secteurs de Clermont-Ferrand, de Saint-Étienne. La pluie qui aborde également la région lyonnaise. Vous pensez à bien adapter votre conduite autour de Lyon. Ça se passe bien, même si par endroit il peut y avoir quelques coups de frein, mais rien en tout cas d'inhabituel. Et puis notez qu'au sud de Lyon, il y a un véhicule des services de l'autoroute qui intervient actuellement sur l'autoroute A7 pour vous qui roulez en direction de Marseille. Véhicule en intervention au kilomètre 27 sur la voie de droite. Ça vous concerne environ 5 km après Chana. Saint-Rambert-d'Albon, sortie numéro 12. Pas d'autres informations à évoquer en Vallée du Rhône, ni même aux portes de la cité phocéenne. Les voyants sont au vert. On va donc prendre désormais la direction de la région Occitanie avec tout d'abord pour vous qui roulez dans la région de Montpellier, un piéton aperçu près du kilomètre 14 sur l'autoroute A709, l'axe de desserte de la ville de Montpellier. Ça vous concerne autour de l'échangeur de Montpellier Sud, échangeur numéro 30. Ça vous concerne également pour vous qui quittez ou rejoignez l'autoroute A709 sur ce secteur. Et puis enfin, on va évoquer le secteur du Pertus pour vous qui arrivez d'Espagne, vous rejoignez l'autoroute A9 en direction d'Orange, Lyon ou encore Toulouse. Notez qu'au kilomètre 277, il y a des morceaux de pneus qui ont été aperçus sur les voies de l'autoroute A9. Ça vous concerne entre le secteur du Pertus et le Boulou, sortie numéro 43. Allez, dans un instant, c'est la première partie de votre agenda des sorties avec notamment une petite escapade à 7 pour une nouvelle édition du Festival Calaïve. On fera également un détour par Thiers en Auvergne avec le pianiste Jean-François Ziegel et puis une halte reposante en Ardèche à l'occasion des Nuits de la Forêt. Rendez-vous dans un instant après la musique de Christophe Maé, Belle Demoiselle sur le 107.7.

0: Christophe Maé, belle demoiselle à l'instant, Christophe Maé qui a sorti son nouvel album il y a quelques semaines, album Fête foraine. Il est 10h passé de 20 minutes, il y a un piéton qui se mettrait en danger dans la région de Montpellier sur l'autoroute A709, à tout près de Montpellier Sud, échangeur numéro 30. Vigilance, quel que soit votre sens de circulation. Et puis des obstacles, c'est désormais confirmé pour vous qui roulez cette fois-ci sur l'autoroute A9, sur le secteur du Pertus en direction d'Orange de Lyon, au kilomètre 277, morceaux de pneus sur les voies de l'autoroute A9 sur ce secteur. Il est temps d'ouvrir la première partie de votre agenda des sorties. Quentin Lachaise pour débuter direction l'Hérault pour la 19e édition du festival Calive, c'est à 7.
1: Le principe de ce festival, mélanger tout au long de cette fin de semaine quelques éléments de la culture contemporaine, à savoir la musique électronique et le street art. La Venise du Languedoc s'embellit de fresques murales édition après édition. Des balades vous permettront d'en savoir plus sur ces fresques. Et puis ne manquez pas ce samedi une soirée électro avec une très belle programmation. Christelle Labazor est la directrice du festival.
2: Thilassine est notre tête d'affiche, va nous proposer un set qui risque d'être mémorable avec une sublime scénographie. Des artistes peut-être plus émergents, mais quand même assez connus. Photon est un groupe en devenir et considéré comme l'un des groupes les plus vibrants de la scène hybride actuelle. Po est une DJette franco-ghanéenne qui, elle, va nous proposer un set assez endiablé et frénétique, je dirais. Et puis Madame Boubou, qui est une DJette de Montpellier qu'on ne présente plus dans la région, qui va assurer des interplateaux dans ce sublime théâtre de la mer.
1: Le festival K-Live, c'est en ce moment et jusqu'à ce samedi à 7, accessible par la sortie 33 de la 9. Toujours en musique, mais en Auvergne, non loin de Clermont-Ferrand, la ville de Thiers accueille le temps d'une soirée le pianiste Jean-François Zigel. Connu pour son travail d'initiation à la musique classique à la télévision, il proposera un concert autour des Fables de La Fontaine. À vous d'aller découvrir comment il a mis en mélodie le corbeau et le renard ou la cigale et la fourmi. Enfin, direction l'Ardèche méridionale, au sud d'Aubenas, pas très loin de Vallon-Pont-d'Arc. Dans le cadre des Nuits des Forêts, il vous est proposé une soirée ce samedi pour une balade à la découverte du chant des oiseaux en compagnie d'un bénévole de la LPO. Le tout sera suivi d'un conte musical interprété par un duo d'artistes. Je vous retrouve tout à l'heure et nous irons écouter la musique classique du Festival de la Roque d'Anthéron, mais version hors les murs.
0: Merci beaucoup Quentin, nous partirons aussi balader tout à l'heure dans un jardin zen et nous parlerons également d'un petit poisson à l'honneur à Collioure. Pour l'instant, un peu de musique, Benjamin Biolay ou encore Ray Dalton, jusqu'au prochain point trafic de 10h30.

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1: Quasiment 10h30, nouveau tour d'horizon du trafic avec par endroit quelques rayons de soleil, par endroit des nuages, mais également de la pluie qui vous concerne sur les secteurs de Clermont-Ferrand, Saint-Etienne ou encore autour de la région lyonnaise avec même quelques coups de tonnerre par moment. Vous pensez donc à bien abaisser votre vitesse, augmenter vos distances de sécurité. Je vais d'ailleurs vous rejoindre sur l'autoroute à 46, le contournement est de Lyon en direction de Paris. Je m'arrête avec vous au kilomètre 41 où des obstacles se trouvent actuellement sur les voies de l'autoroute, notamment sur la partie la plus à gauche de la chaussée, 2 km environ après avoir passé Saint-Priest-Centre, la sortie numéro 12 à l'approche de la jonction avec l'autoroute A43. Nous quittons désormais Lyon, je vous rejoins en vallée du Rhône sur l'autoroute A7 pour vous qui roulez en direction de Marseille. Notez qu'il y a un véhicule des services de l'autoroute qui intervient au kilomètre 27 sur la voie de droite, c'est environ 5 km après Chana-Saint-Romer-d'Albon, sortie numéro 12. Et puis dans l'autre sens de circulation, si vous voyagez entre Orange et Montélimar en direction de Lyon, notez qu'il y a un accident qui se serait produit près du kilomètre 144, mais également des morceaux de pneus qui se trouveraient sur les voies de l'autoroute sur ce même secteur, moins de 5 km après Bolène, la sortie numéro 19. Il s'agirait notamment d'un poids lourd accidenté sur cette partie de l'autoroute A7 avec potentiellement de la gêne au moment de votre passage. Les services de l'autoroute sont en train de se rendre sur place. Ailleurs, pas d'informations particulières à relever, notamment si vous êtes du côté de la région Occitanie. Tous les voyants sont au vert.
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1: Allez, à suivre la seconde partie de votre agenda des sorties, direction Miramas pour un concert qui annonce déjà le festival de la rock d'Anteron. Nous ferons aussi un détour par la Drôme dans un jardin inspiré du Japon. Et puis les anchois seront à l'honneur ce week-end à Collioure, dans les Pyrénées orientales. On voit tout cela juste après la musique de Texas avec In Demand sur Radio Vinci Autoroute.

Le groupe Texas In Demand à 10h35 sur Radio Vinci Autoroute. Je vous rappelle cet accident qui se serait produit en Vallée du Rhône sur l'autoroute A7 pour vous qui roulez en direction de Lyon, près du kilomètre 144. Il y aurait également des morceaux de pneus sur les voies de l'autoroute, moins de 5 km après Bollène, sortie numéro 19. Et puis des obstacles également sur le contournement est de Lyon, autoroute A46 en direction de Paris, près du kilomètre 41 à l'approche de la jonction. Avec l'autoroute A43, on reparle de tout cela en détail, bien évidemment, si ces événements sont toujours d'actualité. À 10h45. Et place à la seconde partie de votre agenda des sorties. Quentin Lachaise, cette fois, vous nous amenez. Et place à la seconde partie de votre agenda des sorties. Quentin Lachaise, cette fois, vous nous amenez à écouter des incontournables.

0: C'est un thème qui était d'abord d'ailleurs un lead, une mélodie pour voix et piano de Schubert. Et c'est une formation tout à fait originale avec contrebasse. Le boléro de Ravel, c'est l'hymne notamment des victoires de la musique qui montre tout le génie de Ravel. Et puis, nous sortons du festival de Cannes avec aussi cet hymne, l'aquarium, qui est issu du carnaval des animaux, qui est une œuvre à la fois qui s'adresse aux petits et aux grands. Trois œuvres d'un très grand raffinement et qui ont été assez révolutionnaires chacune dans leur temps.
1: Les concerts hors les murs du Festival de la Roque d'Anthéron vous attendent tout au long de ce mois de juin dans les Bouches-du-Rhône. Le concert de ce samedi à Miramas est accessible par l'A54, sortie Aiguière, Miramas, numéro 13. Partout en France se déroulent ce week-end les rencontres au jardin. De nombreux lieux, souvent secrets, se dévoilent pour un moment de détente directement en lien avec la nature. C'est ce que vous propose le jardin zen d'Éric Borja dans la Drôme, près de Romans-sur-Isère. Cet espace de 4 hectares inspiré du Japon vous attend pour une balade pieds nus sur l'herbe sur un parcours spécialement pensé pour ce week-end. Allons enfin dans les Pyrénées-Orientales à Collioure où ce petit poisson qui sublime vos pizzas et autres salades de l'été est célébré ce week-end. La fête de l'Anchois vous attend pour 2 jours d'animation avec musique, démonstration de cuisine, feu d'artifice ce samedi soir et le dimanche des démonstrations du patrimoine culturel catalan. Je vous souhaite un très très bon week-end.
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3: Allez, nous, on va se retrouver à 10h45. On reviendra bien évidemment sur l'ensemble de vos conditions de circulation. D'ici là, un petit peu de musique sur le 107.7 avec Le Bruit de l'Autre et King Kong qui arrive.
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1: 10h45, on repasse sans plus tarder à vos conditions de circulation sur un large quart sud-est du pays. Par endroit, la pluie est au rendez-vous si vous êtes notamment à l'ouest de Lyon, sur les secteurs de Clermont-Ferrand et Saint-Etienne. Vous pensez à bien adapter votre conduite. Et puis, il y a également des obstacles, encore un accident à évoquer. Des obstacles qui vous concernent sur l'autoroute A46, le contournement est de Lyon, pour vous qui roulez en direction de Paris à l'approche de la jonction avec l'autoroute A43 sur le secteur de Saint-Priest. Vigilance donc près du kilomètre 41. Et puis, quelques ralentissements également qui restent toujours en place sur ce contournement est de Lyon, l'autoroute A46, trafic dense sur environ 5 km après avoir passé Vénissieux, la sortie numéro 14. Si vous êtes de passage en Vallée du Rhône, il y a notamment un accident qui se serait produit près du kilomètre 144 sur l'autoroute A7 dans la région de Bolène, moins de 5 km après Bolène, sortie numéro 19. Un poids lourd serait accidenté sur ce secteur. Il y aurait également des morceaux de pneus et des débris sur les voies de l'autoroute sur ce même secteur près du kilomètre 144. Et puis au nord de Valence, si vous êtes en direction de Lyon, il y aurait une bâche, et c'est désormais d'ailleurs confirmé, il y a une bâche qui se trouve sur les voies de l'autoroute près du kilomètre 64, 2 km après Bourg-les-Valence, sortie numéro 14. Nous quittons la vallée du Rhône, rapide coup d'œil si vous êtes de passage près de la Méditerranée, notamment du côté de la région Occitanie, les secteurs de Nîmes, Montpellier, Béziers ou encore Narbonne et Perpignan, tout se passe bien également si vous êtes de passage sur l'autoroute A61, notamment pour vous qui voyagez dans la région de Carcassonne. Les prochains kilomètres, c'est en musique avec le tout dernier Trinix Madan. Ça arrive juste après M. Pokora, comme d'habitude.

Un titre qui sent bon l'été, le tout dernier Trinix. Je vous l'accorde, ce n'est pas encore l'été aujourd'hui. La pluie est d'ailleurs au rendez-vous si vous êtes autour de Lyon, notamment à l'ouest de Lyon. On aura l'occasion de reparler de tout cela en détail et de vos conditions de circulation dans quelques minutes après les infos de 11h. Je vous rappelle cet accident en cours en Vallée du Rhône sur l'autoroute A7, la région de Bolène en direction de Lyon. C'est au kilomètre 144 qu'un poids lourd est actuellement accidenté sur ce secteur, 3 km après Bolène. Sortie à numéro 19. Le retour à l'infotrafic donc après les infos de 11h. D'ici là, Megan Trainor ou encore D6 pour terminer l'heure en musique.

0: Megan Trainor pour terminer l'heure en musique sur Radio Vinci Autoroute. Dans quelques minutes, c'est bien évidemment un nouveau tour d'horizon de vos conditions de circulation que je vous proposerai sur le quart sud-est du pays. Mais avant cela, on va faire un point sur l'actualité nationale et internationale avec la rédaction du 107.7 Belle Route. Il est 11h.
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2: Bonjour à tous. À la une, les recherches s'intensifient encore dans le Gers pour retrouver la petite Liana disparue depuis 6 jours. Dans le même temps, on apprend que l'homme soupçonné d'avoir enlevé l'enfant qui a été placé en détention provisoire avait été visé par plusieurs plaintes et signalements ces dernières années, selon la justice qui a reçu une nouvelle plainte dans une affaire de viol sur mineur. L'actualité de ce jeudi 4 juin, c'est aussi la guerre au Moyen-Orient avec une nouvelle trêve au Liban déjà bafouée. Un média d'État libanais a annoncé ce matin plusieurs frappes israéliennes sur le sud du pays, quelques heures après l'annonce à Washington d'un accord entre Israël et Beyrouth. On apprend également qu'un casque bleu de nationalité serbe est mort ce matin, tué par des tirs de mortier dans le sud-est du Liban. Dans le reste de l'actu, l'Assemblée nationale a largement voté en première lecture une proposition de loi écologiste visant à limiter l'exposition de la population au cadmium, un métal lourd très toxique. Il a été adopté contre l'avis du gouvernement qui défendait une trajectoire de baisse moins rapide. En bref, la mort de Marjane Satrapi, l'artiste franco-iranienne, autrice de la bande dessinée Persepolis, est décédée à l'âge de 56 ans. Son entourage explique qu'elle est morte de tristesse un peu plus d'un an après le décès de son mari et amour de sa vie. Du foot à suivre ce soir à 12 jours de son premier match au Mondial face au Sénégal, la France affronte la Côte d'Ivoire en amical ce soir à Nantes, coup d'envoi à 21h10. En tennis, jour de demi-finale à Roland-Garros chez les dames en simple et en double chez les messieurs. Dans les minutes qui viennent, la paire française Quentin Alice Pierre Hugerbert affrontera le duo composé du finlandais Elio Vara et du britannique Patton. Ensuite chez les filles, l'ukrainienne Kostyuk défiera la russe Andreeva à 15h. Puis dans la foulée, la russe Schneider sera opposée à la polonaise Jwalinska, issue des qualifications. Et puis un mot de basket, ça commence mal pour Victor Wembanyama à l'occasion de ses premières finales en NBA. Son équipe des Spurs de San Antonio s'est inclinée la nuit dernière à domicile lors du premier match de ses finales, défaite 105 à 95 face aux Knicks de New York. Le match 2 aura lieu dans la nuit de vendredi à samedi, 11h02. Fin de ce flash, l'infotrafic arrive dans un instant, juste après la météo.
0: Merci Sébastien, le ciel est souvent nuageux en cette fin de matinée. Au fil des heures, la pluie va s'inviter. C'est déjà le cas d'ailleurs du côté du Massif central et sur une partie de la région Auvergne-Rhône-Alpes. En fin de journée, la pluie va également gagner la région Provence-Alpes-Côte d'Azur et le Golfe du Lion, avec même quelques coups de tonnerre possibles. Et puis le vent va se lever au cours de l'après-midi en vallée du Rhône et autour de la Méditerranée avec des rafales autour de 50 km/h. Côté mercure, vous comptez 17 degrés du côté de Clermont-Ferrand actuellement. Il fait 19 à Lyon, 21 à Valence, 23 pour Marseille, 24 à Avignon, 25 degrés à Montpellier et Perpignan. Le mercure va baisser cet après-midi une quinzaine de degrés en région Auvergne-Rhône-Alpes sous la pluie, jusqu'à 25 degrés plus au sud.
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0: 11h passées de 3 minutes, on revient ensemble à vos conditions de circulation avec des obstacles, des accidents à évoquer ensemble. Je vais tout d'abord commencer par vous rejoindre dans la région de Perpignan sur l'autoroute A9 si vous roulez en direction de Barcelone. Nouvelle information qui me parvient, des morceaux de pneus se trouvent actuellement sur les voies de l'autoroute au kilomètre 264. C'est une dizaine de kilomètres après Perpignan Sud, la sortie numéro 42. On va rester en Occitanie pour vous qui roulez notamment entre Montpellier et Béziers en direction également de Barcelone. Notez qu'au kilomètre 147, il y a des morceaux de pneus qui ont été signalés sur les voies de l'autoroute. C'est à l'approche de la sortie numéro 34 de la ville d'Agde. Nous quittons désormais la région Occitanie. Je prends avec vous la direction de la vallée du Rhône et de l'autoroute A7. Si vous remontez l'autoroute A7 en direction de Lyon, notez que dans la région de Bolène, il y a 2 poids lourds qui sont actuellement accidentés au kilomètre 144. Information qui vous concerne moins de 5 km après Bolène, sortie numéro 19. Alors il n'y a pas de gêne à proprement parler au moment de votre passage, puisque ces poids lourds semblent immobilisés sur le bas-côté. Néanmoins, vous ne passez pas trop près de ces derniers. Vous respectez le corridor de sécurité qui consiste à vous écarter d'une voie au moment de votre passage sur ce secteur. Et puis enfin, direction la région lyonnaise, avec quelques difficultés sur le contournement est de Lyon, l'autoroute A46 en direction de Paris, où il faudra patienter une dizaine de minutes sur ce secteur. Et puis quelques ralentissements également si vous rejoignez Lyon par le tunnel sous Fourvière, pour vous qui arrivez notamment de Clermont-Ferrand. Là aussi, c'est une dizaine de minutes de patience qu'il faudra avoir sur ce secteur.
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Le chanteur abandonné, Johnny Hallyday, à l'instant sur Radio Vinci Autoroute. Il est 11h passé de 8 minutes. Il y a des obstacles qui gêneraient votre passage dans la région de Perpignan sur l'autoroute A9. Si vous roulez en direction de Barcelone, près du kilomètre 264, j'aurai l'occasion de vous en reparler dans les toutes prochaines minutes après un peu de musique. Il y a notamment Zao de Sagazan avec Tristesse ou encore Just Jonathan.

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2: 11h15, il est donc l'heure de reparler en détail de vos conditions de circulation par endroit sous la pluie, des chaussées humides, des trempées, donc potentiellement glissantes. Vous pensez à bien adapter votre vitesse, je pense à vous, notamment du côté de la région Auvergne-Rhône-Alpes, autour de Lyon, entre Lyon et Valence, ou encore autour de Saint-Étienne et de Clermont-Ferrand. Notez que sur le contournement est de Lyon, l'autoroute A46, le trafic est toujours dense en direction de Paris. C'est ralenti sur un peu plus de 6 km après Saint-Symphorien-d'Ozon. La sortie numéro 15, il faudra patienter une petite quinzaine de minutes pour passer ce ralentissement sur le réseau Vinci Autoroute. Ailleurs, il y a la présence de véhicules des services de l'autoroute qui interviennent. C'est le cas par exemple si vous êtes amené à voyager sur l'autoroute A9 direction la région Occitanie. Si vous êtes entre Béziers et Montpellier en direction d'Orange et de Lyon, véhicules des services de l'autoroute en intervention au kilomètre 112. C'est une douzaine de kilomètres après la sortie numéro 33 de la ville de Sète. Une fois que j'ai évoqué ces quelques informations, eh bien, vous savez déjà tout du trafic ailleurs. Tous les voyants sont au vert. Dans quelques minutes, on va évoquer quelques zones de travaux qui vont avoir lieu cette nuit, notamment sur les secteurs de Tarare et de Noir-Étable sur l'autoroute A89. Dans une vingtaine de minutes, votre rendez-vous juridique également, l'automobile et la loi avec notre consultant Maître Eric Decomand. Nous allons parler validité de votre permis de conduire. Pour l'instant, un peu de musique avec Brandy et Monica, The Boy Is Mine sur Radio Vinci Autoroute.

0: Brandy et Monica, The Boy Is Mine, à l'instant sur Radio Vinci Autoroute. Belle fin de matinée, il est 11h passé de 20 minutes. De la pluie au rendez-vous sur une bonne partie de la région Auvergne-Rhône-Alpes. Et puis toujours quelques ralentissements sur le contournement est de Lyon, l'autoroute A46 en direction de Paris.
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0: Et on va rester en région Auvergne-Rhône-Alpes. Je vous rejoins entre Lyon et Clermont-Ferrand, puisqu'à partir de 20h ce soir et jusqu'à demain matin 6h, la sortie noire étape numéro 31 de l'autoroute A89 sera fermée dans les deux sens pour des travaux d'entretien. À l'ouest de Lyon toujours, à partir de 21h ce soir et jusqu'à demain matin 5h au plus tard, c'est la sortie Tarare-Centre entre numéro 34 de l'autoroute A89 qui sera fermée dans les deux sens pour des travaux de fauchage. À l'est de Lyon, cette fois-ci, à partir de 21h et jusqu'à demain matin 6h au plus tard, c'est l'autoroute A46, le contournement est de la ville qui sera fermé en direction de Paris entre Chasse-sur-Rhône et Manicieux pour des travaux d'entretien. Et puis enfin, notez que plus au sud, si vous êtes de passage dans la région d'Avignon, à partir de 22h ce soir et jusqu'à demain matin, 6h, la sortie Avignon-Château-Renard numéro 24 de l'autoroute A7 sera fermée dans les deux sens pour des travaux de fauchage.
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Belle fin de matinée, belle route, en compagnie de Dido à l'instant sur le 107.7. Côté trafic, ça se passe plutôt bien, même si quelques ralentissements restent d'actualité. Sur le contournement est de Lyon, l'autoroute A46 en direction de Paris, on aura l'occasion de reparler de tout cela en musique, après un petit peu de musique justement avec Bruno Mars, I Just Might, et je vous reparle juste après de vos conditions de circulation.

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1: 11h passé de 31 minutes, je reviens avec vous à l'essentiel de vos conditions de circulation et ça devrait aller assez vite hein, puisque le trafic s'écoule de façon tout à fait normale en cette fin de matinée. Uniquement quelques ralentissements par moment sur le contournement est de Lyon, l'autoroute A46 en direction de Paris, notamment sur le secteur de Mions où vous allez patienter une petite dizaine de minutes supplémentaires. Notez également que la pluie est au rendez-vous si vous êtes de passage justement en région Auvergne-Rhône-Alpes, près de Clermont-Ferrand, Saint-Etienne ou encore du côté de la région lyonnaise, vous pensez à bien abaisser votre vitesse, augmenter vos distances de sécurité. Une fois que nous avons évoqué ces quelques informations, je vous ai tout dit, puisque plus au sud, eh bien, tout se passe bien par endroits, même sous le soleil.
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1: Si vous travaillez dans une entreprise de transport de personnes ou de marchandises, votre employeur peut vérifier à tout moment la validité de votre permis de conduire. Mais que risque un chauffeur qui n'a pas informé son employeur de la perte de son permis? Eh bien, dans un instant, nous allons poser la question à notre consultant juridique, Maître Éric Decomont. Rendez-vous dans l'Automobile et la Loi, juste après la musique de Zazie et FMR.

0: Éphémère, Zazie à l'instant sur Radio Vinci Autoroute. À 11h35, il y a un piéton qui se met en danger près des voies de l'autoroute et notamment à hauteur de l'échangeur de Nîmes Centre, échangeur numéro 1 de l'autoroute A54. Ça vous concerne bien évidemment, quel que soit votre sens de circulation pour vous qui quittez ou rejoignez l'autoroute A54 sur ce secteur. Dans l'automobile et la loi, tout de suite, nous recevons notre consultant juridique qui est au micro de Francine Thomas.
1: Et il s'appelle Maître Éric de Caumont. Bonjour Maître.
2: Bonjour à toutes et à tous.
1: Les entreprises de transport de public et de marchandises peuvent, si elles le souhaitent, accéder aux informations relatives à la validité du permis de conduire des 700 000 personnes qu'elles emploient comme conducteurs. Mmh. Et depuis le 1er avril dernier, le tarif de ce service a été revu à la baisse. Que se passe-t-il si un salarié a menti à son employeur et que celui-ci découvre qu'il n'avait pas de permis?
2: Alors, à quoi ont droit les entreprises en question? Elles n'ont pas le droit à avoir votre relevé intégral d'information de votre permis à points, non.
1: Que deux points, elles n'ont pas à le savoir.
2: Non, elles ont juste le droit de savoir si votre permis est valide, non. Sachez bien entendu

0: prévu par le contrat de travail, en général, c'est pas oublié dans le contrat de travail, il y a des modèles, hein, je vous rassure. Le fait de perdre le permis, c'est une cause de licenciement sans indemnité. Si en plus, effectivement, vous tentez de le dissimuler, ça peut être considéré comme une faute grave et ça peut vous faire perdre d'autres indemnités auxquelles vous auriez eu droit en quittant l'entreprise. Donc, objectivement, vu les moyens techniques qu'ont les entreprises maintenant de le savoir, et par ailleurs, le fait que vous risquez de toute façon un licenciement, et peut-être pour faute grave, objectivement, je vois pas trop l'intérêt de jouer à ça.
1: Donc il faut le dire, quand on a perdu son permis, il faut aller le dire.
0: Il vaut mieux le dire, ça peut vous éviter de gros ennuis. Encore une fois, j'ai souvent l'occasion de le dire sur cette antenne, imaginez que l'assureur la prenne à l'occasion d'un accident. C'est vous qui allez effectivement être poursuivi par la société. C'est pas que vous vous êtes pas assuré, c'est que vous vous êtes rendu non assurable, en quelque sorte, par votre incurie. Donc c'est un sport qui est, à mon avis, très dangereux.
1: Merci Maître de Comoy. Pour retrouver sans cesse de nouvelles informations sur nos droits d'automobiliste, il y a votre site internet et l'adresse c'est maître-de-comoy.fr. À bientôt Maître.
0: À très bientôt.
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3: Retour à la musique avec Maria Carré sur les prochains kilomètres ou encore Cat Eye avec Pinky Up et je vous retrouverai à 11h45 pour évoquer avec vous vos conditions de circulation. Je vous rappelle qu'un piéton se met en danger à hauteur de l'échangeur de Nîmes Centre, échangeur numéro 1 de l'autoroute A54.
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1: Il est midi, moins le quart, on s'intéresse en détail à vos conditions de circulation avec toujours quelques difficultés habituelles autour de Lyon, le contournement est de la ville ou encore pour rejoindre ou quitter Lyon par le tunnel sous Fourvière, secteur géré par la métropole lyonnaise où vous allez patienter dans tous les cas une dizaine de minutes, que ce soit du côté de Fourvière ou encore sur le contournement est de la ville en direction de Paris. Il y a également la pluie qui est au rendez-vous sur une bonne partie de la région Auvergne-Rhône-Alpes. Si vous roulez à l'ouest de Lyon, les secteurs de Clermont-Ferrand et Saint-Étienne, mais également entre Lyon et Valence sur l'autoroute A7. Pensez donc à bien adapter votre conduite. Et puis ce piéton qui se met en danger du côté de Nîmes sur l'autoroute A54, notamment à hauteur de l'échangeur de Nîmes Centre, échangeur qui porte le numéro 1. Ça vous concerne, quel que soit votre sens de circulation pour vous qui quittez ou rejoignez l'autoroute A54 sur ce secteur. Enfin, je vous rejoins dans la région de Perpignan avec cette nouvelle information qui me parvient pour vous qui roulez en direction d'Orange et de Lyon. Il y a des obstacles, des de signalisation qui ont été percutés près du kilomètre 246, une dizaine de kilomètres après Perpignan Sud, sortie numéro 42. Si je n'ai pas évoqué le secteur où vous roulez actuellement, eh bien c'est une bonne nouvelle, c'est que tous les voyants sont au vert pour vous. Dans une quinzaine de minutes, il sera midi, ce sera le début de votre 12-14, votre rendez-vous, musique, info, trafic sur la route de la pause déjeuner. Pour l'instant, un peu de musique avec Kinvey ou encore Michael Jackson, The Girl Is Mine sur le 107.7.

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1: Kinvé, regarde-moi à l'instant sur Radio Vinci Autoroute, il est 11h52. Rapide coup d'œil à vos conditions de circulation. Il y a un poids lourd actuellement en panne pour vous qui arrivez de Marseille comme d'Aix-en-Provence, là où les autoroutes A7 et autoroute A8 se rejoignent pour ne former plus qu'une seule autoroute, autoroute A7 en direction de Lyon. C'est près du kilomètre 246 qu'il va falloir donc lever le pied sur ce secteur à l'approche de la barrière de péage de Lançon de Provence. Et puis côté météo, la pluie qui par moments s'intensifie autour de la région lyonnaise, entre Lyon et Valence ou encore à l'ouest de Lyon, du côté du massif central. Pensez à bien adapter votre conduite, vous abaissez surtout votre vitesse et vous augmentez vos distances de sécurité. On aura l'occasion de reparler de tout cela en détail dans quelques minutes pour le début de votre 12-14, votre rendez-vous musique, info, trafic sur la route de la pause déjeuner. D'ici là, un peu de musique, j'ai nommé Lily Allen ou encore Super High and Nika avec Following the Sun sur Radio Vinci Autoroute.

0: Lily Allen, 22 pour terminer l'heure en musique. Dans quelques instants, bien évidemment, ce sera le retour à vos conditions de circulation. On évoquera également la météo et ce sera surtout le début de votre 12-14, votre rendez-vous. Musique, info, trafic sur la route de la pause déjeuner. En attendant, on va s'intéresser à l'actualité avec la rédaction du 107.7. Bon appétit, belle route. Il est tout pile midi.
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2: Bonjour à tous. À la une dans le Gers, les recherches continuent de s'intensifier avec pas moins de 170 gendarmes mobilisés pour tenter de retrouver la petite Liana, disparue depuis 6 jours maintenant. Dans le même temps, on apprend que Jérôme Barella, l'homme soupçonné d'avoir enlevé l'enfant qui a été mis en examen et placé en détention provisoire, a été visé par le passé par au moins 5 procédures concernant des violences sexuelles sur des mineurs. L'actualité de ce jeudi 4 juin, c'est aussi la mort d'un casque bleu de nationalité serbe, tué ce matin par des tirs de mortier dans le sud-est du Liban. Les affrontements continuent malgré l'annonce quelques heures plus tôt par Washington d'un accord entre Israël et Beyrouth pour un cessez-le-feu conditionné à un arrêt complet des tirs du Hezbollah. Dans le reste de l'actu, un agent de l'Office national des forêts va être présenté à un juge d'instruction dans le cadre de l'enquête visant à établir les causes de l'incendie de Ribaute qui avait parcouru 17 000 hectares dans l'Aude. Deux autres agents de l'ONF placés en garde à vue mardi pour destruction involontaire par incendie ont été remis en liberté sans charge retenue contre eux. En bref, la mort de Marjan Satrapi, l'artiste franco-iranienne, autrice de la BD Persepolis, est décédée à l'âge de 56 ans. Son entourage explique qu'elle est morte de tristesse un peu plus d'un an après le décès de son mari. Du foot à suivre ce soir à 12 jours de son premier match au Mondial face au Sénégal. La France affronte la Côte d'Ivoire en amical ce soir. Le coup d'envoi sera donné à 21h10. Et puis en tennis, jour de demi-finale à Roland-Garros, chez les dames en simple et chez les messieurs en double. Actuellement, la paire française Quentin Alice Pierre Hugerbert est mené 1-7 à 0 par le duo composé du Finlandais Elio Vara et du Britannique Patton. Ensuite, chez les filles, l'Ukrainienne Kostyuk défiera la Russe Andreeva à 15h. Puis dans la foulée, la Russe Schneider sera opposée à la Polonaise Jwalinska, issue des qualifications. Il est 12h02, fin de ce flash d'actualité. Retour de l'actu dans une heure. Restez branchés pour l'infotrafic. Ce sera juste après la météo.
0: Merci beaucoup Sébastien, la pluie s'invite sur le massif central et quasiment sur l'ensemble de la région Auvergne-Rhône-Alpes. Ailleurs, le ciel est parfois couvert et en fin de journée, la pluie va également gagner la région Provence-Alpes-Côte d'Azur et le golfe du Lion avec même quelques coups de tonnerre possibles. Le vent, lui aussi, va se lever au cours de l'après-midi autour de la Méditerranée, en vallée du Rhône aussi, avec des rafales autour de 50 km/h. Côté mercure, il fait 17 degrés actuellement à Clermont-Ferrand et Lyon, 20 degrés à Valence, 23 à Marseille, 25 à Avignon, 26 à Montpellier et Perpignan.
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0: Et nous y sommes, votre rendez-vous musique, info trafic sur la route de la pause déjeuner. Je vous souhaite tout d'abord bon appétit si vous marquez la pause sur une aire de repos, une aire de service. Bon appétit également si vous allez marquer cette pause sur les prochains kilomètres. Au programme de cette première demi-heure de votre 12-14, nous allons sortir en famille dans un petit village vauclusien qui sent bon la Provence. Nous prendrons la direction de Pernes-les-Fontaines. On va également rouler en musique avec M et Baya, mais juste avant, place à vos conditions de circulation.
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0: L'essentiel des difficultés se concentre autour de la région lyonnaise et en région Auvergne-Rhône-Alpes. À midi passé de 3 minutes, puisque la pluie s'invite et par endroits les chaussées sont fortement détrempées. Vous abaissez donc votre vitesse et vous augmentez vos distances de sécurité. De la pluie au rendez-vous entre Valence et Lyon, mais également autour de Lyon ou encore à l'ouest de Lyon, les secteurs de Clermont-Ferrand et de Saint-Étienne, pour ne citer que quelques exemples. Il y a également un peu de monde du côté de Lyon, le contournement est de la ville, le secteur de Lyon, en direction de Paris, où vous allez patienter une dizaine de minutes supplémentaires. Et puis on peut demander également de part et d'autre du tunnel sous Fourvière à l'ouest de Lyon, secteur géré par la métropole lyonnaise. C'est essentiellement en direction de Paris que se concentrent les plus grosses difficultés. Il faudra patienter une vingtaine de minutes pour quitter Lyon en direction de Paris ou encore de Clermont-Ferrand. La métropole du Grand Lyon qui m'informe notamment qu'il y a une voie qui est actuellement neutralisée dans le tunnel sous Fourvière. Vous savez désormais tout de vos conditions de circulation. Le prochain tour d'horizon, ce sera dans une dizaine de minutes, autour de midi et quart.
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Baïa avec M à l'instant sur Radio Vinci Autoroute, midi passé de 7 minutes. Rapide coup d'œil au trafic, la pluie au programme en région Auvergne-Rhône-Alpes, un peu de monde également, surtout pour quitter Lyon en direction de Paris et Clermont-Ferrand, pour rejoindre le tunnel sous Fourvière. Et puis ce poids lourd en difficulté dans la région de Lançon de Provence sur l'autoroute A7 en direction de Lyon, actuellement immobilisé sur la bande d'arrêt d'urgence au kilomètre 244. Ne vous laissez pas surprendre. On reparle très vite de vos conditions de circulation après Cisco ou encore Vernis Rouge, la fille.

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1: Quasiment midi et quart, comment ça roule devant vous? Ça roule plutôt bien, même si côté météo, la pluie est au rendez-vous. On va en reparler dans quelques instants. Avant cela, je vais évoquer des obstacles ou encore des véhicules accidentés. Je vais commencer par vous rejoindre du côté de l'autoroute A7 dans la région de l'Anson de Provence. Pour vous qui roulez tout d'abord en direction de Marseille, il y a au kilomètre 250 de l'autoroute A7 une pelle qui a été signalée sur les voies de l'autoroute. Obstacle qui vous concernerait une dizaine de kilomètres après avoir passé la barrière de péage de L'Anson-de-Provence. Dans l'autre sens de circulation, notez que si vous arrivez de Marseille ou encore d'Aix-en-Provence en direction de Lyon et de l'autoroute A7, il y a au kilomètre 244 un poids lourd actuellement en panne sur la bande d'arrêt d'urgence. La voie de droite est actuellement impactée par ce véhicule en difficulté. Service de l'autoroute en intervention, 3 kilomètres après avoir passé la jonction des autoroutes A7 et autoroute A8 avant d'approcher de la barrière de péage de L'Anson-de-Provence. Je remonte l'autoroute A7 en direction de Lyon. Je m'arrête entre Valence et Lyon, où un accident s'est produit au kilomètre 13. Accident qui vous concerne notamment à hauteur de la bretelle d'accès de l'aire de repos de la Grande Borne. Le point de repère, c'est le kilomètre 13 de l'autoroute A7. À Lyon, le contournement est de Lyon, secteur de Saint-Symphorien-d'Ozon ou encore de Mions en direction de Paris. Vous allez patienter une dizaine de minutes supplémentaires sur ce secteur. Et puis, notez que de part et d'autre du tunnel sous Fourvière, il y a toujours quelques ralentissements. Secteur géré par la métropole lyonnaise où vous patienterez une petite dizaine de minutes dans chaque sens de circulation. Et puis je vous le disais, côté météo, la pluie est au rendez-vous sur une bonne partie de la région Auvergne-Rhône-Alpes, que vous soyez autour de Lyon, entre Lyon et Valence ou encore à l'ouest de Lyon. Un véhicule qui adhère donc moins bien dans la route pour éviter l'aquaplanage. Écoutez les recommandations de Joris Dariès du centre de formation ECF by SPS.
2: L'aquaplanage s'explique par le fait qu'une fine pellicule d'eau s'intercale entre le pneumatique et la chaussée. Et la conséquence de ça, c'est qu'il n'y a plus d'accroche, plus d'adhérence. Donc si on veut changer de direction ou freiner, le véhicule sera dans l'incapacité de le faire et on ne pourra malheureusement pas éviter un véhicule ou un obstacle. Donc le meilleur réflexe dans ces cas-là, c'est de réduire sa vitesse avant que l'aquaplanage se produise, bien entendu, et d'augmenter ses distances de sécurité.
1: Joris Dariès du centre de formation ECF by SPS. Et je refermerai ce point de trafic par l'autoroute A89, le secteur de Tarare à l'ouest de Lyon. En direction de Bordeaux et de Clermont-Ferrand, des cônes de signalisation ont été percutés au kilomètre 514. Obstacle qui vous concerne une dizaine de kilomètres après la barrière de péage de Saint-Romain-de-Popé. Allez, l'été se rapproche, même si côté météo, je vous l'accorde aujourd'hui, c'est plutôt l'automne sur une bonne partie du quart sud-est du pays. Dans un instant, nous ferons une pause au frais. Direction Pernes-les-Fontaines, dans le Vaucluse. Une sortie en famille au son de l'eau entre petites ruelles provençales et fontaines à tous les coins de rue. La balade commence juste après la musique de Claudio Capeo.

0: La musique de Claudio Capeo à l'instant sur Radio Vinci Autoroute. Il est midi passé de 20 minutes. En ce qui concerne vos conditions de circulation, quelques coups de frein marqués dans le secteur de l'Anson de Provence en direction de Lyon sur l'autoroute A7, là où un poids lourd est actuellement en panne au kilomètre 244 sur la bande d'arrêt d'urgence. Il y a également des obstacles dans l'autre sens de circulation en direction de Marseille au kilomètre 250 de l'autoroute A7 et puis de la pluie bien installée essentiellement autour de la région Auvergne-Rhône-Alpes. On en reparle dans quelques minutes. Allez, place à votre rendez-vous, sortir en famille. Comme prévu, nous partons nous balader à Pernes-les-Fontaines, dans le Vaucluse, en compagnie de Mathilde Ferrière.
1: Je me trouve entre le Mont Ventoux et le Luberon, à Pernes-les-Fontaines. J'ai juste à tendre l'oreille pour entendre ce bruit qui me rafraîchit instantanément. Je viens de rejoindre en route Célia, la guide du jour, et un groupe de touristes pour participer donc à la visite de cette ville.
2: Bonjour à tous, bienvenue à Pernes.
3: Bonjour.
4: On a 41 fontaines publiques, on a près d'une soixantaine de fontaines privées. C'est ce qui lui vaut son titre maintenant de Pernes-les-Fontaines. La ville a été la capitale du comtat venaissin jusqu'en 1320, date à laquelle la capitale passe à Carpentras. Et donc on a énormément de monuments importants dans la ville.
1: Eh bien ça y est, après quelques minutes de marche, on s'arrête devant l'une des plus grosses fontaines de la ville.
2: Cette fontaine, c'est la fontaine au cormoran. Le cormoran, c'est l'oiseau que vous avez tout en haut, qui tient un poisson dans son bec. Et dessus, on peut voir également les armoiries de la ville. Il est d'azur, donc de fond bleu, avec un soleil d'or, soleil jaune, et une goutte d'argent.
1: Et des fontaines, il y en a pour tous les goûts, même pour les amateurs de viande.
2: La fontaine au gigot. Alors pourquoi le gigot ? Parce que les Permans trouvaient que le sommet de la fontaine ressemblait à un gigot d'agneau. Je trouve que ça ressemble plus à un ananas, mais voilà, chacun son avis.
5: Ça permet vraiment de voir la ville, de découvrir les principaux monuments. Ça donne envie de revenir pour faire un petit parcours des fontaines et puis de voir un petit peu plus le centre-ville.
2: Pendant très longtemps, on n'avait pas l'eau courante à la maison. Il fallait venir aux fontaines pour récupérer de l'eau. Sauf que l'eau devait rester potable pour les animaux. Donc, on a fait installer des petits picots afin que les femmes ne puissent pas faire la lessive dans les bassins.
3: Toute l'histoire autour des motifs, autour des fontaines sympas.
6: Comme on trouvait que la ville était pleine de curiosités et de monuments dont on aurait aimé connaître l'histoire, voilà, on s'est inscrite pour faire la visite guidée.
1: Pour accéder facilement à Pernes-les-Fontaines, sortez de l'autoroute A7 à Avignon-le-Pontet, numéro 23.
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1: La pluie qui reste toujours au rendez-vous à midi et demi en région Auvergne-Rhône-Alpes. Ailleurs, ce sont des obstacles que nous avons à évoquer à l'ouest de Lyon. Notamment, je vous rejoins sur l'autoroute A89 en direction de Bordeaux et de Clermont-Ferrand. Des cônes de signalisation ont été percutés une dizaine de kilomètres après la barrière de péage de Saint-Romain-de-Popé. Le point de repère, le kilomètre 514. À Lyon, il y a un petit peu de monde, sur le contournement est de la ville. L'autoroute A46 en direction de Paris, les secteurs de Mions ou encore de Saint-Symphorien-d'Ozon. Vous allez patienter 10 à 15 minutes supplémentaires. Et puis, il y a également un peu d'attente de part et d'autre du tunnel sous Fourvière. Vous patienterez une dizaine de minutes dans chaque sens de circulation. Secteur géré par la métropole lyonnaise. La pluie qui reste d'actualité également autour de Lyon, à l'ouest de Lyon ou encore entre Lyon et Valence en vallée du Rhône. Vous pensez à bien adapter votre vitesse et vos distances de sécurité. Ailleurs, plus au sud, notamment près de la Méditerranée, autour de Nîmes, de Montpellier ou encore Béziers, Carcassonne, Narbonne, Perpignan, tout se passe bien pour vous. Ça se passe bien également dans le prolongement de l'autoroute A7 au-delà du réseau Vinci Autoroute pour vous qui rejoignez notamment Marseille. Midi passé de 31 minutes et nous sommes ensemble au cœur de votre 12-14.
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1: Le 12-14 qui se poursuit au programme des prochains kilomètres. Nous allons parler code de la route. Vous connaissez certainement, et j'en suis certain, le code de la route, mais peut-être moins le code de la sortie de route. Eh bien, nous allons en parler avec Perrine Martin. On va également rouler en musique avec Vanessa Paradis sur les prochains kilomètres d'Ivinidil. Juste après, j'évoquerai quelques zones de travaux prévues cette nuit, notamment du côté de Nîmes.

0: Vanessa Paradis, Divine Idylle, à l'instant sur Radio Vinci Autoroute. Je vous souhaite en tout cas bon appétit si vous marquez la pause, vous allez la marquer sur les prochains kilomètres. Beaucoup de pluie également du côté de la région Auvergne-Rhône-Alpes par endroits. La pluie qui arrose copieusement les chaussées, pensez à bien adapter votre conduite.
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0: Allez, on va prendre la direction de la région de Nîmes. Si vous êtes de passage, notamment sur l'autoroute A9, notez qu'à partir de 21h ce soir et jusqu'à demain matin, 5h, la bifurcation qui permet de passer de l'autoroute A9 direction Barcelone à l'autoroute A54 sera fermée pour remplacer des panneaux de signalisation. Et dans le même temps, la sortie Nîmes-Ouest numéro 25 sera fermée en direction de Barcelone. Entre Salon de Provence et Arles, à partir de 21h ce soir et jusqu'à demain matin, 6h, l'autoroute A54 sera fermé entre Saint-Martin-de-Crau, échangeur numéro 12, et son prolongement, la route nationale 113 en direction de Nîmes pour effectuer des travaux au-delà du réseau Vinci Autoroutes.
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0: Les prochains kilomètres en compagnie de Tiwayo ou encore Beats International, et je vous retrouve juste après pour reparler en détail du trafic.
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1: Quasiment midi 45 et je reviens avec vous à l'ensemble de vos conditions de circulation avec toujours un petit peu de monde autour de Lyon, de la pluie qui reste également d'actualité en région Auvergne-Rhône-Alpes. Je vais commencer par vous rejoindre tout d'abord au sud de Lyon pour vous qui roulez en direction de Marseille. Notez qu'un véhicule est actuellement en panne à hauteur de la barrière de péage de Vienne-Reventin. Il pourrait y avoir de la gêne au moment de votre passage sur ce secteur. Ensuite, en Vallée du Rhône, si vous êtes du côté de Valence, Montélimar, Orange, Avignon, pas d'informations particulières à évoquer, hormis la pluie, on va y revenir dans un très court instant. Sachez que dans l'autre sens de circulation, si vous arrivez de Marseille, comme d'Aix-en-Provence ou de Nice, il y a actuellement un accident en cours au kilomètre 244. Tout se déroule sur le bas-côté, pas de gêne au moment de votre passage, mais ne cédez pas à la curiosité. Moins de 5 km après la jonction des autoroutes A7 et autoroutes A8 sur le secteur de l'Anse-en-Provence. Je remonte à nouveau la vallée du Rhône et l'autoroute A7 pour vous rejoindre cette fois-ci du côté de la métropole lyonnaise. Avec un peu de monde à la mi-journée, il faudra compter 10-15 minutes pour passer l'essentiel à des ralentissements en place sur le contournement est de Lyon. Tout d'abord l'autoroute A46, secteur de Mions, en direction de Paris, mais également de part et d'autre du tunnel sous Fourvière, secteur géré par la métropole lyonnaise. Et puis côté météo, je vous le disais, de la pluie qui arrose par endroits copieusement les sols autour de la région lyonnaise, entre Lyon et Valence. De la pluie qui peu à peu se décale d'ailleurs vers la région de Montélimar et puis qui va vous concerner également à l'ouest de Lyon sur les secteurs de Saint-Étienne ou encore de Clermont-Ferrand. Vous pensez à bien abaisser votre vitesse. Une fois que j'ai évoqué tout cela, eh bien vous savez désormais tout du trafic. Je ne vous oublie pas du côté de la région Occitanie, mais tous les voyants sont au vert pour vous. Notre priorité sur le 107.7, c'est de vous protéger des accidents. Et pourtant, ils restent encore trop nombreux. Derrière chacun d'eux, il y a des victimes et leurs proches confrontés à de nombreuses démarches après le choc. Pour les accompagner, l'association Victimes et Citoyens a publié un guide destiné à répondre à toutes leurs questions. Son président sera notre invité juste après la musique de Benabar.
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0: La musique de Benabar à l'instant sur Radio Vinci Autoroute. Il est midi 48. Il y a des obstacles qui vous gêneraient dans la région de Thiers sur l'autoroute A89. Si vous roulez en direction de Bordeaux et de Clermont-Ferrand, vous levez le pied près du kilomètre 431. Vous levez le pied également sur une bonne partie de la région Auvergne-Rhône-Alpes où la pluie est au rendez-vous en ce jeudi midi. Vous connaissez le code de la route, mais peut-être moins le code de la sortie de route. Il vient de paraître, Perrine Martin, vous nous en dites plus.
1: Surtout mon invité, à vrai dire, le président de l'association Victimes et Citoyens qui a imaginé ce code. Julien Thibault, bonjour.
2: Bonjour.
1: Ce code de la sortie de route, c'est en fait un guide que vous auriez pu appeler « Que faire en cas d'accident », non, on peut dire ça ?
2: En fait, c'est un vrai guide qui parle à la fois des réflexes à avoir lorsqu'on a l'accident sur le moment venu, et finalement tout le déroulé, donc les démarches à effectuer, les délais légaux, que les victimes, malheureusement, sont la plupart du temps démunies parce qu'on leur a jamais parlé de toutes ces phases.
1: De ce qui se passe après donc un accident. Vous, en fait, voilà. Vous faites par là de votre expérience en tant qu'association qui répond à ces questions normalement. Là, vous avez tout regroupé dans ce guide.
2: On est parti en fait du constat que au quotidien, finalement, les victimes nous contactent et nous posent exactement les mêmes questions à chaque fois. Donc, on a voulu réfléchir à un outil pédagogique qu'on pourrait justement insérer dans la formation avant le permis ou pendant le permis ou durant toute la vie, en fait, pour que les personnes soient non pas surprises mais soient préparées.
1: Vous avez des exemples de questions très concrètes ?
2: Oui, bien sûr, ça peut être est-ce que j'ai le droit de porter plainte ? J'ai une proposition d'indemnisation de la compagnie d'assurance, est-ce que je suis obligé de l'accepter ? Je suis convoqué à une expertise médicale, qu'est-ce que je dois préparer ? Voilà, toutes ces questions qui finalement ont des conséquences parce que les problématiques derrière, ce sont des retards de prise en charge, des pertes de droits, des difficultés à prouver des préjudices, et finalement, au bout du compte, c'est ne pas comprendre le montant d'indemnisation par rapport aux besoins de la victime.
1: Le code de la sortie de route, on peut le consulter sur Internet, on peut voir quelques campagnes télé, vous avez envie de le diffuser largement. Hein.
2: Oui, bien sûr. Alors déjà, il y a un site dédié hein, qui s'appelle lecodedelasortiederoute.com qui invite les usagers finalement à faire un test comme le code de la route. Hein, et l'objectif est de leur faire comprendre que finalement, ils n'ont pas toutes les réponses aux questions. Et donc, on les invite à télécharger le guide et ils pourront avoir ce guide sous la main.
1: Et mesurer
2: si jamais ils ont besoin.
1: Ouais. Et mesurer leur niveau de connaissance. Et pourquoi pas tiens, faire quelques entraînements aussi au code de la route. Ça peut toujours servir. Merci beaucoup. En tout cas, Julien Thibault, à bientôt.
2: Merci, à bientôt.
0: Merci beaucoup Perrine et vous retrouvez ce rendez-vous sur notre site internet ou encore l'application du 107.7. Nous on se retrouve après les infos de 13h, je reviendrai en détail avec vous sur l'ensemble de vos conditions de circulation. D'ici là un peu de musique avec Justin ou encore YNG I Shot the Sheriff.

0: Justin Right to be wrong à l'instant sur Radio Vinci Autoroute. Le 12-14 se poursuit. On va revenir très vite à vos conditions de circulation axe par axe, région par région. Juste après les infos, il est tout pile 13h.
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2: Bonjour à tous. À la une, 170 gendarmes toujours mobilisés dans le Gers pour tenter de retrouver la petite Liana disparue depuis 6 jours. Dans le même temps, on apprend que Jérôme Barella, l'homme soupçonné d'avoir enlevé l'enfant qui a été mis en examen et placé en détention provisoire, aurait été visé par le passé par au moins 5 procédures concernant des violences sexuelles sur des mineurs. L'actualité de ce jeudi 4 juin, c'est aussi la mort d'un casque bleu de nationalité serbe ce matin, tué par des tirs de mortier dans le sud-est du Liban. Les affrontements continuent malgré l'annonce quelques heures plus tôt par Washington d'un accord entre Israël et Beyrouth pour un cessez-le-feu conditionné à un arrêt complet des tirs du Hezbollah. Dans le reste de l'actu, un agent de l'Office national des forêts va être présenté à un juge d'instruction dans le cadre de l'enquête visant à établir les causes de l'incendie de Ribaute qui avait parcouru pas moins de 17 000 hectares dans l'Aude. Deux autres agents de l'ONF placés en garde à vue pour destruction involontaire par incendie ont été remis en liberté. En bref, la mort de Marjane Satrapi. Emmanuel Macron salue une immense artiste qui avait transformé une enfance iranienne en fable universelle. L'artiste franco-iranienne était autrice de la bande dessinée Persepolis. Elle est décédée à l'âge de 56 ans et selon son entourage, elle est morte de tristesse, un peu plus d'un an après le décès de son mari. Du foot à suivre ce soir à 12 jours de son premier match au Mondial face au Sénégal, la France affronte la Côte d'Ivoire en amical. Le coup d'envoi depuis Nantes sera donné à 21h10. Et puis on termine par du tennis, jour de demi-finale à Roland-Garros et définitivement plus de Français sur la terre battue parisienne. La paire française Quentin Alice, Pierre-Hugues Herbert s'est incliné en 2-7, 6-3, 6-4 face au double composé du Finlandais Elio Vara et du Britannique Patten. Chez les filles, cet après-midi, on suivra l'Ukrainienne Kostyuk dans une heure face à la Russe Andreeva pour une place en finale. L'autre affiche du dernier carré opposera dans la foulée la Russe Schneider à la Polonaise Jwalinska, issue des qualifications. Il est 13h02, fin de ce flash d'actualité. Restez branchés pour l'infotrafic. Ça arrive juste après la météo.
0: Merci beaucoup Sébastien. La pluie est présente sur le Massif Central et quasiment l'ensemble de la région Auvergne-Rhône-Alpes. Ailleurs, le ciel est souvent couvert et en fin de journée, la pluie va également gagner une bonne partie de la région Provence-Alpes-Côte d'Azur et le Golfe du Lion avec même quelques coups de tonnerre possibles. Le vent va se lever également cet après-midi en vallée du Rhône et autour de la Méditerranée avec des rafales autour de 50 km/h. Côté mercure, ça se rafraîchit. 15 degrés actuellement à Lyon, 17 à Clermont-Ferrand, 18 à Valence. Il fait 24 degrés à Marseille, 25 à Montpellier et Perpignan, 26 degrés pour la région d'Avignon.
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0: Le 12-14 se poursuit, il est 13h passé de 3 minutes et soyez les bienvenus si vous nous rejoignez depuis quelques instants. Dans quelques secondes, nouveau point complet et détaillé de vos conditions de circulation. Dans une vingtaine de minutes, nous partirons au cinéma pour votre rendez-vous, c'est à voir, et nous allons parler du film événement de cette semaine, De Gaulle, L'âge de fer. Louis Chédid nous accompagnera également en musique sur les prochains kilomètres. Mais pour l'instant, comme promis, place à vos conditions de circulation.
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0: La pluie au rendez-vous, vous le constatez, sur une bonne partie de la région Auvergne-Rhône-Alpes. On va en reparler dans quelques instants, mais avant cela, je vais prendre la direction de la région Occitanie, la région de Montpellier, l'autoroute A709, axe de desserte de la ville de Montpellier. Pour vous qui roulez en direction de Nîmes, il y a un accident qui s'est produit au kilomètre 12 de l'autoroute A709. Le secteur n'est pas encore sécurisé. La voie de droite et la bande d'arrêt d'urgence sont impactées par ce poids lourd et ce véhicule accidenté. Il y a 2 kilomètres de ralentissement qui se sont formé en amont, il va falloir patienter 5 petites minutes pour traverser cette difficulté en direction de Nîmes. C'est environ 3 km après Montpellier Sud, sortie numéro 30. Je quitte désormais la région Occitanie puisque partout ailleurs tout se passe bien. Je vous rejoins sur l'autoroute A7, la région de Lançon de Provence. Pour vous qui arrivez d'Aix-en-Provence, de Nice ou encore de Marseille, vous roulez en direction de Lyon. Un accident est en cours entre un poids lourd et une voiture au kilomètre 244. Ces deux véhicules sont actuellement immobilisés sur le bas-côté. Ça vous concerne environ 3 km après la jonction des autoroutes A7 et autoroutes A8. Je quitte le secteur de Lançon de Provence, je remonte la vallée du Rhône, la pluie qui est au rendez-vous entre Valence et Lyon, mais également sur une bonne partie de la région Auvergne-Rhône-Alpes, à Lyon ou encore à l'ouest de Lyon. Pensez à bien adapter votre conduite. Notez qu'à l'ouest de Lyon, sur l'autoroute A89 en direction de Bordeaux, il y a un véhicule en panne et il y a également des obstacles au kilomètre 431. C'est une dizaine de kilomètres après Thiers-Est-la-Monnerie, sortie numéro 30. Et puis je vais terminer par un petit mot de la métropole lyonnaise. Il faudra patienter 10-15 minutes supplémentaires sur le contournement est de Lyon, l'autoroute A46 en direction de Paris. Ça ralentit après Saint-Symphorien-d'Ozon. Quelques coups de frein marqués également de part et d'autre du tunnel sous Fourvière, secteur géré par la métropole lyonnaise. Bonne route et bel après-midi.
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God Save the Swing, Louis Chédid, pour démarrer cette nouvelle heure en musique. Bon courage dans les difficultés qui sont installées dans la traversée de Montpellier, l'autoroute A709 en direction de Nîmes. Conséquence d'un accident en cours au kilomètre 12. Il y a 3 km de difficulté après Montpellier Sud, sortie numéro 30. Il faudra patienter une petite dizaine de minutes pour passer ce secteur. Quelques ralentissements toujours d'actualité également sur le contournement est de Lyon, autoroute A46. On y revient dans quelques minutes à 13h15 après la musique de Rihanna ou encore Maïva avec Supernova.

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1: Un accident en cours dans la région de Montpellier, de la pluie également au programme sur une bonne partie de la région Auvergne-Rhône-Alpes. Voici donc un bref aperçu de vos conditions de circulation à 13h15. Je vais commencer donc par vous rejoindre du côté de la région Occitanie, l'autoroute A709, axe de desserte de la ville de Montpellier. Vous roulez en direction de Nîmes, sachez qu'un accident est actuellement en cours à hauteur du kilomètre 12. Les deux voies les plus à droite sont désormais neutralisées, vous ne passez plus que sur une seule voie de circulation pour permettre le bon déroulé des opérations de secours et de dépannage. Accident en cours 3 km après Montpellier Sud, sortie numéro 30, et c'est d'ailleurs à partir de Montpellier Sud qu'un bouchon s'étend sur ce secteur, sur environ donc 3 km. Il faudra compter 10 à 15 minutes pour passer cette difficulté. Ensuite, sur le reste de la région Occitanie, tout se passe très bien pour vous, où que vous soyez. Je vais donc quitter la région Occitanie et vous rejoindre du côté de l'autoroute A7, notamment dans le prolongement du réseau Vinci Autoroute. Pour vous qui rejoignez la cité phocéenne, il y a un petit peu de monde à hauteur après Septèmes-les-Vallons, avant de rejoindre le centre-ville de Marseille, où vous allez patienter une dizaine de minutes sur cette partie du réseau autoroutier géré par la direction des routes méditerranéennes. Même tendance également si vous faites le choix de l'autoroute du littoral, l'autoroute A7. 55. Nous quittons désormais Marseille, plus au nord si vous êtes de passage du côté de Lyon. Toujours quelques difficultés sur le contournement est de la ville, l'autoroute A46 en direction de Paris. Ça ralentit après Saint-Symphorien-d'Ozon. Vous allez patienter une dizaine de minutes pour passer 6 à 7 km de ralentissement. Et puis ça ralentit également de part et d'autre du tunnel sous Fourvière, secteur géré par la métropole lyonnaise. 5 à 10 minutes à patienter dans les ralentissements ce début d'après-midi. Et puis la pluie qui reste toujours bien installé si vous êtes de passage sur l'autoroute A89, l'autoroute A72, les secteurs de Clermont-Ferrand et de Saint-Étienne, mais également entre Lyon et Valence, même désormais d'ailleurs tout près de Montélimar sur l'autoroute A7 en vallée du Rhône. Vous pensez à bien lever le pied et augmenter vos distances de sécurité. Dans un instant, votre rendez-vous cinéma, c'est à voir. Thierry Chaise du magazine Première nous parlera de la sortie du film événement de cette semaine, De Gaulle, l'âge de fer, film français avec une pléiade d'acteurs, Benoît Magimel, Nils Schneider, Mathieu Kassovitch. Les détails après la musique de Christophe Maé avec La Lune.

0: Christophe Maé à l'instant sur Radio Vinci Autoroute. Accident en cours dans la région de Montpellier sur l'autoroute A709 en direction de Nîmes. Il y a 3 km de retenue qui se sont formés à partir de Montpellier Sud, sortie numéro 30. Accident en cours également au-delà du réseau Vinci Autoroute si vous rejoignez Marseille par l'autoroute A55 au kilomètre 6. Il y a également une retenue qui s'est formée en amont de ce kilomètre 6. Et puis je partage avec vous cette toute nouvelle information qui me parvient, priorité à votre sécurité dans la région de Nîmes. Je vous rejoins à nouveau en Occitanie. En direction d'Orange et de Lyon, un véhicule des services de l'autoroute intervient actuellement sur la bande d'arrêt d'urgence au kilomètre 62. Ne passez pas trop près de ce véhicule en intervention, une douzaine de kilomètres après Galargues-Aiguemortes, sortie numéro 26. Et c'est l'heure de C'est à voir, votre rendez-vous cinéma. Yvan Mouton, vous êtes avec Thierry Chaise, rédacteur en chef du magazine Première, pour sa sélection de la semaine.
1: Deux films français sélectionnés par Thierry cette semaine. On commence par La Bataille de Gaulle, partie 1, L'Âge de Fer, Thierry.
2: Oui, c'est l'événement. Ça a fait l'événement aussi à Cannes, où il était présenté hors compétition. C'est donc s'attaquer à la figure de De Gaulle et Antonin Baudry, qui avait réalisé Le Chant du Loup. Le fait en choisissant une date particulière, De Gaulle, la Seconde Guerre mondiale, en deux parties. Il y aura J'écris ton nom en juillet et il y a donc L'Âge de Fer ici. Ce qui est très réussi, c'est qu'au lieu d'un biopic classique, on a vraiment un mélange des genres. Parce que cette première partie, en fait, même s'il y a la bataille de Bir Hakeim et du spectaculaire, se passe beaucoup dans des bureaux. C'est surtout De Gaulle qui va à Londres, qui va essayer de convaincre Churchill. Et ça fonctionne, évidemment, historiquement. Ça fonctionne parce que Baudry vient de la BD et qu'à un certain moment, on pourra avoir des cases de BD s'animer. Et même de l'humour.
3: La France n'a pas capitulé. La France. Vous, nous.
2: On est très surpris, on n'est jamais engoncé dans la figure du commandeur, ni dans la reconstitution historique. Et puis c'est porté par un immense acteur, Simon Abkarin, que le grand public ne connaît pas forcément, qui est un immense acteur de théâtre. Il rencontre le rôle de sa vie, alors dès le début on y croit, il l'amène très très loin, et il sait faire justement ce côté parfois BD.
1: Avec Nils Schneider aussi, en général Leclerc.
2: Et oui, voilà. Benoît Magimel, Mathieu Kassovitz, mais comme à l'époque de Paris Voltil, où il y avait plein de stars du cinéma français.
1: Très très grande affiche, et maintenant on change d'univers, et on va rentrer dans celui de la danse, un film interprété et réalisé par Juliette Binoche qui s'appelle En nous, Thierry.
2: Oui, En nous, ça raconte les coulisses du spectacle qu'elle a créé avec un chorégraphe qui s'appelle Akram Khan. Et voilà, elle qui était actrice et qui voulait danser, lui qui était chorégraphe et qui voulait jouer. Et on est vraiment plongé dans les coulisses avant que le film se termine par la représentation en elle-même. C'est la première fois que Juliette Binoche passe derrière la caméra et c'est vraiment passionnant de voir ce travail à l'œuvre. C'est vraiment comment deux artistes se rencontrent et ils vont s'abandonner dans des domaines qu'ils ne maîtrisent pas. Et voilà, c'est une très belle réussite pour sa toute première réalisation.
1: Juliette Binoche qui danse dans En nous et Simon Abkarian qui interprète le général. La Bataille de Gaulle, L'Âge de Fer. Les deux films sont en salle cette semaine, à retrouver également dans le magazine Première et sur première.fr.
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0: The Christians avec Words à l'instant sur Radio Vinci Autoroute. Je vous retrouve dans 30 secondes pour évoquer avec vous vos conditions de circulation.
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0: Il est 13h30, il y a des accidents en cours, il y a également des chaussées détrempées, conséquence de la pluie qui est au rendez-vous depuis le milieu de matinée, essentiellement sur la région Auvergne-Rhône-Alpes. On va regarder tout cela ensemble. Je vais commencer par vous rejoindre du côté de la région Montpellier-Rennes. Si vous êtes sur l'autoroute A709, l'axe de desserte de la ville de Montpellier en direction de Nîmes, accident en cours au kilomètre 12, 3 km après Montpellier-Sud, sortie numéro 30, vous ne passez plus que sur une seule voie, la voie la plus à gauche. La conséquence, c'est qu'il y a un bouchon qui s'est formé à partir de la sortie numéro 30 de Montpellier Sud. Il faudra compter une vingtaine de minutes pour passer ces 3 km de difficulté. Je vous rejoins désormais sur l'autoroute A9. Si vous êtes dans la région de Nîmes, vous roulez en direction de Montpellier ou encore de Barcelone. Un accident est en cours entre une voiture ainsi qu'un poids lourd sur la voie de droite qui est donc impacté par ces deux véhicules accidentés. Tout cela vous concerne une vingtaine de kilomètres après Romoulin, sortie numéro 23, juste avant d'approcher de Nîmes Est, Marguerite, sortie numéro 24. Les services de l'autoroute sont en train de se rendre sur place. Le secteur n'est pas encore sécurisé. Vous anticipez, vous ralentissez et vous vous décalez sur les voies les plus à gauche au moment de votre passage. Ensuite, si vous êtes du côté de l'autoroute A7 dans le prolongement du réseau Vinci Autoroute, vous allez peut-être rejoindre la cité phocéenne. Sachez que si vous faites le choix de l'autoroute du littoral, l'autoroute A55, il faudra patienter une quinzaine de minutes dans un bouchon qui s'est formé, conséquence d'un véhicule actuellement accidenté, véhicule en panne, pardon, au kilomètre 12 de cette autoroute A55, secteur géré par la direction des routes Méditerranée. En vallée du Rhône, c'est la pluie qui est au rendez-vous entre Montélimar et la région lyonnaise, mais de la pluie qui est également au rendez-vous à l'ouest de Lyon, du côté de Clermont-Ferrand, de Saint-Étienne, pour ne citer que quelques exemples. Par endroits, la pluie a cessé, mais les chaussées restent toujours humides et détrempées. Vous pensez donc à bien lever le pied. Et puis, on va terminer par Lyon, avec toujours du monde sur le contournement est de la ville, après Saint-Symphorien-d'Ozon, en direction de Paris, où vous patienterez une quinzaine de minutes supplémentaires. Du monde également sur la métropolitaine 7, le secteur de Fézin, en direction de Lyon, et puis quelques coups de frein marqués de part et d'autre du tunnel sous Fourvière, secteur géré par la métropole lyonnaise, mais rien en tout cas d'inhabituel ni d'alarmant pour vous qui allez rejoindre ces différents secteurs. Bonne route et bon courage dans les quelques difficultés en ce début d'après-midi, notamment du côté de Montpellier. 13h passées de 33 minutes, tout pile, vous êtes bien au cœur de votre 12-14.
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0: Et c'est la dernière demi-heure de votre rendez-vous musique infotrafic sur la route de la pause déjeuner, la route peut-être du retour au travail. On va parler dans une quinzaine de minutes du leasing social qui est de retour pour la troisième année consécutive. On va notamment regarder ensemble quelles en sont les conditions d'obtention. On va également rouler en musique les bébés brunes sur les prochains kilomètres et juste après j'évoquerai quelques zones de travaux qui auront lieu ce soir, notamment à l'ouest de Lyon.

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1: Les bébés brunes avec 10 mois à l'instant sur Radio Vinci, autoroute. Rapide coup d'œil au trafic. Si vous êtes de passage à Montpellier sur l'autoroute A709 en direction de Nîmes, il y a 3 km de difficulté à partir de Montpellier Sud, sortie numéro 30, secteur où un accident s'est produit au kilomètre 12. Vous passez uniquement sur la voie la plus à gauche sur ce secteur. Et puis ça coince également aux portes de Marseille sur l'autoroute du littoral, autoroute A55, secteur géré par la direction des routes Méditerranée pour vous qui arrivez notamment de l'autoroute A7, puisqu'un accident est en cours. Au kilomètre 6. On voit tout cela ensemble en détail à 13h45.
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1: Allez, on va prendre la direction de l'ouest de Lyon. L'autoroute A89 entre Lyon et Clermont-Ferrand à partir de 20h ce soir et jusqu'à demain matin à 6h. Sachez que la sortie noire étape numéro 31 de l'autoroute A89 sera fermée dans les deux sens de circulation pour effectuer notamment des travaux d'entretien. Notez également, toujours sur l'autoroute A89, pour vous qui allez peut-être rouler cette nuit à partir de 21h et jusqu'à demain matin 5h, la sortie Tarare-Centre numéro 34 de l'autoroute A89 qui sera fermée dans les deux sens pour des travaux de fauchage. Enfin, dans la région lyonnaise, à partir de 21h ce soir et jusqu'à demain matin 6h, c'est l'autoroute A46, le contournement est de la ville qui sera fermé direction Paris, entre Chasse-sur-Rhône et Manicieux pour des travaux d'entretien.
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1: Allez, le retour à la musique jusqu'au prochain tour d'horizon de vos conditions de circulation à 13h45 en compagnie de Wham ou encore Jungle.
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1: Le rendez-vous complet est détaillé tous les quarts d'heure de vos conditions de circulation. Il est 13h45. On va évoquer des accidents, on va également évoquer des obstacles ou encore la météo capricieuse sur certains secteurs. Je vais vous rejoindre pour démarrer ce nouveau point de trafic du côté de Montpellier sur l'autoroute A709, l'axe de desserte de la ville. Pour vous qui êtes en direction de Nîmes, il y a un accident en cours au kilomètre 12. Les véhicules sont en train d'être chargés par le dépanneur qui est actuellement en intervention sur ce secteur. Il y a 3 km de difficulté en amont. Il faudra patienter une vingtaine de minutes, notamment après avoir passé Montpellier-Ouest, sortie numéro 31 de l'autoroute A709, puisque vous passez de 3 à une seule voie de circulation, la voie la plus à gauche. On va rester en Occitanie sur l'autoroute A9, cette fois-ci la région de Nîmes. Vous êtes en direction de Montpellier et de Barcelone. Accident en cours entre une voiture et un poids lourd au kilomètre 45. La voie de droite est impactée par cet accident et donc neutralisée. Tout cela va vous concerner une vingtaine de kilomètres après avoir passé la sortie numéro 23 de Romoulin. Je quitte l'autoroute A9, je vous rejoins désormais dans le prolongement de l'autoroute A7, au-delà du réseau Vinci Autoroute, pour vous qui rejoignez la cité phocéenne. Information qui me parvient de la direction des routes méditerranéennes. Un accident est en cours sur l'autoroute A55 à hauteur du kilomètre 6. Il y a une voie neutralisée, il faut compter une quinzaine de minutes pour passer cette difficulté, ce bouchon qui s'est installé sur ce secteur. Un petit peu plus au nord, l'autoroute A54, à la région de Salon-de-Provence, vous êtes en direction de Nîmes, il y a des obstacles qui ont été repérés près du kilomètre 61, notamment des morceaux de pneus, 5 km environ après Aiguière-Miramas, la sortie numéro 13. Ensuite, je remonte la vallée du Rhône, vous allez à partir de Montélimar jusqu'à Lyon, être confronté à des conditions météo assez défavorables, de la pluie, des chaussées humides, des trempées donc glissantes, il faut adapter votre conduite, abaisser votre vitesse et augmenter vos distances de sécurité, des conditions météo également Maussade autour de Lyon ou encore à l'ouest de Lyon, les autoroutes A89 et autoroute A72. Enfin, notez qu'autour de Lyon, il y a toujours quelques difficultés sur le contournement est de la ville, l'autoroute A46 en direction de Paris, où il faut compter une dizaine de minutes supplémentaires pour passer les secteurs de Mions et de Saint-Priest. Ça coince également sur la métropolitaine 7, les secteurs de Fézin ou encore de Saint-Fond, et puis quelques coups de frein marqués également à l'approche du tunnel sous Fourvière pour quitter Lyon en direction de Paris et de la métropolitaine 6, secteur géré par la métropole lyonnaise. Une fois que j'ai évoqué tout cela, eh bien, je vous ai absolument tout dit. Ailleurs, si je n'ai pas évoqué le secteur que vous traversez actuellement, eh bien, c'est une bonne nouvelle, c'est que tout se passe bien pour vous. Les ventes de véhicules électriques ont augmenté de 48% depuis le début de l'année. Le gouvernement ne compte pas s'arrêter là. Il relance pour la troisième année consécutive le leasing social. Alors, quelles sont les conditions d'éligibilité et les spécificités de cette édition 2026? Réponse dans votre Mobilimag, juste après la musique de Manon Lisa, le petit pêcheur sur Radio Vinci Autoroute.

0: Le Petit Pêcheur, c'était Manon Lisa, parolière. Elle a écrit pour de nombreux artistes, notamment Céline Dion, Grand Corps Malade ou encore The Avener. Et puis elle est sortie de l'ombre en faisant notamment des reprises de rap sur les réseaux sociaux. 13h51, il y a toujours une difficulté de circulation dans la région de Montpellier, autoroute A709 en direction de Nîmes, où un accident s'est produit près du kilomètre 12. Il faut compter une vingtaine de minutes pour passer cette difficulté. Je vous en reparlerai bien évidemment en détail pour 14h. Mais pour l'heure, c'est notre rendez-vous mobilité sur le 107.7 qui arrive et on retrouve Sébastien Datte et son invité.
1: Notre Mobilimag, c'est en partenariat avec Roule Média et j'ai le plaisir de retrouver l'une des membres de la rédaction. Bonjour Marine Madelmont.
2: Bonjour Sébastien.
1: On va parler décarbonation. Aujourd'hui, le gouvernement poursuit ses incitations pour électrifier la route et les transports pour faire face à la hausse des prix des carburants également. Le gouvernement vient de lancer un dispositif qui a cartonné.
2: Oui, c'est le fameux leasing social. D'ailleurs, les inscriptions viennent d'ouvrir. Alors, je le rappelle, le principe, permettre aux ménages les plus modestes de louer une voiture électrique neuve, sans apport, pour un loyer réduit, généralement inférieur à 200 euros par mois.
1: On est à la troisième édition. Qu'est-ce qui change dans ce dispositif par rapport aux deux éditions précédentes?
2: Alors, cette année, le dispositif est un petit peu plus encadré. L'État insiste notamment sur des véhicules fabriqués en Europe, que ce soit les voitures, les moteurs, mais aussi les batteries. Et surtout, l'objectif est toujours aussi clair, toucher encore plus de ménages avec de nouveau 50 000 véhicules proposés.
1: Et qui peut en bénéficier très concrètement?
2: Alors le leasing social s'adresse aux ménages modestes, les Français qui touchent moins de 2 200 euros net par mois en moyenne, soit un ménage sur deux d'après la porte-parole du gouvernement. Pour pouvoir en bénéficier, il faut aussi que la voiture soit indispensable au quotidien, notamment pour aller travailler, avec un nombre de kilomètres minimal à parcourir entre le domicile et le lieu de travail. Les bénéficiaires pourront récupérer leur véhicule à partir du mois prochain, normalement.
1: Voilà, un ménage sur deux concerné pour 50 000 véhicules à distribuer. Pour tenter de convaincre encore plus Marine de monde de franchir le pas de l'électrique, le gouvernement propose également une aide ciblée.
2: Oui, le gouvernement veut cibler les gros rouleurs, en particulier les professionnels, pour qui la voiture est aussi indispensable. Comprenez, ceux qui utilisent leur voiture toute la journée pour aller travailler, les aides à domicile, les infirmières, les artisans, certains agents publics, tous ces professionnels sont éligibles à ce dispositif. Il s'agit d'une aide à l'achat et non à la location, jusqu'à 7 700 euros pour un véhicule électrique dont la batterie est fabriquée en Europe.
1: Pour tout savoir sur le leasing social, direction votre site media.roule.fr. Merci beaucoup et à bientôt Marine Madelmont.
2: Merci Sébastien.
0: Merci à vous deux. Vous retrouvez également ce rendez-vous du côté de notre site internet radio-vinci-autoroute.com ou encore sur l'application du 107.7. Moi je vous retrouve juste après les infos de 14h pour revenir en détail sur vos conditions de circulation. D'ici là, il y a Amanda Bourneuf avec Oxygène ou encore Shania Twain pour terminer l'heure.
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0: Amanda Bourneuf, Oxygène, pour terminer ce 12-14 ans en musique. L'infotrafic de retour dans moins de 5 minutes, juste après les infos de la rédaction. Il est tout pile 14h.
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2: Bonjour à tous. À la une, 170 gendarmes toujours mobilisés dans le Gers pour tenter de retrouver la petite Liana disparue depuis 6 jours. Dans le même temps, on a appris que Jérôme Barella, l'homme soupçonné d'avoir enlevé l'enfant qui a été mis en examen et placé en détention provisoire, a été visé par le passé par au moins 5 procédures concernant des violences sexuelles sur mineurs. Les enquêteurs affirment qu'à ce stade, les analyses de la voiture du suspect n'ont rien donné. L'actualité de ce jeudi 4 juin, c'est aussi la mort d'un casque bleu de nationalité serbe ce matin, tué par des tirs de mortier dans le sud-est du Liban. Les affrontements continuent malgré l'annonce quelques heures plus tôt par Washington d'un accord entre Israël et Beyrouth pour un cessez-le-feu, conditionné cependant à un arrêt complet des tirs du Hezbollah. Dans le reste de l'actu, un agent de l'Office national des forêts va être présenté à un juge d'instruction dans le cadre de l'enquête visant à établir les causes de l'incendie de Ribaute, incendie qui avait parcouru 17 000 hectares dans l'Aude. 2 autres agents de l'ONF placés en garde à vue ont été remis en liberté. En bref, la mort de Marjane Satrapi. Emmanuel Macron salue une immense artiste qui avait transformé une enfance iranienne en fable universelle. L'artiste franco-iranienne, autrice de la BD Persepolis, est décédée à l'âge de 56 ans. Son entourage explique qu'elle est morte de tristesse un peu plus d'un an après le décès de son mari. Du foot à suivre ce soir à 12 jours de son premier match au Mondial face au Sénégal. Les Bleus affrontent la Côte d'Ivoire en amical ce soir à Nantes. Le coup d'envoi de ce France-Côte d'Ivoire, ce sera à 21h10. Et puis du tennis, jour de demi-finale à Roland-Garros. Définitivement, plus de Français cet après-midi sur la terre battue parisienne, puisque la paire française Quentin Alice Pierre-Hugues Herbert s'est inclinée en 2-7, 6-3, 6-4 face au duo composé du Finlandais Elio Vara et du Britannique Patton. Chez les filles, pour les demi-finales, on suivra cet après-midi l'Ukrainienne Kostyuk dans 1 heure face à la Russe Andreeva pour une place en finale. L'autre affiche du dernier carré opposera dans la foulée la Russe Schneider à la Polonaise Jwalinska, issue des qualifications. 14h02, fin de ce flash. L'infotrafic arrive dans un instant après la météo.
0: Merci beaucoup Sébastien, la pluie vous accompagne si vous êtes de passage du côté du Massif Central mais également en région Auvergne-Rhône-Alpes. Ailleurs, le ciel est parfois couvert et en fin de journée, c'est la pluie qui va également gagner la région Provence-Alpes-Côte d'Azur et le golfe du Lion. Le vent également se lève en vallée du Rhône et autour de la Méditerranée avec des rafales qui atteindront autour de 50 km/h. Côté Mercure, les températures baissent, il fait 15 degrés à Lyon, 17 à Clermont-Ferrand sous le passage de cette perturbation pluvieuse, 18 degrés à Valence, 24 pour Marseille, 25 pour Montpellier, Perpignan ou encore la région d'Avignon.
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0: De la pluie, un accident qui se termine dans la région de Montpellier ou encore des obstacles à évoquer du côté de Salon de Provence. Voici donc un bref aperçu de vos conditions de circulation ce début d'après-midi à 14h, passé de 3 minutes. Dans le détail, je vais commencer par vous rejoindre sur l'autoroute A9. Si vous êtes entre Orange et Nîmes en direction de Montpellier et Barcelone, accident en cours au kilomètre 45. La voie de droite est neutralisée par les services de l'autoroute. C'est une 15 km après Romoulin, sortie numéro 23 que tout cela vous concerne. Dans la traversée de Montpellier sur l'autoroute A709, pour vous qui roulez en direction de Nîmes, une bonne nouvelle, il y avait 2 véhicules accidentés, c'est désormais de l'histoire ancienne, il y a le patrouilleur qui est en train de rendre les 2 voies de droite à la circulation, il y a toujours 2 km de retenue qui sont en train peu à peu de se résorber après Montpellier Sud, sortie numéro 30, c'est donc quasiment de l'histoire ancienne. Quittons désormais la région Occitanie, je n'ai pas d'autres informations à évoquer sur ce secteur, je vous rejoins désormais du côté de l'autoroute A54, la région de Salon de Provence, vous roulez en direction de Nîmes. Notez que des morceaux de pneus ont été signalés au kilomètre 61. C'est environ 5 km après Aiguière-Miramas, sortie numéro 13. Dans le prolongement de l'autoroute A7, au-delà du réseau Vinci Autoroute, si vous rejoignez la cité phocéenne, ça se passe plutôt bien. Uniquement quelques coups de frein marqués sur le secteur de Septèmes-les-Vallons, mais ça se traverse en une poignée de minutes. Quelques ralentissements également de part et d'autre du tunnel sous Fourvière à Lyon. Je vous rejoins bien plus au nord. Notez qu'il y a également quelques difficultés de circulation sur l'autoroute A46, le contournement est de la ville en direction de Paris. 7 km de retenue. Il faut patienter une vingtaine de minutes après Saint-Symphorien-d'Ozon, la sortie numéro 15. Et puis la pluie qui vous accompagne entre Montélimar et Lyon, mais également du côté de Lyon, Clermont-Ferrand, Saint-Étienne ou encore entre Carcassonne et Toulouse sur l'autoroute A61. Il faut réduire votre vitesse et faire attention à l'état de vos pneus pour éviter le phénomène d'aquaplaning. Écoutez Jérôme Donas, commandant de l'escadron départemental de contrôle des flux de l'Hérault.
3: L'aquaplaning, en fait, c'est quand le pneu n'arrive pas à évacuer l'eau et du coup, il n'y a plus d'adhérence. Plus le pneu est neuf et plus il arrive à évacuer et plus il est usé, moins il en évacue et donc plus on risque de faire de l'aquaplaning. Donc il est nécessaire, pour éviter de faire l'aquaplaning, d'avoir des pneus en bon état et bien gonflés de manière à ce qu'ils puissent évacuer le plus possible d'eau.
0: Jérôme Donas, prochain tour d'horizon du trafic, ce sera dans une dizaine de minutes.
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Benjamin Biolay à l'instant sur Radio Vinci. Autoroute, encore quelques difficultés à Montpellier qui se résorbent petit à petit. Accident désormais terminé après Montpellier Sud, sortie numéro 30 en direction de Nîmes. Sachez qu'il y a tout de même un autre accident, cette fois-ci dans la région de Nîmes, en direction de Barcelone, au kilomètre 45 de l'autoroute A9. La voie de droite est neutralisée. Et puis un peu de monde également autour de Lyon, sous la pluie aussi, entre Lyon et Montélimar, ou encore à l'ouest de Lyon. On voit tout cela ensemble en détail dans quelques minutes après la musique de Paul Young, ou encore Elencio avec Bye Bye.

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1: L'essentiel des difficultés en ce début d'après-midi à 14h15 se concentre autour de Lyon, notamment sur l'autoroute A46, contournement est de la ville, pour vous qui roulez en direction de Paris, où il va falloir patienter une vingtaine de minutes pour traverser 8 km de difficultés qui démarrent à partir de Saint-Symphorien-d'Oseron, la sortie numéro 15, puisque partout ailleurs on va essentiellement évoquer des obstacles. Puisque je suis à Lyon, on va jeter un petit coup d'œil également de part et d'autre du tunnel sous Fourvière. Ça se passe bien, même si quelques ralentissements sont en cours, mais rien de bien méchant ni d'inhabituel. Et puis si vous rejoignez Lyon également par la métropolitaine 7, secteur géré par la métropole lyonnaise, quelques coups de frein marqués notamment sur le secteur de Fézin. La pluie qui reste également d'actualité, que vous soyez à l'ouest de Lyon, mais également en vallée du Rhône, entre Lyon et la région de Montélimar, ou encore du côté de l'autoroute A61 entre Carcassonne et Toulouse, vous pensez à bien adapter votre vitesse. Je vais vous rejoindre désormais du côté de l'autoroute A9 avec plusieurs informations. Tout d'abord, si vous êtes sur le secteur du Pertus, vous rejoignez l'autoroute A9 en direction d'Orange et de Lyon. Notez que des morceaux de pneus se trouvent actuellement tout près de la barrière de péage du Pertus. À évoquer également du côté de l'autoroute A9, toujours, mais cette fois-ci entre Orange et Nîmes, en direction de Montpellier et de Barcelone, un accident en cours. La voie de droite est désormais donc neutralisée au kilomètre 45 et tout cela vous concerne une quinzaine de kilomètres après Romoulin, la sortie numéro 23, une voiture ainsi qu'un poids lourd accidenté sur ce secteur. Et puis on va faire un petit détour par l'autoroute A54, la région de Salon-de-Provence, pour vous qui roulez en direction d'Arles ou encore de Nîmes. Notez qu'il y a des obstacles sur les voies de l'autoroute au kilomètre 61, notamment des morceaux de pneus qui vous concernent 5 km environ après Aiguères-Miramas, la sortie numéro 13. Vous êtes peut-être aux portes de Marseille dans le prolongement de l'autoroute A7, au-delà du réseau Vinci Autoroute, et bien sachez que ça se passe bien. Uniquement quelques coups de frein qui sont marqués sur le secteur des Pennes-Mirabeau, secteur géré par la direction des routes méditerranéennes. Dans quelques instants, j'évoquerai avec vous des travaux qui vont avoir lieu ce soir, notamment dans la région de Nîmes ou encore d'Avignon. On voit tout cela juste après la musique de Marc Iba.

0: Otherwise, c'était Morkiba à l'instant sur Radio Vinci Autoroute. Il est 14h passé de 21 minutes. Un peu de monde sur le contournement est de Lyon, où il va falloir patienter une vingtaine de minutes en direction de Paris. Une fois que vous aurez passé Saint-Symphorien-d'Ozon, la sortie numéro 15, et puis accident en cours également dans la région de Nîmes sur l'autoroute A9 au kilomètre 45 si vous êtes en direction de Barcelone, voie de droite neutralisée. Accident aussi en cours dans la région de Montpellier, l'autoroute A709 en direction de Nîmes, cette fois-ci près du kilomètre 12, deux véhicules immobilisés sur la bande d'arrêt d'urgence.
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0: Allez, on va prendre la direction de l'autoroute A9 dans le Gard, puisqu'à partir de 21h ce soir et jusqu'à demain matin, 5h, la bifurcation qui permet de passer de l'autoroute A9 direction Barcelone à l'autoroute A54 sera fermée pour remplacer des panneaux de signalisation et dans le même temps, la sortie Nîmes-Ouest numéro 25 sera fermée en direction de Barcelone. Entre Salon de Provence et Arles, à partir de 21h ce soir et jusqu'à demain matin, 6h, l'autoroute A54 sera fermée entre Saint-Martin-de-Crau, échangeur numéro 12 et son prolongement, la route nationale 113 en direction de Nîmes pour effectuer des travaux au-delà du réseau Vinci Autoroute. Enfin, notez qu'au sud d'Avignon, à partir de 22h ce soir et jusqu'à demain matin, 6h au plus tard, la sortie Avignon-Château-Renard numéro 24 de l'autoroute A7 sera fermée dans les deux sens pour effectuer des travaux de fauchage.
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0: Laid back avec Sunshine Reggae ou encore Jack et Carla La Rossette nous rejoignent pour nous accompagner jusqu'au prochain point trafic de 14h30.
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1: 14h passées de 30 minutes, peu ou pas de difficultés, hormis si vous êtes de passage du côté de la région lyonnaise où le trafic est dense. Il va falloir compter 15 à 20 minutes pour passer l'essentiel des difficultés sur le contournement est de Lyon, autoroute A46 en direction de Paris. Ça va vous concerner après avoir passé sans Saint-Florian-d'Auzon, la sortie numéro 15, et puis un petit peu de monde et quelques ralentissements par moment sur la métropolitaine 7, secteur géré par la direction des routes centre-est sur le secteur de Fézin pour vous qui rejoignez la métropole lyonnaise. Je quitte désormais Lyon, je vais vous rejoindre bien plus au sud si vous êtes de passage sur l'autoroute A9 en Occitanie, entre Orange et Nîmes en direction de Barcelone, accident en cours au kilomètre 45, voie de droite neutralisée. Tout cela va vous concerner une quinzaine de kilomètres après Romoulin, sortie numéro 23. Alors pas de bouchon sur ce secteur, malgré tout, vous ralentissez et vous vous écartez sur la voie la plus à gauche. C'est ce que l'on appelle le respect du corridor de sécurité. Et puis autre accident en cours, cette fois-ci dans la traversée de Montpellier, l'autoroute A709. L'axe de desserte de la ville en direction de Nîmes, accident au kilomètre 12, une voiture ainsi qu'un poids lourd immobilisé sur la bande d'arrêt d'urgence après avoir passé Montpellier Sud, la sortie numéro 30. Enfin, côté météo, je vous rappelle que la pluie reste toujours d'actualité si vous êtes entre Toulouse et Carcassonne sur l'autoroute A61, mais également du côté de la vallée du Rhône entre Montélimar et Lyon, ou encore à l'ouest de Lyon sur les secteurs de Clermont-Ferrand et Saint-Étienne. Pensez donc à bien adapter votre conduite, les chaussées sont glissantes.
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1: Allez, sur votre rendez-vous marque-page consacré à l'actualité des livres, et nous recevons cette semaine la comédienne Mélanie Page qui se lance avec succès dans l'écriture. Son premier roman, Peau à peau, explore à travers une série de courtes histoires toutes les facettes de la maternité. On la retrouve juste après la musique de M. Pokora avec Mieux que nous sur le 107.7.

0: M. Pokora et Soprano, mieux que nous, à l'instant sur Radio Vinci Autoroute. Bel après-midi, 14h passées de 36 minutes. Un peu de monde du côté de Lyon. Ça reste toujours bien chargé sur le contournement est de la ville en direction de Paris. Sur l'autoroute A46 et de la pluie au programme également le long de votre trajet. On reparle de tout cela ensemble à 14h45. Une comédienne devenue autrice est l'invitée de Marc Page tout de suite. Mélanie Page est au micro de Francine Thomas.
1: Bonjour Mélanie Page.
2: Bonjour.
1: Dans les remerciements à la toute fin de votre livre Peau à Peau, vous remerciez vos enfants qui vous ont fait éprouver ce sentiment merveilleusement complexe qu'est l'amour maternel. Et c'est un très bon résumé, je trouve, du livre, parce que toutes les facettes du sentiment maternel sont en effet présentes. Et ce qu'on se dit en refermant votre livre, c'est qu'il y a autant de façons d'être mère qu'il y a de femmes et d'enfants.
2: Je suis complètement d'accord avec cette analyse. C'est pour ça que je me suis attelée à n'en juger aucune, parce que je pense que toutes les mères font absolument comme elles peuvent, en fonction de leur vécu, de leur éducation, de tout ce qu'elles ont engrangé comme émotions négatives ou positives. Et donc, effectivement, il y a autant de façons d'être mère que d'enfant. On est même mère, si on a plusieurs enfants, mère différemment, suivant les enfants. Donc, j'ai essayé de balayer un peu le spectre de la maternité à travers toutes ces mères.
1: Alors, il y a des situations qui vous sont proches, où on devine qu'elles pourraient l'être. D'autres qui, a priori, se dit-on aussi, sont très loin de vous. Comment on en vient à se mettre dans la tête d'une femme qui accouche au terme d'un déni de grossesse ou d'une autre qui finit par se faire engloutir par son alcoolisme, par exemple?
2: Alors, effectivement, c'est pas du tout un livre autobiographique, mais j'ai voulu me mettre dans la peau de mère qui était souvent très, très loin de moi et d'essayer de ressentir, de comprendre ce que ces mères pouvaient vivre, penser. C'est ce qui me fascine, en fait, de me mettre dans la psyché d'autres femmes. C'est déjà un peu ce que je fais en tant que comédienne. J'aime de toute façon me mettre dans la peau des autres, d'où le titre. Donc là, je l'ai fait en allant au bout du concept.
1: Et qu'est-ce qui était le point de départ de chaque petite histoire? C'est quelque chose qui vous arrivait, qui vous traversait l'esprit?
2: Non, en fait, quand je me suis dit que j'allais écrire sur la maternité, il y a plusieurs idées qui me sont venues. J'ai tout écrit sur mon portable, pour tout vous dire. J'avais même pas d'ordinateur à l'époque.
1: C'est un livre écrit sur un téléphone.
2: Exactement. En fait, parce que je l'avais tout le temps avec moi, mon portable. Et par exemple, j'écris des petites phrases dans mon portable en disant, par exemple, déni de grossesse, vraiment toute petite, même pas une phrase, trois mots. Je l'avais tout le temps avec moi à mon portable. Et par exemple, j'écrivais des petites phrases dans mon portable en disant, par exemple, déni de grossesse, vraiment toute petite, même pas une phrase, trois mots parfois.

0: Merci beaucoup.
1: Merci beaucoup.
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3: 14h passées de 39 minutes. Nouvelle information qui me parvient. Priorité à votre sécurité. Si vous êtes de passage entre Orange et Bolène en direction de Lyon sur l'autoroute A7, il y a au kilomètre 147 un véhicule des services de l'autoroute qui intervient. C'est à l'approche de la sortie de Bolène, sortie numéro 19. On se retrouve dans quelques minutes après une petite pause musicale avec Audioslave By Yourself.
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1: 14h, quasiment passé de 45 minutes, c'est donc l'heure de regarder un petit peu comment évoluent vos conditions de circulation avec toujours un petit peu de monde du côté de Lyon. Je vous rejoins notamment sur l'autoroute A46 en direction de Paris, où il faut toujours compter une quinzaine de minutes pour passer 6 km de difficultés qui vous attendent après Saint-Symphorien-d'Ozon, la sortie numéro 15. Ailleurs autour de Lyon, quelques ralentissements également de part et d'autre du tunnel sous Fourvière, secteur géré par la métropole lyonnaise, où vous allez patienter notamment une dizaine de minutes. Si vous êtes à l'ouest de Lyon, sur l'autoroute A89, la région de Thiers, vous rejoignez notamment la métropole lyonnaise. Notez qu'au kilomètre 437, il y a un accident qui se serait produit une dizaine de kilomètres après Thiers, sortie numéro 29. La pluie également, toujours d'actualité, du côté de Clermont-Ferrand, Saint-Étienne, les autoroutes A89, A72, mais également entre Lyon et Montélimar, notamment du côté de l'autoroute A7, et puis de la pluie également au programme si vous êtes amené à voyager sur l'autoroute A61 entre Toulouse et Carcassonne. Et puis enfin, notez que si vous êtes amené à voyager sur l'autoroute A9 dans la région de Nîmes, vous êtes en direction de Barcelone. Un accident est toujours en cours au kilomètre 45, voie de droite neutralisée une quinzaine de kilomètres après Romoulin, sortie numéro 23. Vous ne passez pas trop près de ces véhicules accidentés et du personnel autoroutier en intervention sur ce secteur. La musique qui se poursuit sur Radio Vinci Autoroute avec Elliot, la Camisa Negra, reprise du titre iconique de Juanes. Ça sera juste après Barry White.

Elliot, la Camisa Negra à l'instant sur Radio Vinci Autoroute, il est 14h52, de la pluie par endroit assez conséquente, de la pluie qui vous accompagne en Vallée du Rhône, autour de Lyon également, ou encore à l'ouest de Lyon sur les autoroutes A89 et autoroute A72. Notez d'ailleurs que sur l'autoroute A89 dans la région de Thiers en direction de Lyon, un accident se serait produit près du kilomètre 434 et dans l'autre sens de circulation, toujours au kilomètre 434, il y aurait également des obstacles pour vous qui êtes en direction de Bordeaux et de Clermont-Ferrand après Thiers-la-Monnerie. Sortie numéro 30. Vous aurez l'occasion de reparler de tout cela en détail avec de nouveaux copilotes qui vont vous accompagner région par région après les infos de 15h. D'ici là, un peu de musique pour terminer l'heure. Cat Eye ou encore Raphaël et Bar de l'Hôtel.

0: Cat's Eye avec Gabriella à l'instant sur Radio Vinci Autoroute. Dans quelques instants, nouveau tour d'horizon de vos conditions de circulation axe par axe, région par région. Mais avant cela, le point sur l'actualité avec la rédaction du 107.7. Il est 15h.
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2: Bonjour à tous. À la une, 170 gendarmes toujours mobilisés dans le Gers pour tenter de retrouver la petite Liana, 11 ans disparue depuis 6 jours. Dans le même temps, les enquêteurs affirment qu'à ce stade, les analyses de la voiture du suspect n'ont rien donné. Selon la justice, Jérôme Barella, l'homme soupçonné d'avoir enlevé l'enfant qui a été mis en examen et placé en détention provisoire, a été visé par le passé par au moins 5 procédures concernant des violences sexuelles sur mineurs. L'actualité de ce jeudi 4 juin, c'est aussi la mort d'un casque bleu de nationalité serbe ce matin, tué par des tirs de mortier dans le sud-est du Liban. Les affrontements continuent malgré l'annonce quelques heures plus tôt par Washington d'un accord entre Israël et Beyrouth pour un cessez-le-feu, conditionné cependant à un arrêt complet des tirs du Hezbollah. Dans le reste de l'actu, quatrième règlement de compte en près d'un mois à Nantes. À la mi-journée, un homme de 20 ans a été pris pour cible par plusieurs hommes qui ont pris la fuite sur 3 scooters vers midi 20. Les policiers, après avoir été appelés en raison des bruits de tir, ont découvert le corps du jeune homme dans le quartier sensible de la Bottière. En bref, la mort de Marjane Satrapi. Emmanuel Macron salue une immense artiste qui avait transformé une enfance iranienne en fable universelle. L'artiste franco-iranienne, autrice de la bande dessinée Persepolis, est décédée à l'âge de 56 ans. Son entourage explique qu'elle est morte de tristesse un peu plus d'un an après le décès de son mari. Du foot à suivre à 12 jours de leur premier match au Mondial face au Sénégal, les Bleus affrontent en amical ce soir la Côte d'Ivoire à Nantes. Le coup d'envoi sera donné à 21h10. Et puis du tennis, définitivement plus de Français à Roland-Garros. La paire française Quentin Alice Pierre-Hugues Herbert s'est inclinée en demi-finale de double en 2-7, 6-3, 6-4 face au duo composé du Finlandais Elio Vara et du Britannique Patten. Chez les filles, l'Ukrainienne Kostyuk défiera dans les minutes qui viennent la Russe Andreeva pour une place en finale. L'autre affiche du dernier carré opposera dans la foulée la Russe Schneider à la Polonaise Jwalinska, issue des qualifications. 15h02, fin de ce flash. L'actu revient à 16h avec Charlotte Latour. L'info trafic, c'est dans un instant après la météo.
3: Et juste avant la météo, retour à vos conditions de circulation pour vous qui nous écoutez en ce moment du côté de la Provence. Vous êtes sur la 7 en direction de Marseille à la barrière de péage de Lançon de Provence. Notez qu'il y a un poids lourd qui peut vous gêner au niveau de cette grande barrière de péage. Anticipez si vous abordez ce secteur. Les pluies sont de plus en plus régulières et soutenues du sud-ouest au Massif central et jusqu'à Rhône-Alpes. Les précipitations s'étendent ensuite ce soir vers le golfe du Lion et la région provençale Côte d'Azur. Demain, le ciel sera en général variable avec des éclaircies plus franches l'après-midi. Des ondées pourront se déclencher encore en Auvergne. Les régions méditerranéennes retrouveront un temps très ensoleillé. La tramontane soufflera légèrement. Le Mistral soufflera de manière sensible sur le littoral provençal avec des rafales jusqu'à 80 km/h. Les températures, les minimales demain matin, 12 à 18 degrés sur le sud-est et puis les maximales sur ce même secteur. Il fera 21 à Lyon et Valence, 23 à Marseille, 24 à Perpignan, 25 à Montpellier.
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3: Des mauvaises conditions météo en Auvergne-Rhône-Alpes avec pas mal de pluie et des grosses flaques d'eau sur la chaussée. C'est repéré en ce moment sur l'autoroute A7 par exemple. Vous circulez en direction de Lyon à la hauteur de la barrière de péage de Vienne-Romantin. Ne soyez pas surpris si vous arrivez dans cette zone avec pas mal de pluie et d'eau sur la chaussée, sur les plateformes ou les voies de péage. Donc anticipez bien et ne freinez pas de manière brusque au niveau de ces zones parce que évidemment si vous arrivez trop vite, il y a un risque d'aquaplanage, une perte de contrôle de votre véhicule sur chaussée détrempée. C'est le cas également en Auvergne, où la pluie est au rendez-vous, sur la 89. En plus, il y a un accident qui est en cours si vous êtes sur cet axe en direction de Lyon. Après Thiers, la sortie 29, vous avez un accident en cours en ce moment sur la voie la plus à droite. Vous passez uniquement sur la voie la plus à gauche. Alors, ça peut freiner dans ce secteur à ce niveau-là. En raison de cet accident, on ne passe plus que sur une seule voie. Kilomètre 435, c'est votre repère donc pour cet accident qui est en cours à l'heure actuelle, impliquant une voiture. Le reste du trafic au-delà de cette zone d'Auvergne-Rhône-Alpes, on terminera quand même juste avec un mot sur l'agglomération lyonnaise. Le trafic est chargé, des bouchons qui sont un petit peu majorés évidemment par les mauvaises conditions météo. Sur la 46 en direction de Paris, 10 minutes, un quart d'heure de bouchons Vanissieux-Saint-Priest, 10 minutes de part et d'autre du tunnel sous Fourvière, et puis à Givors depuis la 7 ou la 46 pour rejoindre la 47 direction Givors-Saint-Etienne, avec là aussi 5-10 minutes de bouchons au programme le long de votre parcours. On s'intéresse beaucoup plus au sud à d'autres informations le long de votre voyage, notamment cet accident en cours à l'est de Nîmes sur l'autoroute A9 en direction de Barcelone après Remoulin à la sortie 23, voie de droite neutralisée suite à une voiture, un poids lourd accidenté, reste le poids lourd, la voiture a été évacuée. Kilomètre 45, vous ne passez que sur les voies les plus à gauche avec les gendarmes, dépanneurs et patrouilleurs présents sur place à ce niveau-là. Ailleurs, toujours dans ce secteur, un petit peu plus à l'ouest, en Occitanie en tout cas, sur l'autoroute A9 en direction de Lyon, notez qu'il y a des obstacles repérés sur la chaussée, kilomètre 149 dans la région de Béziers après la jonction avec l'autoroute A75. Donc pensez là aussi à bien anticiper. On termine ce point trafic avec un retour du côté de la région Auvergne-Rhône-Alpes pour une nouvelle zone d'obstacles dans une zone de chantier des cônes de signalisation ont été percutés. Ça vous concerne à l'heure actuelle, en ce moment, du côté de l'autoroute A89, en direction de Clermont-Ferrand, après la jonction avec l'autoroute A72, kilomètre 483, et votre repère.
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La route avec Cachy, le million de cœurs. Angèle arrive dans un instant avant le nouveau point trafic de 15h15. Un trafic qui s'écoule bien, mais le fil rouge, c'est la météo, les mauvaises conditions météo hein, entre le sud-ouest et Auvergne-Rhône-Alpes. Pas mal de pluie, les chaussées mouillées, voire détrempées par endroits, anticipez bien. Et ralentissez, pas trop vite, pas trop près, partant de pluie sur autoroute pour éviter tout risque d'aquaplaning. On en reparle après Angèle, le titre « Plus de sens ».

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1: 15h16, on revient sur vos conditions de circulation, des conditions rythmées par de mauvaises conditions météo. En ce moment, pas mal de pluie sur Auvergne-Rhône-Alpes à l'heure actuelle. Si vous êtes par exemple sur l'autoroute A89 dans un secteur où un accident est en cours, les deux voies de droite neutralisées après Thiers sur la 89 en direction de Lyon, en kilomètre 435, avec le dépanneur qui est en train de charger le véhicule accidenté, le patrouilleur toujours présent sur place. Vous ne passez que sur la voie la plus à gauche et ça peut ralentir ponctuellement dans cette zone. Pensez à anticiper. Beaucoup de pluie, je le disais, plus à l'est, avec des chaussées parfois bien détrempées avec de grosses flaques d'eau. C'est le cas à la barrière de Vienne-Reventin hein, sur l'autoroute A7, donc à anticiper et ne freinez pas brusquement pour éviter tout risque hein, de perte de contrôle de votre véhicule. Et puis la pluie qui impacte aussi les bouchons, un petit peu plus dense que d'habitude, notamment sur l'agglomération lyonnaise à l'est de Lyon, Saint-Symphorien-d'Ozon, Saint-Priest, un quart d'heure, 20 minutes de bouchons sur 5 à 6 kilomètres en direction de Paris. Et puis au centre de Lyon, pas de changement, hein, toujours 10 minutes au moins dans chaque sens pour passer le tunnel sous Fourvière. Je vous rappelle donc que la pluie est bien présente hein, depuis ce matin et tout au long de cette journée. Ça va d'ailleurs s'étendre vers le golfe du Lion et la région Provence-Alpes-Côte d'Azur en fin de journée. Votre véhicule, quand il pleut, adhère moins bien à la route. Hein, pour éviter l'aquaplanage, écoutez les recommandations de Joris Dariès du centre de formation ECF by SPS.
2: L'aquaplanage s'explique par le fait qu'une fine pellicule d'eau s'intercale entre le pneumatique et la chaussée. Et la conséquence de ça, c'est qu'il n'y a plus d'accroche, plus d'adhérence. Donc si on veut changer de direction ou freiner, le véhicule sera dans l'incapacité de le faire et on ne pourra malheureusement pas éviter un véhicule ou un obstacle. Donc le meilleur réflexe dans ces cas-là, c'est de réduire sa vitesse avant que l'aquaplanage se produise, bien entendu, et d'augmenter ses distances de sécurité.
1: Joris Dariès du centre de formation ECF by SPS. Plus au sud, si vous circulez en Languedoc, à l'est de Nîmes, sur la 9, en direction de Barcelone, avec en ce moment un accident qui était jusqu'à présent en cours. Eh bien, la voie de droite est en train d'être rendue à la circulation. Après Romoulin, à la sortie 23, il y avait une voiture un poids lourd. Les deux véhicules ont été évacués. Donc, dans un instant, vous allez repasser sur trois voies au kilomètre 45, puisque le patrouilleur est en train d'enlever les cônes de signalisation qui neutralisaient cette voie de droite. Partout ailleurs, autour de la Méditerranée, ça se passe bien. Très bon voyage et bon après-midi avec le 107.7 Radio Vinci Autoroute, 15h18, Sheila O'Connor et Mylène Farmer au programme.

0: La route avec Connor à l'instant sur le 107.7 comme premier Mylène Farmer arrive. Juste pour vous dire que il y a toujours cet accident dans la région de Thiers en Auvergne sur la 89 en direction de Lyon avec une voiture accidentée qui vient d'être évacuée. Pour l'instant, la partie droite de la chaussée est toujours neutralisée par le patrouilleur. Vous ne passez que sur la partie gauche, kilomètre 435 avec de mauvaises conditions météo en plus sur l'ensemble de la région Auvergne-Rhône-Alpes, surtout côté Auvergne et côté région lyonnaise. Pas mal de pluie, hein, toujours d'actualité. À l'heure actuelle, on en reparle dans le prochain point trafic.
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0: Eh bien, on va rester dans la région lyonnaise, puisqu'à partir de 21h ce soir, ou plus tard jusqu'à 6h du matin, l'autoroute A46, au contournement est de la ville, sera fermée en direction de Paris entre Chasse-sur-Rhône et Manicieux pour effectuer des travaux d'entretien.
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1: Il est 15h30 et on revient sur l'ensemble de vos conditions de circulation, des conditions rythmées par la pluie, hein, notamment en Auvergne-Rhône-Alpes, avec pas mal de chaussées mouillées, voire détrempées. On va y revenir. Avant cela, un mot concernant des obstacles le long de votre voyage. Nombre d'obstacles ont été signalés sur les voies. D'abord en Occitanie, sur la 9 direction Barcelone, à l'est de Nîmes, après Romoulin, la sortie 23 km 44. Patrouilleurs seront sur place pour les ramasser. Puis une planche repérée sur la chaussée du côté de Narbonne, sur la 9, toujours en direction de Barcelone, km 189 après Narbonne-Est, la sortie numéro 37. Obstacle également en Provence, si vous êtes sur la 7 en direction de Marseille, dans la région d'Avignon, après Provence Sud, la sortie 22. Obstacle échelle repéré sur la chaussée au kilomètre 173. Et puis plus au nord, si vous voulez rentrer sur la 7 au niveau de Montélimar Sud, Pierre-Latte en direction de Marseille, il y a des sangles de poids lourds ont été vus sur la chaussée au niveau de cette entrée numéro 18. On s'intéresse plus au nord, donc aux mauvaises conditions météo qui altèrent votre passage. En plus de ça, eh bien, un accident qui reste d'actualité sur la voie de droite jusqu'à présent, dans une zone de chantier au kilomètre 435, il y avait une voiture accidentée à Thiers sur la 89 en direction de Lyon. Et bien, j'apprends à l'instant que le patrouilleur vient de repartir, plus de gêne à votre passage dans ce secteur. En revanche, un petit peu plus à l'est en direction de Lyon toujours, après Saint-Germain-Laval, la sortie 32 sur la 89, des cônes de signalisation ont été percutés au kilomètre 480, avec le patrouilleur qui se rend sur place pour sécuriser la zone. Et puis plus à l'est encore, si vous êtes en région lyonnaise, au trafic déjà bien chargé, pas aidé par les mauvaises conditions météo, chaque fois qu'il pleut forcément ça a un impact sur les ralentissements qui deviennent des bouchons par endroits. C'est le cas sur les quais du Rhône, 20 minutes de retenue pour passer le tunnel sous Fourvière en direction de Paris, également à l'est de Lyon, sur la 46 entre Vénissieux et Saint-Priest, avec un quart d'heure, 20 minutes de bouchons également sur 5 à 6 kilomètres. Voilà pour les toutes dernières tendances côté trafic. Partout ailleurs, hein, pas d'autres événements majeurs devant vous.
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1: Comment les restaurants d'autoroute ont-ils évolué depuis les années 70, de la pause rapide aux offres plus variées entre grandes enseignes et spécialités locales? Les habitudes ont changé. Nous ferons le point dans notre question d'autoroute du jour après Étienne Dao.

0: La route avec Étienne Dao cet après-midi. Il est 15h36, merci de faire la route avec nous, avec un temps toujours dominé par la pluie, hein, des averses parfois fortes, orageuses, du côté d'Auvergne-Rhône-Alpes, avec des chaussées mouillées, voire détrempées par endroits, donc ralentissez bien, augmentez bien les distances de sécurité. Sinon, ailleurs, d'une manière générale, ça se passe quand même plutôt bien, notamment plus au sud, autour de la Méditerranée, pas de soucis majeurs devant vous.
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0: Comme prévu, nous marquons la pause déjeuner ou dîner en compagnie de Quentin Lachaise.
2: Comment ont évolué les restaurants d'autoroute ? Apparus dans les années 70 avec les grands axes routiers, ces établissements avaient de sérieux atouts pour séduire les usagers. Lauriane Diaz de Vinci Autoroute.
3: C'est la facilité d'accès, c'est la rapidité de service. Ce sont des restaurants qui sont présents justement sur les trajets pour faire que la pause soit, on va dire, la plus efficace possible.
2: Quelques décennies plus tard, les airs ont bien changé et les habitudes des automobilistes aussi.
3: On ne veut plus seulement manger vite, on veut aussi parfois mieux manger. On veut avoir du choix aussi. Alors on va d'une part mélanger des enseignes très connues. Et à côté de ça, on va pouvoir retrouver des restaurateurs indépendants qui vont permettre de découvrir des recettes comme du cassoulet ou de la gardiane ou d'autres produits du terroir.
2: La restauration sur les aires de service a toujours beaucoup de succès en été, si bien que désormais, les services de l'autoroute doivent s'adapter.
3: On va développer des concepts temporaires sous forme de food truck ou de structures un petit peu plus pérennes qui vont permettre d'absorber ces pics de fréquentation, mais aussi de proposer une offre complémentaire. Et donc c'est l'équilibre entre des repères connus et de la découverte, et entre de la rapidité et de la qualité.
2: Vous pouvez connaître la liste des boutiques et des restaurants qui vous attendent sur chaque aire de service en préparant votre trajet sur le site de Vinci Autoroute.
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1: 15h45, vos conditions de circulation sont de retour en ce moment avec un trafic rythmé. Parlez-moi, est-ce conditions météo et des chaussées qui sont détrempées par endroits? C'est le cas si vous êtes en Auvergne-Rhône-Alpes et en particulier entre Valence et Lyon au niveau de l'entrée. Chana, c'est en mer d'Albon, par exemple, entrée numéro 12. Vous avez de grosses flaques d'eau au niveau de la bretelle d'entrée. Le patrouilleur est sur place et vous l'indique. Anticipez, n'accélérez pas trop fort, ne freinez pas brusquement dans ces zones où l'adhérence est moindre forcément avec ce surplus d'eau sur la chaussée. Au-delà de ce secteur, si vous circulez un petit peu plus au nord, les mauvaises conditions météo altèrent aussi votre passage dans les grandes villes. C'est le cas à Lyon, où il y a déjà depuis Communet pour rejoindre Givors, direction Saint-Etienne, au moins un quart d'heure, 20 minutes de bouchon sur 4 à 5 kilomètres depuis la 46 vers la 47. Même constat sur la 46 en direction de Paris, au moins 20 minutes de bouchon entre Vénissieux et Saint-Priest. 20 minutes également au centre de Lyon depuis les quais du Rhône pour rejoindre et traverser le tunnel sous Fourvière en direction de Paris sur le métropolitaine, au-delà du réseau Vinci Autoroute. Beaucoup plus au sud, vous circulez en ce moment du côté de l'est de Nîmes sur l'autoroute A9 en direction de Barcelone. Une voiture est accidentée en ce moment sur la bande d'arrêt d'urgence, kilomètre 45 après Roumoulin, la sortie numéro 23. Patrouilleur est arrivé sur place en protection. Ne passez pas trop près de ce véhicule qui est immobilisé sur la bande d'arrêt d'urgence. Ailleurs, sur le pourtour méditerranéen, il n'y a pas d'autres difficultés, que ce soit en Occitanie ou en Provence. Pour l'instant, ça se passe plutôt bien. Très bon voyage à toutes et à tous et bonne fin de journée avec le 107.7 en musique. Omar, Oria et Trio, voilà le programme complet avant 16h à l'actualité avec la rédaction. Bon après-midi.

La route avec Coria à l'instant sur le 107.7. 15h57, sous de mauvaises conditions météo, notamment en Rhône-Alpes et en Auvergne. Eh bien, le trafic s'écoule quand même plutôt bien, exception côté agglomération. Hein, vous êtes nombreux, notamment à l'est de Lyon, Saint-Symphorien, Nozon, Saint-Priest. 20 minutes de bouchon sur l'autoroute A46 en direction de Paris, et puis au centre de Lyon, depuis la Mulatière, pour passer le tunnel sous Fourvière, une demi-heure de retenue. Également, le trafic qui sature dans cette zone sur les quais du Rhône. On revient sur toutes vos conditions de circulation. On reparlera également de véhicules en intervention. Sur l'Auvergne, la 89, au kilomètre 450, dans une zone de chantier sur la voie de droite qui est déjà neutralisée, un patrouilleur intervient. Restez bien sur la partie gauche de la chaussée en direction de Lyon, après Thiérès-Lamonnerie, la sortie numéro 30. Trio en musique avant de retrouver à 16h l'actualité avec la rédaction.

0: La route avec Trio pour terminer cette heure. Le retour dans l'infotrafic, c'est dans 2 minutes à présent après l'actualité. 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
2: La France soutient un cessez-le-feu au Liban. Emmanuel Macron vient de l'affirmer, précisant que la France se tient à disposition pour avancer sur ce chemin. De son côté, le Hezbollah a informé les autorités libanaises de son refus de l'accord de cessez-le-feu annoncé à Washington entre le Liban et Israël. Ce cessez-le-feu est conditionné par un arrêt complet des tirs du Hezbollah, mais le mouvement chiite libanais réclame pour y parvenir le retrait total d'Israël sur les terres libanaises. Un quatrième mort par balle en près d'un mois à Nantes. L'homme d'une vingtaine d'années a été tué aujourd'hui par balle dans un quartier sensible, celui de la Bottière. Vers midi 20, les policiers ont été appelés en raison de bruits de tir. Un groupe d'hommes s'est enfui sur 3 scooters. La mort de Marianne Satrapi. Emmanuel Macron salue une immense artiste qui avait transformé une enfance iranienne en fable universelle. L'artiste franco-iranienne, autrice de la BD Persepolis, est décédée à 56 ans. Son entourage explique qu'elle est morte de tristesse un peu plus d'un an après le décès de son mari. Les sports et du football à suivre ce soir. À 12 jours de leur premier match au Mondial face au Sénégal, les Bleus affrontent la Côte d'Ivoire en match amical ce soir. Coup d'envoi à Nantes à 21h10. Enfin, à Roland-Garros, ce sont les demi-finales dames ce jeudi. Et la Russe Andreeva domine actuellement l'Ukrainienne Kostyuk, puisqu'elle a remporté le premier set 6-1 et qu'elle mène par 3-0 dans le deuxième. L'autre demi opposera la Russe Schneider à la Polonaise Schwalinska d'ici 30 minutes. 16h et maintenant 2 minutes. Prochain rendez-vous avec l'actu tout à l'heure à 17h. On fait maintenant un nouveau point sur vos conditions de circulation. Elles arrivent dans un petit instant, juste après quelques mots de météo.
0: Merci Charlotte. La météo avec des pluies régulières et soutenues du sud-ouest au Massif central et jusqu'en Rhône-Alpes. Les précipitations s'étendent ensuite vers le golfe du Lion, puis la région Provence-Alpes-Côte d'Azur en fin de journée, en début de soirée. Demain, le ciel sera en général variable avec des éclaircies plus franches l'après-midi. Des ondées pourront se déclencher sur l'Auvergne. Les régions méditerranéennes retrouveront un temps très ensoleillé. La tramontagne soufflera légèrement. Le Mistral sera modéré en vallée du Rhône, mais atteindra 80 km/h sur le littoral provençal. Les températures, les minimales pour demain matin, 5 à 10 degrés en général jusqu'à 18 sur le sud-est, et puis les maximales sur le sud-est, justement. Il fera 21 à Lyon et Valence, 23 à Marseille, 24 à Perpignan, 25 à Montpellier.
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0: Allez, infotrafic de retour en ce milieu d'après-midi avec un temps toujours bien perturbé en Auvergne-Rhône-Alpes. Pas mal de pluie au programme, ce qui a un impact sur les bouchons que l'on retrouve en milieu et en fin d'après-midi du côté des grandes agglomérations. C'est le cas à Lyon. On va y revenir dans un instant. Avant cela, un rappel d'un accident, dépannage d'une voiture accidentée sur la bande d'arrêt d'urgence sur l'autoroute A9. Vous êtes à l'est de Nîmes en direction de Barcelone. Vous êtes concerné au kilomètre 45 après Romoulin, la sortie 23. Dépanneur intervient, le patrouilleur également. Donc anticipez si vous abordez la zone. Un petit peu plus à l'est, du côté de Bolène, sur le nord Vaucluse, sur l'A7 en direction de Lyon, vous avez après la sortie 19 des obstacles repérés sur la chaussée, ça peut vous gêner. Et puis si vous voulez rentrer sur l'autoroute A7 par l'entrée de Montélimar sud Pierrelatte, quel que soit votre sens de circulation, une voiture est en panne dans cette entrée et là aussi peut vous gêner. Pensez à anticiper. Plus au nord, on en vient à ces mauvaises conditions météo, des chaussées bien détrempées sur l'A7, sur la 46 qui majore un petit peu les ralentissements de l'après-midi. En particulier sur la liaison Saint-Symphorien-d'Ozon à Saint-Priest en direction de Paris sur la 46, au contournement est de la ville, avec 20 minutes de bouchon pour 8 km de retenue. Du monde aussi depuis la 46 ou la 7 vers la 47 direction Givors et Saint-Étienne, 10 minutes de retenue, et puis 20 minutes également sur les quais du Rhône pour passer le tunnel sous Fourvière en direction de Paris sur la métropolitaine au-delà du réseau Vinci Autoroute. Voilà pour les toutes dernières tendances côté trafic en ce milieu d'après-midi.
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La route à 16h11 avec Matt Pokora sur le 107.7, de très mauvaises conditions météo avec des chaussées parfois mouillées, voire détrempées par endroits en région lyonnaise, sur la 7, la 46 en particulier, la 89 également en Auvergne. Du coup, les ralentissements de fin d'après-midi sont majorés par rapport à d'habitude, notamment côté agglomération, et surtout le jeudi qui est une des journées les plus chargées de la semaine. Hors vacances scolaires, on y reviendra dans quelques minutes, ça sera donc aux alentours de 16h15 d'ici là. Et bien, on continue la route en musique, Sienna, Spiro, Die on the Hill pour vous accompagner cet après-midi.

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1: Allez, l'infotrafic de retour à 16h15 avec un trafic qui reste somme toute assez calme dans l'ensemble hein, le long de votre voyage, mais il y a quand même quelques difficultés sur les agglomérations, hein, en particulier à Lyon. Pourquoi ? Parce qu'il y a des mauvaises conditions météo et la fin d'après-midi approche et vous commencez à être de plus en plus nombreux et du coup ça crée des ralentissements. C'est le cas sur Saint-Priest, la 46 en direction de Paris, Vénissieux-Saint-Priest, 10 minutes, un quart d'heure de bouchon, un quart d'heure, 20 minutes également pour traverser le tunnel sous Fourvière en direction de Paris sur la métropolitaine 7. Également au sud de Lyon, entre Communet, Solèze, pour rejoindre Givors, direction Saint-Étienne, depuis la 46 ou la 7. Là aussi, vous patientez une bonne dizaine de minutes avant de pouvoir continuer votre voyage. Voilà pour le secteur lyonnais, qui est impacté donc par les mauvaises conditions météo, les chaussées mouillées, voire détrempées, comme c'est le cas sur une bonne partie d'Auvergne-Rhône-Alpes. En ce moment, beaucoup plus au sud, en tout cas entre Lyon et Valence. Je vous rappelle qu'un piéton a été vu marchant près des voies au niveau de l'échangeur de Chana, Saint-Omer-d'Albon, échangeur numéro 12. Piéton qui peut toujours traverser hein, devant vous, sur les voies de péage, sur les plateformes, donc vous êtes concerné, quel que soit votre sens de circulation. Plus au sud, si vous êtes autour de la Méditerranée, entre Provence et Occitanie, pour l'heure, ça se passe plutôt bien, hein, et même côté agglomération, pas encore de grosses difficultés si vous circulez dans la région de Marseille. Ça commence à se densifier un petit peu entre Vitrolles, les Pays-de-Mirabeau et Septem, sur la 7 en direction de la Porte d'Aix, mais rien de surprenant, hein, et surtout, rien d'exceptionnel pour la période. On est à 5-10 minutes de ralentissement au maximum. Allez, restez avec nous dans un instant. Votre agenda des sorties, on prépare le week-end. Nous irons à 7 pour une nouvelle édition du festival K-Live. Nous ferons également un détour par Thiers en Auvergne avec le pianiste Jean-François Zigel et puis une halte reposante en Ardèche à l'occasion des Nuits de la Forêt. Rendez-vous juste après Zazie et le titre « Être et avoir ».

0: La route avec Zazie à 16h20 sur le 107.7 Radio Vinci Autoroute. Bon après-midi à toutes et à tous. Et vous n'oubliez pas de bien adapter votre façon de conduire, à bien ralentir par temps de pluie sur autoroute, comme c'est le cas un petit peu partout, hein, sur Auvergne-Rhône-Alpes. En ce moment, les conditions de météo toujours défavorables ailleurs et plus au sud notamment. Pour l'instant, ça se passe bien. Il n'y a pas de difficultés majeures devant vous le long de votre voyage, où que vous soyez. Même s'il commence à y avoir un petit peu plus de monde en ville du côté de Montpellier ou de Marseille. Il est temps d'ouvrir la première partie de votre agenda des sorties. Quant à la chaise, pour débuter, direction l'Hérault pour la 19e édition du festival Calive à 7.
1: Le principe de ce festival, mélanger tout au long de cette fin de semaine quelques éléments de la culture contemporaine, à savoir la musique électronique et le street art. La Venise du Languedoc s'embellit de fresques murales édition après édition. Des balades vous permettront d'en savoir plus sur ces fresques. Et puis ne manquez pas ce samedi, une soirée électro avec une très belle programmation. Christelle Labazor est la directrice du festival.
2: Qui la signe est notre tête d'affiche. L'affiche va nous proposer un set qui risque d'être mémorable avec une sublime scénographie. Des artistes peut-être plus émergents, mais quand même assez connus. Photon étant un groupe en devenir et considéré comme l'un des groupes les plus vibrants de la scène hybride actuelle. Po est une DJette franco-ghanéenne qui, elle, va nous proposer un set assez endiablé et frénétique, je dirais. Et puis Madame Boubou, qui est une DJette de Montpellier qu'on ne présente plus dans la région, qui va assurer des interplateaux dans ce sublime théâtre de la mer.
1: Le festival K-Live, c'est en ce moment et jusqu'à ce samedi à 7, accessible par la sortie 33 de la 9. Toujours en musique, mais en Auvergne, non loin de Clermont-Ferrand, la ville de Thiers accueille le temps d'une soirée le pianiste Jean-François Zigel. Connu pour son travail d'initiation à la musique classique à la télévision, il proposera un concert autour des Fables de La Fontaine. À vous d'aller découvrir comment il a mis en mélodie le corbeau et le renard, ou la cigale et la fourmi. Enfin, direction l'Ardèche méridionale, au sud d'Aubenas, pas très loin de Vallon-Pont-d'Arc. Dans le cadre des Nuits des Forêts, il vous est proposé une soirée ce samedi pour une balade à la découverte du chant des oiseaux en compagnie d'un bénévole de la LPO. Le tout sera suivi d'un conte musical interprété par un duo d'artistes. Je vous retrouve tout à l'heure et nous irons écouter la musique classique du Festival de la Roque d'Anthéron, mais version hors les murs.
0: À tout à l'heure, quant à la chaise pour la deuxième partie de cet agenda des sorties qui arrive après l'infotrafic de 16h30. La pluie toujours au rendez-vous et qui va se généraliser sur le quart sud-est en fin de journée. Donc des chaussées mouillées, des trempées par endroits. Vous le savez, à chaque fois qu'il pleut, il faut ralentir sur autoroute. On revient sur vos conditions de circulation après la musique. Et pour accompagner votre route, je vous propose Calvin Harris et Flo de la Vega.
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1: Il est 16h30 et on revient sur vos conditions de circulation, des conditions rythmées notamment par des accidents au-delà du réseau Vinci Autoroute en Auvergne-Rhône-Alpes dans des mauvaises conditions météo. Si vous êtes sur la 47 en direction Saint-Étienne à Saint-Chamond, il y a 10 minutes de bouchon parce que sur la voie de gauche, un accident est en cours qui implique notamment une voiture accidentée dans ce secteur. Donc vous ne passez que sur la voie de droite, ce qui explique ce bouchon déjà de 10 minutes sur ce secteur. Kilomètre 27, hein, cet accident au-delà du réseau Vinci Autoroute sur la partie gérée par la direction des routes centre-est, hein, entre Lyon et Saint-Etienne. Plus à l'est, à Lyon, sur la 46, beaucoup de monde, hein, en direction de Paris, entre Saint-Symphorien-d'Ozon et Saint-Priest. Il y a 20 minutes de bouchon sur 8 km dans l'autre sens, depuis Communet, depuis Solesse, sur la 46 ou la 40 ou la 7, pour rejoindre la 47 direction Givors et Saint-Etienne. Des bouchons là aussi, 10 minutes à chaque fois au moins pour passer les difficultés. Alors, des bouchons qui sont un petit peu majorés par les mauvaises conditions météo. Hein. Même constat sur les quais du Rhône pour passer le tunnel sous Fourvière en direction de Paris. Il y a 20 minutes de bouchon sur 4 à 5 kilomètres. Rappelez-vous que la pluie est bel et bien au rendez-vous, hein, sur tout le quart sud-est en ce moment, à des intensités différentes. Quoi qu'il en soit, ce sont les mêmes réflexes qu'il faut avoir quand il pleut sur l'autoroute. Il faut adapter sa conduite. Écoutez les conseils de Joris Dariès du centre de formation ECF by SPS.
2: Première problématique avec la pluie, c'est la visibilité. Donc, en conséquence de ça, faut s'assurer d'avoir des essuie-glaces en bon état pour pas que la pluie s'accumule sur le pare-brise et d'allumer les bons feux, notamment les feux de croisement. Deuxième chose, c'est les distances de freinage. Elles doublent, on peut prendre la règle du x2. La règle du x2 consiste à multiplier par 2 ces distances de sécurité.
1: Voilà pour ces précisions. Signé Joris Dariès du centre de formation ECF by SPS. Beaucoup plus au sud. En Provence, le trafic s'écoule dans l'ensemble plutôt bien. Notez une zone d'obstacle sur l'autoroute A7 en direction de Marseille dans une zone de chantier. Après Salon-Nord, la sortie 27, kilomètre 228. Des obstacles ont été repérés sur la chaussée. Le patrouilleur se rend sur place pour les ramasser. Ailleurs, sur l'Occitanie, un petit peu de monde dans les grandes villes. Montpellier, Marseille, du côté de la Provence. Mais rien d'exceptionnel pour un jeudi après midi pour l'instant, pas plus de 10 minutes de bouchons au programme.
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1: Allez, à suivre la seconde partie de votre agenda des sorties direction Miramas pour un concert qui annonce déjà le festival de la Rock d'Anteron. Nous ferons aussi un détour par la Drôme dans un jardin inspiré du Japon. Et puis les anchois seront à l'honneur ce week-end à Collioure dans les Pyrénées-Orientales. Tous les détails après la musique de Justice.

0: La route avec Justice et Dance sur le 107.7. Restez avec nous, Vanessa Paradis. Michael Jackson à suivre au programme côté musique. Avant, un nouveau point trafic complet, hein. Le rendez-vous est pris. C'est à 16h45. Toujours la météo, hein, en fil rouge. Ailleurs, d'une manière générale, ou sinon, côté trafic, c'est plutôt calme. Même s'il y a du monde en ville, du côté de Lyon, de Marseille ou encore de Montpellier. Allez, place à la seconde partie de votre agenda des sorties. Comme promis, quant à l'achat, cette fois, vous nous emmenez écouter des incontournables de la musique classique.
1: La saison des festivals de musique s'installe progressivement. Celui de la Roque d'Anteron dans les Bouches-du-Rhône sera cet été. Mais les organisateurs vous proposent une petite mise en bouche avec des concerts hors les murs tout au long du mois de juin, dont un ce samedi au théâtre La Colonne à Miramas. Une programmation avec des compositions très connues du grand public. Claire Désert est l'une des directrices artistiques du festival.
2: Souvent, on ne connaît qu'un élément de ces morceaux-là. La truite de Schubert, c'est un thème qui était d'abord d'ailleurs un lead, une mélodie pour voix et piano de Schubert. Et c'est une formation tout à fait originale, avec contrebasse. Le boléro de Ravel, c'est l'hymne notamment des victoires de la musique qui montre tout le génie de Ravel. Et puis, nous sortons du festival de Cannes avec aussi cet hymne, l'aquarium, qui est issu du Carnaval des animaux, qui est une œuvre à la fois qui s'adresse aux petits et aux grands. Trois œuvres d'un très grand raffinement et qui ont été assez révolutionnaires chacune dans leur temps.
1: Les concerts hors les murs du Festival de la Roque d'Anteron vous attendent tout au long de ce mois de juin dans les Bouches-du-Rhône. Le concert de ce samedi à Miramas est accessible par l'A54, sortie Aiguière Miramas, numéro 13. Partout en France se déroulent ce week-end les rencontres au jardin. De nombreux lieux, souvent secrets, se dévoilent pour un moment de détente directement en lien avec la nature. C'est ce que vous propose le jardin zen d'Éric Borja dans la Drôme, près de Romans-sur-Isère. Cet espace de 4 hectares inspiré du Japon vous attend pour une balade pieds nus sur l'herbe sur un parcours spécialement pensé pour ce week-end. Allons enfin dans les Pyrénées-Orientales à Collioure, où ce petit poisson qui sublime vos pizzas et autres salades de l'été est célébré ce week-end. La fête de l'Anchois vous attend pour 2 jours d'animation avec musique, démonstration de cuisine, feu d'artifice ce samedi soir et le dimanche des démonstrations du patrimoine culturel catalan. Je vous souhaite un très très bon week-end.
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0: Merci de faire la route avec nous en ce jeudi 4 juin sous de mauvaises conditions météo, pas mal de pluie sur le quart sud-est du pays. On en reparle dans 5 minutes après Vanessa Paradis. Michael Jackson, restez avec nous.
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1: Du mauvais temps et des bouchons, voilà comment on résume votre point à trafic de 16h46. Des bouchons, vous en avez en ville, du côté de Lyon en particulier, si vous êtes du côté de la 46, au contournement est de la ville, entre Saint-Symphorien et Dozon et Saint-Priest en direction de Paris, vous avez au moins 20 minutes de bouchons pour 8 km de retenue. Bouchon qui se prolonge en ralentissement sur toute la rocade est lyonnaise jusqu'à Vaux-en-Velin, ce qui nous donne un total de plus de... Eh bien, 40 minutes pour passer la zone entre Vénissieux et Vaux-en-Velin. Si vous êtes dans l'autre sens de circulation depuis Comunet, pour rejoindre Givors direction Saint-Étienne, vous avez pas moins de 20 minutes de bouchon là aussi. Au moins, estimation dans ce secteur pour passer d'un axe à l'autre de la 46 vers l'autoroute à 47. Même constat si vous arrivez de la 7 et du centre de Lyon depuis Solèze. Et puis, si vous êtes sur la 47 en direction de Saint-Étienne dans le secteur de Saint-Chamond, à 5-10 minutes de bouchon, conséquence d'un accident sur voie de gauche, kilomètre 27, vous ne passez que sur la voie de droite, information de la direction des routes Centre-Est qui s'occupe de la gestion de cet axe au-delà du réseau Vinci Autoroute. Et puis sur les métropolitaines au centre de Lyon, au-delà du réseau Vinci Autoroute aussi, depuis la Mulatière, pour passer le tunnel direction Paris, vous avez au moins 20 à 30 minutes de bouchon pour passer 5 à 6 kilomètres de retenue cet après-midi. Pour le reste, au-delà de la région lyonnaise, ailleurs ça se passe plutôt bien malgré les mauvaises conditions météo en Auvergne, du côté également de la vallée du Rhône. Plus au sud, là aussi c'est ralenti, notamment si vous circulez au nord de Marseille. Depuis la 7, Vitrolles, l'Épée de Mirabeau, un quart d'heure de bouchon, et puis ensuite l'Épée de Mirabeau, Saint-Antoine en direction de la Porte d'Aix. Vous rajoutez une dizaine de minutes de ralentissement supplémentaire. Et puis plus à l'ouest, en Occitanie, ça se passe plutôt bien, même si à l'ouest de Montpellier, c'est ralenti déjà cet après-midi entre Montpellier-Ouest et Saint-Jean-de-Védas. 5 minutes pour passer la 709, axe desserte de l'agglomération en direction de 7 entre les sorties 31 et 32. Alain Chamfort, U2, notamment en musique, avant Diziz, tout ça pour rejoindre tranquillement 17h à l'actualité avec la rédaction. Puis le début de votre 17-20, votre session d'actualité d'infotrafic et de musique sur Radio Vinci Autoroute. Excellente fin d'après-midi à toutes et à tous.

La route avec U2 American Obtuary à l'instant sur le 107.7. Il est à 16h56. Dans 4 minutes, l'actualité dans 6, un nouveau point trafic complet. On reparlera du mauvais temps, hein, toujours d'actualité sur Auvergne-Rhône-Alpes, plus largement du sud-ouest au nord-est du pays. Les pluies sont régulières, continues, parfois soutenues, hein. Donc, si les chaussées sont mouillées, voire détrempées par endroits, vous pensez à bien anticiper, à bien ralentir. Dizzy's en musique pour aller jusqu'à, l'actualité de 17h et le début de votre 17-20 session d'actualité d'infotrafic et de musique de fin de journée sur Radio Vinci Autoroute. Restez avec nous.

0: La route avec Diziz pour terminer cette heure. Il est pratiquement 17h. On va passer à l'actualité avec la rédaction, suivi d'un nouveau point trafic et le début de votre 17-20, votre session d'actualité d'infotrafic et de musique. On reparlera de météo également avec le temps qui va s'améliorer pour demain après une journée plutôt maussade aujourd'hui. On voit ça dans deux minutes. 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
2: Un corps retrouvé dans le Gers. Des vérifications sont en cours pour savoir s'il s'agit de celui de Liana, la collégienne de 11 ans, disparue vendredi dernier. Ce matin, les recherches avaient repris, mobilisant environ 170 gendarmes ainsi que des habitants de la région. Liana a disparu à Fleurance et le corps découvert ce matin se trouvait dans un bois à une quinzaine de kilomètres au sud de la commune. Des équipes d'identification criminelle ont été dépêchées sur place depuis la région parisienne. Un homme de 41 ans, Jérôme Barella, a été mis en examen et placé en détention provisoire. Il s'agit du père d'une amie de la collégienne déjà visée par au moins 5 procédures concernant des violences sexuelles sur mineurs. Les dernières représentations de la pièce avec Patrick Bruel annulées à Paris. La direction du théâtre Édouard VII l'a annoncé aujourd'hui. Il restait d'ici dimanche 5 représentations de la pièce deuxième partie dans laquelle joue le chanteur et comédien visé par plusieurs enquêtes pour viol. Les personnes ayant acheté des places pourront être remboursées, fait savoir le théâtre. Hier soir déjà, une représentation a été annulée après une manifestation d'un collectif féministe devant la salle. La mort de Marjane Satrapi, Emmanuel Macron a salué une immense artiste qui avait transformé une enfance iranienne en fable universelle. L'artiste franco-iranienne, autrice de la BD Persepolis, est décédée à 56 ans. Son entourage explique qu'elle est morte de tristesse un peu plus d'un an après le décès de son mari. On termine par un mot de sport et à Roland-Garros, qualification pour la finale de la Russe Mira Andreeva, 19 ans. Elle s'est imposée sur l'Ukrainienne Kostyuk en 2-7 expéditifs. 6-1-6-3. L'autre demi débute avec une autre russe, Diana Schneider, et la polonaise Maya Szwalinska. 17h02, prochain rendez-vous avec l'actu tout à l'heure à 18h. On va maintenant faire un nouveau point sur vos conditions de circulation. Elles arrivent dans un instant après quelques mots de météo.
0: Merci Charlotte, la météo à venir pour demain avec un temps qui va s'améliorer par rapport à aujourd'hui. En cette fin de journée, il y a encore pas mal de pluie au programme du sud-ouest au nord-est du pays. Demain, donc, le ciel sera en général plus variable avec des éclaircies plus franches l'après-midi. Des ondées pourront quand même se déclencher sur l'Auvergne. Sur les régions méditerranéennes, eh bien, le temps sera très ensoleillé. La tramontane soufflera légèrement. Et puis le Mistral à 80 km/h sur le littoral provençal et de manière plus modérée en vallée du Rhône. Les températures, les minimales pour demain matin, 5 à 10 degrés en général jusqu'à 18 sur le quart sud. Et puis l'après-midi est maximale sur le sud-est. Il fera 21 à Lyon et Valence, 23 à Marseille, 24 à Perpignan, 25 à Montpellier.
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0: C'est parti pour votre 17-20, votre session d'actualité d'infotrafic et de musique à suivre dans une vingtaine de minutes. Votre rendez-vous automobile consacré aujourd'hui, votre magoto au BMW iX3 qui bat des records d'autonomie avec plus de 510 km sur autoroute. Présentation de ce véhicule qui préfigure l'automobile électrique de demain. Ça sera dans une vingtaine de minutes. Et puis dans la prochaine heure, Play Replay, coup de projecteur sur la série Au fil des années. Nouvelle série de Prime Vidéo entre Lac et Retrouvailles et Histoire d'amour. Du beau programme donc pour cette nouvelle série que nous vous présenterons juste avant 18h. Avant cela, bien sûr, vos conditions de circulation en détail.
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0: Ah, l'infotrafic et tout se concentre en agglomération, puisque hors agglomération, malgré les mauvaises conditions météo, ça se passe plutôt bien. Mais du côté de Montpellier, de Marseille ou de Lyon, les bouchons sont bien installés du côté de Montpellier sur la 709 en direction de 7, entre Montpellier-Ouest et Saint-Jean-de-Védas, sortie 31 et 32 en direction de 7. Il y a 10 minutes de bouchons au programme sur la 709, l'axe de desserte de l'agglomération. Plus à l'est, si vous êtes en Provence, pour rejoindre Marseille depuis le nord, Vitrolles, les Pennes-Mirabeau, 10 minutes de bouchons, puis 10 minutes supplémentaires entre les Pennes-Mirabeau et Saint-Antoine en direction de la Porte d'Aix. Et puis de l'autre côté de la vallée du Rhône, avec des mauvaises conditions météo, toujours des chaussées bien étrempées par endroits. De nombreux bouchons, un bouchon un petit peu majoré forcément avec ces mauvaises conditions météo. Sur la 46 par exemple, en direction de Paris, entre Saint-Symphorien-d'Ozon et Saint-Priest, il y a au moins 20 minutes de bouchons sur 7 à 8 km, puis ralentissement qui se poursuit jusqu'à Vaux-en-Velin avec une dizaine de kilomètres de ralentissement supplémentaire. Et puis dans l'autre sens, à Saint-Priest, ça ralentit aussi, direction Marseille-Saint-Étienne, et c'est surtout après Saint-Symphorien-d'Ozon, la sortie 15, où vous allez rencontrer plus de 6 km de bouchons. Et là, il faudra là aussi plus de 20 minutes pour traverser toute la zone avant de passer d'un axe à l'autre de la 46 vers l'autoroute à 47. Enfin, au centre de Lyon, toujours 20 à 30 minutes de bouchons entre la Mulatière et le tunnel Sefourvière en direction de Paris sur la métropolitaine 7, au-delà du réseau Vinci Autoroute.
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0: La route avec Cali, je m'en vais sur Radio Mincy Autoroute. Excellente fin d'après-midi à toutes et à tous. Trafic calme sur le quart sud-est hors agglomération en ville. C'est plus chargé avec des bouchons qui sont notamment majorés par des mauvaises conditions météo. Toujours un temps bien maussade du sud-ouest au nord-est du pays avec parfois des chaussées détrempées. Donc vous le savez, vous adaptez votre façon de conduire quand il pleut sur autoroute. Vous ralentissez, vous augmentez bien les distances de sécurité. Maël et Benjamin Biolay avant de retrouver à 17h15 un nouveau point trafic complet.
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1: 17h16, on revient sur vos conditions de circulation cette fin d'après-midi, les conditions rythmées par un accident et du monde en ville. Un accident du côté de la vallée du Rhône, si vous êtes entre Montélimar et Valence sur la 7. En direction de Lyon, après l'Auriol, la sortie 16, deux voitures sur la bande d'arrêt d'urgence. Le patrouilleur est arrivé sur place en protection. Ne passez pas trop près dans un secteur où les mauvaises conditions météo sont d'actualité, comme c'est un petit peu le cas sur tout le quart sud-est du pays d'ailleurs. Plus au nord, en région lyonnaise, je vous rappelle qu'il y a toujours pas mal de bouchons, notamment sur la liaison entre Saint-Symphorien-d'Ozon et Saint-Priest sur la 46 en direction de Paris. 20 minutes de bouchons rien que pour la première partie. Puis ensuite, ça se prolonge hein, sur la 46, 20 minutes supplémentaires sur une dizaine de kilomètres sur la nationale 346 à Rocade Est lyonnaise entre Saint-Priest et Vaux-en-Velin, ce qui nous donne quasiment 3 quarts d'heure, 1 heure hein, pour faire tout le contournement Est de Lyon sur la 46, puis la Rocade en direction de Paris. Dans l'autre sens, ça ralentit de manière un petit peu plus mesurée sur Saint-Priest, direction Marseille-Saint-Etienne, tout comme après Saint-Symphorien-d'Ozon, là c'est un petit peu plus marqué, vous avez au moins 20 minutes pour passer 5 à 6 km de bouchon entre Communet et Givors, direction Saint-Etienne, et puis au centre de Lyon, pas de changement, hein, toujours pas mal de monde en quittant Solez au sud pour rejoindre la 47 là aussi, ou alors sur le au niveau du tunnel sous Fourvière hein, sur les quais du Rhône, avec au moins 20 minutes de bouchon pour 5 à 6 km de retenue. Beaucoup plus au sud, de l'autre côté de la vallée du Rhône, si vous circulez en ce moment du côté de Marseille, là aussi les accès à la cité phocéenne sont denses, voire très denses. Vitrolles, les Pennes Mirabeau sur la 7 en direction de Marseille, 10 minutes de ralentissement. Les Pennes Mirabeau, Saint-Antoine, 10 minutes, un quart d'heure supplémentaire sur 5 à 6 kilomètres. Et puis au bout de la 55, 10 minutes aussi du côté de la Joliette pour rejoindre le Vieux-Port. Si vous êtes du côté d'Arles aussi, il y a du monde dans la traversée d'Arles sur la Nationale 113 en direction de Montpellier avec 10 minutes de bouchon. Au-delà du réseau Vinci Autoroute sur cette nationale qui sert de lien entre les deux portions de la 54 entre la Camargue, la Provence et le Languedoc. Si vous êtes plus à l'ouest, du côté de Montpellier, toujours à l'ouest de la ville, sur la 709 en direction de 7, au moins 10 minutes de bouchon hein, entre Montpellier-Ouest et Saint-Jean-de-Védas, sortie 31 et 32. Voilà pour les toutes dernières évolutions côté trafic, côté météo. Pas de changement, beaucoup de pluie pour tout le monde, que ça soit de l'Occitanie, sur la Provence, également en Auvergne-Rhône-Alpes. À chaque fois que les chaussées sont mouillées, voire détrempées, bien sûr, vous adaptez votre façon de conduire. Le premier grand réflexe de sécurité, il faut ralentir quand il pleut sur autoroute. À la route avec Gaëtan Roussel, et puis à suivre, comme promis, dans votre 17-20, le Magoto, consacré aujourd'hui à la nouvelle BMW iX3, qui bat des records d'autonomie avec plus de 510 km sur autoroute. Présentation de ce véhicule qui préfigure l'automobile électrique de demain. Ça sera donc après Tout s'en va, le titre de Gaëtan Roussel.
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0: La route avec Gaëtan Roussel à l'instant sur le 107.7. Merci de faire la route avec nous. 17h22. Je vous rappelle que si vous circulez sur l'autoroute A7 en direction de Lyon entre Montélimar et Valence, un accident est en cours sur la bande d'arrêt d'urgence au kilomètre 77. Ça vous concerne. Après l'Oriole, la sortie 16, le patrouilleur est sur place. Ne passez pas trop près de cette bande d'arrêt d'urgence avec une voiture, un poids lourd au final accidenté dans cette zone. Ailleurs, ça se passe bien malgré les mauvaises conditions météo, mais pas mal de monde en ville aussi hein, en ce moment, du côté de Lyon, Marseille ou encore Montpellier. Place à votre magoto, comme promis sur le 107.7. Nous retrouvons Sébastien Datte en compagnie d'un journaliste de l'Automobile Magazine.
1: Cette semaine, je suis aux côtés de Christophe Congréga. Bonjour Christophe.
2: Bonjour.
1: Sujet transversal consacré à l'autonomie des véhicules électriques cette semaine, avec notamment l'essai du nouveau BMW iX3. Qui bat des records en matière justement d'autonomie.
2: Effectivement, c'est la première fois que nous avons noté sur autoroute une autonomie supérieure à 500 km.
1: Énorme.
2: Aujourd'hui, on dit énorme pour une électrique. Une voiture thermique, elle fait largement plus.
1: Mais en résultat, tout cas, c'est vraiment comparable pour le coup.
2: Voilà, c'est ça. On s'en rapproche de très près. D'autant que les recharges sont promises en assez peu de temps, en gros, moins de 20 minutes.
1: Oui, parce qu'il y a l'autonomie et le temps de recharge qui est extrêmement important.
2: Exactement, parce que aujourd'hui, cet iX3, il embarque une technologie 800 volts. Et il y a un autre atout qui est un peu plus technique, c'est du carbure de silicium dans l'électronique
1: qui
2: contrôle tout ça. Alors on est technique, mais ça fait gagner des fois 20% de consommation, donc d'autonomie. Donc ces trois technologies, grosse batterie, 800 volts, charge rapide et le carbure de silicium, ça permet d'avoir des voitures électriques qui aujourd'hui permettent de voyager loin et donc d'être polyvalentes.
1: Avec ces chiffres, on le comprend, l'autonomie et le temps de recharge, c'est très très bon. Mais c'est très très cher aussi, on est chez BM en plus.
2: Il démarre à 71 900 €, donc avec quelques options, on est vite à 80 000 €, donc c'est pas encore pour tout le monde. On peut espérer que ça se démocratise, on ne sait pas combien de temps ça va prendre. Ces technologies sont très coûteuses, ça va prendre du temps.
1: Oui, parce que c'est l'idée, c'est quand même pas un très très grand véhicule, donc on peut imaginer retrouver cette technologie, peut-être même chez nos Français dans les années qui viennent, avec des prix en baisse.
2: Alors on espère, Renault a annoncé qu'ils allaient faire dans quelques temps des batteries qui marcheront sous 800 volts et avec du carbure de silicium aussi. Ça sera évidemment sur leur haut de gamme, on ne sait pas tout à fait à quel prix, ça sera moins cher que chez BMW évidemment, ça sera peut-être pas quand même à la portée de toutes les bourses, mais en tout cas la tendance est là, ça progresse.
1: C'est encourageant et on retrouvera peut-être aussi des occasions finalement dans les années qui viennent au fur et à mesure, ce qui permettra de retrouver ces véhicules un petit peu plus abordable. Cheval à bascule, c'est le titre de l'article que vous consacrez à cette BMW iX3 et des records donc d'autonomie à trouver dans le dernier numéro de l'Automobile Magazine. À très bientôt, Christophe Congréga.
2: À bientôt.
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0: Bonne route et bon courage avec des difficultés de circulation liées au trafic de fin de journée, majoré par les mauvaises conditions météo. Du côté d'Avignon, par exemple, vous êtes aussi dans les bouchons au niveau du péage de Avignon-Château-Renard, la sortie numéro 24. Alors c'est lié notamment aux travaux, travaux de réaménagement du carrefour de Bonpas au-delà de l'autoroute, avec pas mal de bouchons au programme en ce moment, avant et après la plateforme du péage, avant de rejoindre le rond-point sur le réseau secondaire. On parle de tout ça dans le prochain point trafic, qui arrive après Marie Giblage. Restez avec nous.
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0: La route avec Marie G. Blige à l'instant sur le 107.7. Très bon voyage, très belle fin d'après-midi. Une après-midi bien maussade hein, en raison des mauvaises conditions météo sur le quart sud-est. On refait le point sur vos conditions de circulation dans 30 secondes.
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0: Allez, vos conditions de circulation sont de retour avec un trafic bien chargé, notamment à proximité des grandes villes hein, ou dans la traversée de ces dernières. C'est là où le trafic est le plus dense à l'heure actuelle sur Lyon, sur Marseille, sur Montpellier, mais également du côté d'Avignon. On va commencer par là parce qu'il y a pas mal de monde hein, au niveau du carrefour de Bompas, au-delà de la sortie Avignon-Château-Renard, la sortie numéro 24. Vous êtes dans les bouchons avant après le péage pour rejoindre le réseau secondaire dans cette zone qui est en train d'être reconfigurée. La mise en service définitive, ça sera pas avant fin 2027. En attendant, il y a une signalisation particulière sur le réseau secondaire et quand il y a beaucoup de monde en semaine, en fin de journée, ça crée des bouchons. Donc, vous êtes dans les difficultés à l'heure actuelle. Vous mettez un petit moment pour quitter l'autoroute au niveau de cette sortie numéro 24, quel que soit votre sens de circulation. Pour le reste, plus au sud, puisqu'on est en Provence, on va y rester, mais du côté de Marseille, les accès à la cité phocéenne par le nord, Vitrolles, les Peines Mirabeau, toujours 10 minutes, un quart d'heure de bouchon. Puis ensuite, entre les Peines Mirabeau et Saint-Antoine, un quart d'heure supplémentaire pour 5 à 6 kilomètres de retenue. Et puis côté, depuis les Peines Mirabeau, hein, si vous prenez plutôt la 55, l'autoroute du littoral pour accéder à la Joliette, là aussi 10 minutes de bouchon entre Arinque et la Joliette, voire le Vieux-Port, pour rejoindre le centre de Marseille. Plus à l'ouest, en Camargue, si vous êtes sur la Nationale 113, en direction eh bien de Montpellier, bouchon en perspective, un quart d'heure, 20 minutes pour passer 5-6 kilomètres de retenue sur la Nationale 113, donc au-delà du réseau Vinci Autoroute, géré par la direction des routes méditerranéennes en direction de Montpellier. Et puis justement, plus à l'ouest, à Montpellier, le trafic est chargé sur la 709 en cette fin de journée, mais de manière assez classique, rien d'exceptionnel. Ralentissement en direction de 7, entre Montpellier Sud et Saint-Jean-de-Védas, sur 4 à 5 km, 10 minutes de plus que d'habitude pour faire la liaison. Et puis après Montpellier Sud en direction de Nîmes, là aussi 3-4 km de ralentissement pour rejoindre Montpellier Est à la sortie numéro 29, pour rejoindre notamment le centre-ville. Voilà pour les dernières difficultés côté agglomération. Ailleurs, hein, sur le pourtour méditerranéen, hors agglomération, ça se passe plutôt bien. Côté vallée du Rhône, en Auvergne-Rhône-Alpes, plus généralement, le trafic est plutôt calme, hors agglomération là aussi. Mais en ville, il y a beaucoup de monde. Alors, des difficultés rendues encore plus intenses par le mauvais temps, hein, qui est toujours d'actualité. Des chaussées mouillées, voire détrempées, c'est souvent le cas quand il y a du mauvais temps, de la pluie. Les bouchons sont majorés, c'est le cas notamment entre Saint-Symphorien-d'Ozon et Saint-Priest en direction de Paris sur la 46, avec 20 minutes de bouchons, puis vous enchaînez avec une dizaine de bouchons supplémentaires, une demi-heure. En gros, il vous faut une heure de plus que d'habitude pour la liaison à l'est de Lyon entre Saint-Symphorien-d'Ozon et Vaux-en-Velin, entre 46 et Rocade-Est lyonnaise. Dans l'autre sens, ça ralentit à Saint-Priest, et puis après Saint-Symphorien-d'Ozon, la sortie numéro 15 là aussi, mais cette fois en direction de Marseille-Saint-Étienne, vous avez une dizaine de kilomètres de bouchons et de ralentissements cumulés. Vous mettez une demi-heure pour depuis la 46 rejoindre la 47 direction Givors et Saint-Étienne, également une bonne vingtaine de minutes depuis le centre de Lyon et Solèze depuis la 7 Nord pour rejoindre là aussi le même axe à 47. Enfin, de part et d'autre du tunnel sous Fourvière, n'oubliez pas qu'il y a toujours au moins 20 minutes de bouchon dans chaque sens pour passer le tunnel sur les métropolitaines en direction du nord de Paris, en direction du sud du centre de Lyon ou de Marseille. 17h35,
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0: Le 17-20 qui se poursuit en musique assure dans une vingtaine de minutes votre rendez-vous play replay avec ce mauvais temps. On a envie de se faire une petite série peut-être ce soir. Eh bien, on retrouvera au fil des années la nouvelle série de Prime Vidéo entre Lac, Retrouvailles, Histoire d'amour qui dure plus qu'une saison. Tous les détails donc dans une vingtaine de minutes. D'ici là, Art Mengo.

0: La route avec Art Mengo à l'instant. Bonne fin d'après-midi. Bon courage dans les bouchons, notamment du côté de Montpellier, Marseille, Avignon ou encore Lyon. C'est là où les bouchons sont les plus importants. Du côté d'Arles aussi, si vous êtes sur la Nationale 113 en direction de Montpellier, au-delà du réseau Vinci Autoroute, il y a bien 20 minutes de bouchons sur 5 à 6 kilomètres de retenue sur cette Nationale avec en plus en fil rouge. Avec ces mauvaises conditions météo, ça n'aide pas forcément à fluidifier le trafic avec quand il y a beaucoup de trafic, comme c'est le cas en fin de journée. Surtout le jeudi, qui est une des journées les plus chargées de la semaine. Bon courage en tout cas à vous qui circulez dans ces différents secteurs.
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0: On s'intéresse à des informations entre Salon de Provence et Arles à partir de 21h ce soir au plus tard jusqu'à 6h du matin. L'autoroute A54 entre Saint-Martin-de-Crau, la sortie 12 et son prolongement, la route nationale 113 en direction de Nîmes, seront fermées pour effectuer des travaux au-delà du réseau Vinci Autoroute. Et puis dans le Gard, un petit peu plus à l'ouest, à partir de 21h plus tard jusqu'à 5h du matin, la bifurcation qui permet de passer de l'autoroute A9 direction Barcelone à l'A54 sera fermée pour remplacer des panneaux de signalisation. Dans le même temps, la sortie Nîmes-Ouest, sortie 25, sera fermée en direction de Barcelone.
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0: Bonne fin de journée en musique avec Jason Derulo.
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0: Bonne fin de journée en musique avec Jason Derulo et Elena avant le prochain point.

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2: 7h47 précisément, l'état du trafic en cette fin de journée avec un trafic toujours largement perturbé côté agglomération avec des bouchons qui sont encore une fois liés alors au fort trafic de fin de journée, ça c'est une chose en semaine pour les trajets travail-domicile, mais aussi aux mauvaises conditions météo, hein, ça n'aide pas dans des secteurs où les chaussées sont parfois détrempées. À Lyon, par exemple, où en plus il y a un accident signalé au sud de la ville. Vous êtes sur l'autoroute A46, vous circulez en direction de Paris, vous arrivez notamment de Saint-Étienne ou de Marseille, voire du centre de Lyon. Eh bien, sachez qu'il y a en kilomètre 60 a priori un poids lourd accidenté, mais pas plus d'infos pour le moment. Dans l'autre sens, c'est bien chargé, au moins 20 à 30 minutes pour passer les bouchons entre Saint-Symphorien-d'Ozon et Givors, direction Saint-Étienne. Depuis la 46, même constat si vous arrivez du centre de Lyon. Hein, depuis Solèze, il y a au moins 20 minutes de bouchon au programme. Si vous êtes plus à l'est sur la 46, cette fois sur la liaison entre globalement Saint-Symphorien-d'Ozon et Vaux-en-Velin, donc à la fois sur la 46 et la rocade est lyonnaise, ben il y a pas loin de 3 quarts d'heure de bouchon, hein. En ce moment, le trafic est largement perturbé un petit peu partout sur l'agglomération lyonnaise, également au centre de Lyon, hein, bien sûr. Si vous êtes du côté des métropolitaines, en particulier de part et d'autre du tunnel sous Fourvière, avec au moins 20 minutes de bouchon à chaque fois. Même constat si vous quittez les quais du Rhône, direction Pierre Bénite et Saint-Fond pour rejoindre le boulevard périphérique. On continue sur la 7 Nord. Vous avez eh bien au moins là aussi 10 minutes, un quart d'heure de ralentissement au programme. Le trafic est donc qui sature un petit peu partout sur l'agglomération lyonnaise, conséquence évidemment du fort trafic, mais aussi et surtout des mauvaises conditions météo, parce qu'il pleut un petit peu partout, hein, sur le quart sud-est du pays en ce moment, y compris en région lyonnaise. Beaucoup plus au sud, si vous êtes dans la région d'Avignon, je vous rappelle qu'il y a des difficultés de circulation pour quitter l'échangeur, l'autoroute A7 à l'échangeur d'Avignon Château-Renard, hein, échangeur numéro 24. Je vous rappelle qu'il y a des travaux de reconfiguration du carrefour de Montpas au-delà de l'autoroute. Et du coup, avec les mauvaises conditions de météo là aussi, le fort trafic, ça donne des bouchons, mettez en le moment pour rejoindre soit le pont, soit pour prendre le rond-point qui vous emmènera du côté d'Avignon, du côté de Cavaillon. Le reste du trafic plus au sud, là aussi aux entrées nord de Marseille, le trafic sature. Vitrolles, les Pennes, Mirabeau, bah ça occasionne un petit peu plus de 5 km de bouchon, 10 minutes, un quart d'heure de retenue. Si vous continuez sur la 7 après les Pennes, Mirabeau jusqu'à Saint-Antoine, vous rajoutez 20 minutes de ralentissement supplémentaire et de bouchon. Puis par la 55, hein, pour rejoindre la Joliette, au bout de cette autoroute du littoral, vous mettez là aussi 10 minutes de plus que d'habitude pour rejoindre à le bout de cet axe. Si vous êtes du côté d'Arles, beaucoup de monde aussi sur la Nationale 113 en direction de Montpellier, vous avez 20 minutes de bouchon au-delà du réseau Vinci Autoroute sur 5 à 6 km. Là aussi, les mauvaises conditions météo n'aident pas, avec beaucoup de trafic généralement en fin de journée, en semaine. Et puis, plus à l'ouest, si vous êtes aussi du côté de Montpellier, là aussi ça sature du côté de la 709, l'axe desserte de l'agglomération en direction de Nîmes comme en direction de Sète, avec chaque fois au moins 10 minutes de bouchon pour cet axe de desserte de l'agglomération, pour rejoindre le centre-ville par Montpellier-Est et pour rejoindre l'ouest de la métropole au niveau de Saint-Jean-de-Védas, la sortie numéro 32. Allez, bonne route à toutes et à tous, bon courage, hein, si vous êtes dans ces différentes difficultés que je viens d'évoquer, et en fil rouge toujours la météo, n'oubliez pas, partant de pluie, il faut absolument ralentir, augmenter les distances de sécurité. Claudio Capéo en musique, et puis dans moins de 3 minutes, votre rendez-vous consacré aux séries, c'est Play Replay. Coup de projecteur aujourd'hui sur Au fil des années, la nouvelle série de Prime Video entre Lac, Retrouvailles et Histoire d'amour qui dure plus d'une saison. Tous les détails, donc, c'est dans moins de 3 minutes.

0: La route avec Claudio Capéo, 17h53. Bon courage dans les bouchons, assez nombreux encore à cette heure-ci. Pic de trafic, hein, fin de journée, à l'approche de 18h dans les grandes villes, mais pas que. Du monde aussi dans le secteur d'Avignon, par exemple, où vous mettez un long moment pour sortir à Avignon-Château-Renard, la sortie 24, depuis l'autoroute A7. Et quel que soit votre sens de circulation, on en reparle dans le prochain point trafic complet après l'actualité de 18h avec la rédaction. Allez, voici Play Replay comme prévu avec les beaux jours qui arrivent. Alors pas aujourd'hui, hein, mais rassurez-vous, le soleil va revenir demain. Mathilde Ferrière nous parle d'une série qui sent bon l'été, les amours de vacances.
1: Qu'est-ce que je suis revenue faire ici ?
2: Alors tu crois qu'on risque de tomber sur Charlie et Sam ?
3: Un été, un lac et des retrouvailles qui n'étaient pas prévues. C'est le point de départ d'Au fil des années, la nouvelle série de Prime Video.
4: Que Percy soit là, c'est pas bon pour moi. Je sais pas comment ça va être de la revoir. Revenu.
3: Au fil des années est adapté du roman Tous nos étés, écrit par Carly Fortune, une romance qui suit l'histoire de Percy et Sam pendant 6 ans et une semaine. Ils ont grandi ensemble à Barry's Bay, une petite ville du Canada au bord d'un lac. Le récit avance sur plusieurs étés, avec des allers-retours constants entre passé et présent.
5: Je voulais m'assurer que t'étais revenu pour les bonnes raisons. On était toujours là l'un pour l'autre, alors j'ai envie d'être là pour lui aujourd'hui. Salut.
4: Salut.
3: Quand Percy revient sur place, elle retrouve Sam. Le temps a passé, mais certaines choses sont restées en suspens. Et ce retour va les obliger à regarder leur histoire en face.
4: Quand je suis avec elle, je réfléchis pas.
5: L'amour n'est pas une mince affaire. Alors si vous avez la chance de trouver cet être unique, surtout accrochez-vous.
3: La première saison compte 8 épisodes. Au fil des années, disponible dès le 10 juin sur Prime Video.
0: Play Replay à retrouver, évidemment, tout au long de cette semaine sur notre antenne et également sur notre site internet radiovinciautoroutes.com. Robbie Williams fait The Cure avant le nouveau point trafic complet après l'actualité de 18h avec la rédaction. Bonne route et bon courage avec ces mauvaises conditions météo qui persistent sur le quart sud-est du pays.

0: La route avec The Cure, Boys Don't Cry sur le 107.7. Charles Crow arrive également dans le prochain quart d'heure en musique. D'ici là, un nouveau point trafic après l'actualité en compagnie de la rédaction. 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
2: Un corps retrouvé dans le Gers, dans un silo à grains d'une usine agricole de Puy-Casquier, à une quinzaine de kilomètres au sud de Fleurance, la commune du Gers où a disparu Liana. Des vérifications sont en cours pour savoir s'il s'agit bien du corps de la collégienne de 11 ans disparue vendredi dernier. Un homme de 41 ans, Jérôme Barella, a été mis en examen et placé en détention provisoire. Il s'agit du père d'une amie de la collégienne, déjà visée par au moins 5 procédures concernant des violences sexuelles sur mineurs. Le procureur de la République d'Agen doit donner davantage d'informations dans la soirée. La France soutient le cessez-le-feu au Liban. Emmanuel Macron vient de l'affirmer, précisant que la France se tient à disposition pour avancer sur ce chemin. De son côté, le Hezbollah a informé les autorités libanaises de son refus de l'accord de cessez-le-feu annoncé à Washington hier entre le Liban et Israël. Cessez-le-feu conditionné par un arrêt complet des tirs du Hezbollah, mais ce dernier réclame le retrait total d'Israël des terres libanaises. Du football ce soir, la France affronte la Côte d'Ivoire en match amical à 12 jours du début du mondial pour les Bleus. Coup d'envoi donc ce soir à Nantes à 21h10. Enfin, à Roland-Garros, la deuxième demi-finale dames est plus disputée que la première. En ce moment, la Russe Schneider est opposée à la Polonaise Schwalinska. Il y a 5 jeux partout dans le premier set. Et pour la finale, eh bien, la vainqueur de cette rencontre affrontera la Russe de 19 ans. Mira Andreeva qui s'est qualifiée donc à l'issue de l'autre demi-finale. 18h et maintenant 2 minutes, prochain rendez-vous avec l'actu à suivre tout à l'heure à 19h. On va maintenant faire un nouveau point sur vos conditions de circulation. Ce sera à suivre après quelques mots de météo.
0: Merci Charlotte. La météo à venir pour demain avec un temps qui va s'améliorer par rapport à aujourd'hui, un temps beaucoup plus variable avec des éclaircies plus franches d'ailleurs l'après-midi sur la moitié sud du pays. Des ondées pourront quand même se déclencher sur l'Auvergne, plus au sud sur les régions méditerranéennes. Là, le temps sera très ensoleillé, la tramontane va souffler légèrement, le mistral sera modéré en vallée du Rhône mais atteindra 80 km/h sur le littoral provençal. Les températures, les minimales pour demain matin, 5 à 10 degrés jusqu'à 18 sur le sud-est et puis les maximales sur le sud-est aussi demain après-midi. Elles seront en baisse avec 21 degrés à Lyon et Valence, 23 à Marseille, 24 à Perpignan, 25 à Montpellier.
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0: À la suite de votre 17-20, votre session d'actualité d'infotrafic et de musique. Nous ferons la route au cours de cette heure avec un compositeur majeur du cinéma français, Eric Serra, qui célèbre aujourd'hui ses 45 ans de création du Grand Bleu à Arthur et les Minimoys, en passant par Léon. Il a façonné de nombreuses musiques de films. On le retrouvera donc pour la première partie de son interview. Ça sera dans une vingtaine de minutes. Pour l'instant, place à vos conditions de circulation. Détail.
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0: Avec un trafic qui s'écoule difficilement en agglomération à proximité, c'est là où le trafic est le plus chargé. Ailleurs sur le quart sud-est, d'une manière générale, ça se passe bien malgré les mauvaises conditions météo. Beaucoup de pluie, parfois des chaussées bien détrempées, donc adaptez bien votre façon de conduire. Encore une fois, c'est important. Pour la sécurité de tous, c'est la vôtre en premier lieu. Si vous êtes du côté de la Provence, à Marseille, au nord de la cité phocéenne, Vitrolles, les Pennes-Mirabeau, puis ensuite les Pennes-Mirabeau-Saint-Antoine, vous avez au total de 20 minutes de bouchon au programme, et puis au bout de la 55, 10 minutes de ralentissement entre Arinques et la Jolie. Si vous quittez la Provence, direction la Camargue, en direction de Montpellier, sur la Nationale 113, la traversée d'Arles au ralenti, 10 minutes, un quart d'heure de ralentissement sur 5 à 6 km sur cette Nationale au-delà du réseau Vinci Autoroute. Plus à l'ouest encore, côté Montpellier, des bouchons sur la 709, mais de manière assez classique, à chaque fois 10 minutes, un quart d'heure maximum pour passer les ralentissements entre Montpellier Sud et Saint-Jean-de-Védas en direction de Sète. Entre Montpellier Sud et Montpellier Est en direction de Nîmes sur cet axe desserte de l'agglomération de Montpellier. Ailleurs sur l'Occitanie, pas d'autres difficultés. On s'intéresse à présent à la région lyonnaise puisque en Auvergne-Rhône-Alpes là aussi globalement ça se passe plutôt bien. Mais du côté de Lyon, il y a de longs bouchons à traverser, conséquence du fort trafic de fin de journée, conséquence des mauvaises conditions météo. Tout ça réuni amène à des bouchons assez marqués, notamment sur la 46 en direction de Paris. Notez qu'entre Saint-Symphorien-d'Ozon et Vaux-en-Velin, entre la 46 et Rocade Est lyonnaise, il y a plus d'une demi-heure de bouchons, une quarantaine de minutes pour une quinzaine de kilomètres de retenue en cumulé entre bouchons et ralentis. ralentissement. Dans l'autre sens, au moins 20 minutes hein, pour passer de Saint-Symphorien-d'Ozon à Ternay, au niveau de la jonction entre la 46 et la 47, direction notamment Givors et Saint-Étienne. 10 minutes sur l'autoroute A7 que vous arriviez de Vienne ou du centre de Lyon. Vous notez également qu'un accident est toujours signalé du côté de la 46 en direction de Paris, après commune à la sortie 17 au kilomètre 60. Pas plus d'infos pour l'instant, le patrouilleur qui est en train d'arriver sur place pour nous préciser la configuration de cette zone d'accident. Enfin, pour être tout à fait exhaustif, au centre de Lyon, de part et d'autre du tunnel sous Fourvière, on est aux alentours de 20 minutes, temps estimé pour passer les bouchons sur les métropolitaines au-delà du réseau Vinci Autoroute.
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Excellent début de soirée à toutes et à tous. Vous écoutez Radio Vinci Autoroute, il est 18h12 avec un trafic toujours marqué par pas mal de pluie en ce moment le long de votre voyage et la confirmation d'un accident également au sud de Lyon. Vous êtes sur la 46 direction Paris, kilomètre 60 après Comunet, la sortie numéro 17. Vous avez un poids lourd accidenté sur la bande d'arrêt d'urgence à voie de droite neutralisée pour l'occasion. Vous ne passez que sur les voies les plus à gauche. Le patrouilleur est sur place en protection au kilomètre 60. On reparle de toutes vos conditions de circulation dans moins de 4 minutes. Le temps d'écouter Kenji Girac.

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1: Et vous êtes encore dans les bouchons ce début de soirée, bouchons qui sont encore une fois, bien sûr, majorés par le mauvais temps, un petit peu partout sur le quart sud-est du pays, avec des averses parfois assez fortes, assez soutenues, des chaussées détrempées, donc adaptez bien votre façon de conduire. Dans ces conditions, eh bien, les bouchons sont un petit peu plus denses que d'habitude, un peu plus marqués, c'est le cas à Lyon, sur la 46, en direction de Paris, comme en direction de Marseille-Saint-Étienne, en direction de Paris, vous avez au moins 30 à 40 minutes de bouchons cumulés, entre Saint-Symphorien-d'Ozon et Vaux-en-Velin entre A46 et Rocade Est lyonnaise sur une quinzaine de kilomètres. Rambouchon et ralentissement quasi en continu. Dans l'autre sens, ça ralentit un peu à Saint-Priest, mais c'est surtout après Saint-Symphorien-d'Ozon que vous mettez au moins une demi-heure pour passer 8 kilomètres de bouchon. 30 à 40 minutes là aussi depuis la 46 pour passer sur la 47 direction Givors-Saint-Étienne. Et puis dans l'autre sens, sur la 46 au sud de Lyon, après Communet la sortie 17, je vous rappelle que la voie de droite est neutralisée suite à un poids lourd accidenté sur ses roues. Vous ne passez que sur les deux voies les plus à gauche. Le patrouille est arrivé sur place en protection au 60. Et puis, au centre de Lyon, toujours 20 minutes dans chaque sens pour passer le tunnel sous Fourvière, quel que soit votre sens de circulation. Ça, c'est pour la région lyonnaise. Si vous êtes plus à l'ouest du côté de Saint-Germain-Laval après la sortie 32 sur la 89 pour rejoindre la 72 en direction de Saint-Étienne, notez qu'au niveau de cette jonction, entre ces deux axes, vous avez un obstacle repéré sur les voies. Le patrouilleur va aller le ramasser. En attendant, vous anticipez kilomètre 485. C'est votre repère. Le reste du trafic, au-delà d'Auvergne-Rhône-Alpes, plus au sud, entre Provence et Occitanie. Là aussi, les bouchons sont marqués, essentiellement en ville. Ailleurs, ça se passe plutôt bien, même si la traversée d'Arles est toujours ralentie sur la Nationale 113. Un bon quart d'heure pour passer 5 à 6 km de ralentissement sur cet axe en direction de Montpellier. Et puis plus à l'est, en Provence, toujours les accès à Marseille difficiles. Entre Vitrolles et les Égalades, en passant par les Pins de Mirabeau, Septem, vous avez au moins une demi-heure de ralentissement au programme sur une dizaine de kilomètres. Et puis, côté A55, ça se passe mieux. Il y a moins de 10 minutes désormais pour passer la Joliette et le Vieux-Port. Si vous êtes enfin plus à l'ouest en Occitanie, hors agglomération, pas de soucis sur cette grande région, mais à Montpellier, encore du monde et pas mal de monde, notamment sur l'A709, l'axe desserte de l'agglomération en direction de Sète entre Montpellier Sud et Saint-Jean-de-Védas. Vous avez un petit peu plus de 5 km de ralentissement, 10 minutes de plus que d'habitude, et ça ralentit ponctuellement entre Montpellier Sud et Montpellier Est en direction de Nîmes, entre les sorties 30 et 29, là aussi quelques minutes avant de passer d'une sortie à l'autre en ce début de soirée. Allez, comme promis, on parle de ce compositeur majeur du cinéma français, Éric Serra, qui célèbre aujourd'hui 45 ans de création du Grand Bleu à Léon, en passant notamment par le Cinquième Élément. Il a façonné de nombreuses musiques de films et repart aujourd'hui sur scène avec le Éric Serra Live, un voyage à travers toute sa carrière. Il sera notre invité pour en parler dans Sur la route avec, juste après des Tears for Fears.

0: La route avec les tirs sur Fears à 18h24. Excellent début de soirée. Bon courage hein, si vous êtes encore dans les difficultés nombreuses en ville du côté de Montpellier, de Marseille ou encore de Lyon. On aura l'occasion de refaire le point sur toutes les difficultés qui vous concernent en ce moment avec des très mauvaises conditions météo, hein, toujours d'actualité. Pas mal de chaussées détrempées, notamment si vous circulez entre Valence et Lyon sur l'autoroute A7. Tenez en compte une conduite plus souple. Forcément, pas de coups de frein brusque sous peine d'un risque d'aquaplaning, hein, de perte de contrôle de votre véhicule sur chaussée. Mouillé, pensez-y.
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0: Avec l'un des compositeurs français les plus doués de sa génération, le compositeur fétiche de Luc Besson, notamment Éric Serra, est au micro 177 de Virginie de Corte.
2: Bonjour Éric Serra.
3: Bonjour.
2: On est très heureux de vous recevoir puisque ça y est, vous repartez en tournée avec Éric Serra live pour vos 45 ans de carrière, rien que ça.
3: Oui, ça fait bizarre, ouais. Je suis ravi de partir en tournée, je suis moins ravi de mes 45 ans de carrière, mais bon.
2: Qu'est-ce qui vous a donné envie de remonter sur scène ?
3: La scène, c'est vraiment ce que j'aime le plus. Simplement, cette fois-ci, ça va être un gros spectacle de rétrospectif de toute ma carrière. Donc on va jouer des morceaux un peu de tous les films pour lesquels j'ai composé la musique, plus un peu de mes albums solo aussi. Il y aura quelques images de films par moment, mais ça va pas être l'essentiel du spectacle. C'est un vrai spectacle avec une mise en scène de Jérémy Lipman, des décors, un light show, enfin bref.
2: Et ce sera quelque chose d'assez immersif, si j'ai bien compris.
3: On va essayer, oui.
2: Vos musiques, Éric Serra, elles sont liées à des images très fortes. Qu'est-ce que ça change, justement, de les proposer en concert face au public ?
3: La musique live, ça a quelque chose de magique, instantanément. C'est marrant parce que même quand on joue strictement la même chose, ce qui était le cas quand on a fait le ciné-concert Grand Bleu, tous les gens disaient qu'il y avait beaucoup plus d'émotion du fait que ça soit live, alors qu'on jouait la même chose. C'est la magie du live, voilà. Ce qui, moi, m'excite beaucoup sur le spectacle qu'on est en train de préparer, c'est que, on va jouer de plein de films différents. Alors, cette fois-ci, par contre, je ne tiens pas absolument à ce que ce soit strictement identique. C'est là, pour certains morceaux, ça le sera, mais pour d'autres, pas du tout. On va adapter. Ça va permettre de donner une nouvelle vie à tous ces morceaux. Parce qu'il y en a certains, comme je sais pas moi, Subway par exemple, mine de rien, ça a plus de 40 ans Subway. Oh,
2: déjà. Et puis sur scène, pour une partie du public, eh bien on va vous découvrir bassiste, chanteur et chef d'orchestre. Rien que ça.
3: Dans ce spectacle-là, j'ai envie de m'amuser parce que j'adore ça. Je peux pas dire ce que je préfère entre jouer de la basse, jouer de la batterie, diriger un orchestre symphonique, chanter. C'est vraiment des choses que j'adore faire, mais qui sont des plaisirs très différents.
2: C'est un panel de plaisir
3: voilà,
2: très
3: donc,
2: large.
3: J'ai l'intention de m'amuser un peu avec tout ça. Parce que j'ai cru comprendre depuis quelques années que le plaisir qu'on ressent sur scène, il est très communicatif. Et du coup, j'ai envie de leur partager tout ça. Ouais.
2: Éric Serra, on reste ensemble. On se retrouve juste après le prochain point trafic pour parler de votre actualité et de cette tournée exceptionnelle. Et justement, en attendant, on va écouter l'une de vos plus célèbres musiques. S'il n'y avait qu'un film, tiens, ça serait quoi ?
3: Moi, si je devais élire mon préféré dans ce que j'ai fait, ce serait Léon.
2: Alors c'est parti pour Léon. On écoute, on se régale. À tout de suite.

0: retrouve Eric Serra dans la deuxième partie de l'interview qu'il nous a accordée. Ça sera juste après le point circulation de 18h30 avec encore des difficultés en ville, en particulier à Lyon. Le point complet après Lynn en musique, 18h30, le rendez-vous est pris.
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0: La route avec Lynn dans ton téléphone à l'instant sur le 107.7. On lui doit notamment la musique du Grand Bleu qui reste la BO française la plus vendue dans le monde. Le compositeur et multi-instrumentiste Eric Serra est notre invité à l'occasion de sa tournée anniversaire suite de son interview. Juste après, un nouveau point sur vos conditions de circulation.
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0: L'état du trafic en ce début de soirée, pas de changement majeur, depuis tout à l'heure, on est toujours sur un trafic un petit peu dense en ville. Alors, le gros du trafic est passé, en tout cas le pic des perturbations en fin de journée, en semaine, est passé, mais il reste quand même des bouchons à traverser. C'est le cas à Marseille, au nord de la cité phocéenne, par l'A7, Vitrolles, les Pins Mirabeau, Septem, jusqu'à Saint-Antoine. Vous avez encore une bonne vingtaine de minutes de ralentissement au programme sur une dizaine de kilomètres. Et au bout de la 55, toujours 5 à 10 minutes de ralentissement du côté d'Arles, si vous êtes sur l'autoroute à 54 dans le prolongement sur la Nationale 113, 10 minutes de ralentissement qui persiste en direction de Montpellier. Et puis justement à Montpellier, sur la 709, du côté de l'agglomération, l'axe desserte de cette agglomération en direction de 7, encore 10 minutes pour passer un petit peu plus de 3 km de bouchon entre Montpellier-Ouest et Saint-Jean-de-Védas en direction de 7. Ailleurs, du côté de l'autoroute A9, vous noterez simplement qu'il y a un véhicule qui est arrêté sur la voie qui mène à l'aire de repos de Fitou après le 4 au sud de Narbonne, après la sortie 40, si vous marquez la pause sur cette aire en y allant, en vous rendant sur cette aire anticipée, ça peut vous gêner. Du côté de la vallée du Rhône, plus au nord, ça se passe relativement bien le long de votre voyage, il n'y a pas de soucis majeurs à l'heure actuelle, ça c'est plutôt une bonne nouvelle. En revanche, en région lyonnaise, il y a encore pas mal de bouchons installés et des bouchons assez longs à traverser, notamment sur la 46 en direction de Paris, Vénissieux-Saint-Priest, avec un quart d'heure, 20 minutes de retenue sur 5 à 6 kilomètres. Et puis dans l'autre sens de circulation, entre Saint-Symphorien-d'Ozon et Givors, depuis la 46 pour prendre la 47, direction Saint-Étienne, vous avez pas moins d'une demi-heure de retenue au programme sur 7 à 8 kilomètres. Notez qu'au sud de Lyon, sur la 46, en direction de Paris, il y a toujours un poids lourd accidenté sur la voie de droite, kilomètre 60, alors sur ses roues, mais vous ne passez que sur les deux voies les plus à gauche, après Communet, la sortie numéro 17. Enfin, au centre de Lyon, rappelez-vous qu'entre Faisin et Saint-Fons, sur la 7 Nord, pour rejoindre le centre de Lyon, vous avez 10 minutes de bouchon, et puis si vous êtes de part et d'autre du tunnel sous Fourvière, encore pas mal de difficultés au programme. Au moins 20 minutes dans chaque sens pour passer les métropolitaines au-delà du réseau Vinci Autoroute. Beaucoup plus au sud, je reviens en Provence pour une dernière information qui me parvient pour vous qui nous écoutez sur l'autoroute A7 en direction de Lyon, de Marseille, au niveau d'Avignon, le Pontet, l'entrée numéro 23, donc si vous arrivez du réseau secondaire pour rentrer sur l'autoroute, avec un fourgon arrêté qui peut vous gêner, anticiper si vous abordez la zone depuis le réseau secondaire. 18h34.
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0: Le 17-20 qui se poursuit avec le compositeur et multi-instrumentiste Eric Serra, toujours au micro de Virgile Decorte.
2: Eric Serra, ses 45 ans de carrière, c'est l'occasion de regarder dans le rétroviseur. Vous avez l'impression que la route était toute tracée ou qu'il a fallu prendre des détours, des chemins de traverse parfois ?
3: Toute tracée, j'en sais rien, parce que j'avais pas du tout prévu, par exemple, la musique de film, c'était pas du tout quelque chose que j'avais prévu. J'avais même jamais pensé à ça. C'était pas un truc auquel je m'intéressais particulièrement. Moi, j'étais parti vraiment pour être musicien, c'est-à-dire instrumentiste. C'était ce dont je rêvais, c'était ce que j'adorais, et j'avais commencé ma carrière comme ça, et j'étais le plus heureux des hommes, quoi, de réussir déjà à vivre de cette passion. La musique de film, c'est arrivé complètement par hasard, parce que Luc Besson me l'a demandé quand on avait 18 ans. Il m'a demandé de faire la musique pour son tout premier court-métrage. En fait, ça a commencé comme ça, et j'ai découvert, en fait, le plaisir de faire de la musique de film au fur et à mesure, parce que j'avais vraiment aucune affinité particulière avec la musique de film, quoi. J'étais pas particulièrement cinéphile non plus, mais en fait j'ai découvert ce plaisir parce que c'est très particulier, composer la musique d'un film, ça aussi c'est complètement magique. Parce qu'il y a un moment où, quand vous êtes en train de travailler sur une scène, il y a un moment où soudain il y a un déclic, quoi. Il y a un switch, et soudain la scène prend une autre dimension. Et ça, même pour le compositeur, c'est magique, en fait. On comprend pas bien comment ça marche.
2: 107.7 oblige, Eric Serra. Quel rapport vous avez avec la route, la conduite aujourd'hui? Parce que je sais que vous avez une conduite assez sportive. Est-ce que c'est toujours le cas aujourd'hui?
3: Oui, j'adore ça. Malheureusement, maintenant, de nos jours, c'est quand même beaucoup plus compliqué parce que les lois sont beaucoup plus strictes qu'avant. Donc, je fais très rarement de la route parce que ça me frustre trop justement de ne pas pouvoir conduire vite. Et donc je voyage quasi jamais en voiture maintenant, alors qu'avant, oui.
2: Et la voiture électrique, vous vous êtes laissé tenter ou pas encore ?
3: J'en ai très envie. Je pense que la prochaine voiture que j'achèterai, elle sera électrique.
2: Alors la tournée va débuter début novembre et s'achèvera le 6 décembre à l'Accor Arena. Ouais. En tout, une vingtaine de dates est prévue. Vous allez passer par Lyon, Nice, Aix-en-Provence, Bordeaux, Dijon, Poitiers ou encore Strasbourg. C'est un sacré Tour de France qui vous attend.
3: Oui, oui, c'est une super belle tournée, c'est ce qu'on appelle tournée des zéniths, en gros, sauf quand il n'y a pas de zénith, comme par exemple on sera à Nice, donc c'est au Palais Nikaya, le 28 novembre, et ça va être une belle tournée, ouais, on va faire toute la France.
2: Et toutes les infos sont à retrouver sur ericserra.live.
3: Yes.
2: Merci beaucoup d'avoir voyagé avec nous.
3: Ben, merci à vous.
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Mylène Farmer, je t'aime, Mélancolie, sur le 107.7. Encore pas mal de difficultés de circulation, en particulier si vous êtes en région lyonnaise. C'est là où le trafic est le plus perturbé, notamment cette demi-heure de bouchon, par exemple, sur la 46 en direction de Givors et Saint-Etienne depuis Saint-Symphorien d'Ozon, entre les axes à 46 et à 47. Et puis,

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1: Et l'infotrafic est de retour à 18h45, début de soirée rythmé encore par les bouchons. Hein. On est loin d'avoir traversé toutes les difficultés le long de votre parcours dans les grandes villes en particulier. Alors même si, d'une manière générale, ça se passe quand même plutôt bien désormais sur les accès à Marseille par la 55, en tout cas, depuis le nord hein, de la cité phocéenne, depuis les Pennes-Mirabeau. En revanche, par la 7, il y a encore du monde, hein, en particulier sur la liaison Vitrolles-les Pennes-Mirabeau, puis les Pennes-Mirabeau, les Égalades en direction de la Porte d'Aix, avec encore 20 minutes de bouchons. Notez qu'à Vitrolles, en direction de Lyon, il y a 10 minutes de bouchon à cause d'un accident, a priori, sur les voies, sur cette partie de la 7 gérée par la direction des routes méditerranéennes. Ailleurs, si vous êtes plus à l'ouest en Camargue, plus de soucis majeurs de circulation à Arles, en direction de Montpellier. Du côté de Montpellier, justement, il est question de quelques ralentissements qui persistent sur la 709, mais là aussi, progressivement, le trafic décroît quand même sur cet axe de desserte.

de l'agglomération de Montpellier, direction 7, direction Nîmes. Pas plus de 5-10 minutes pour passer les perturbations. Et puis si vous êtes du côté de la région lyonnaise, c'est là où le trafic est encore là, largement perturbé par les mauvaises conditions météo, en plus du fort trafic de ce jeudi. En particulier sur la 46, hein, direction Paris, vous avez encore entre globalement Vénissieux et Chassieux, donc entre la 46 et Rocade Est lyonnaise, vous avez encore bien pas moins de 20 minutes de bouchons au programme sur une dizaine de kilomètres. Puis dans l'autre sens, au moins 20 minutes également depuis Saint-Symphorien pour rejoindre Comunet, une direction Givors et Saint-Étienne, et puis au centre de Lyon, là aussi trafic qui reste perturbé avec encore au moins 20 minutes dans chaque sens pour passer le tunnel sous Fourvière via les métropolitaines au-delà du réseau Vinci Autoroute. Je terminerai avec cet accident toujours d'actualité également au sud de Lyon, du côté de Ternay sur la 46 direction Paris cette fois, kilomètre 60 après Comunet, la sortie 17, vous avez un poids lourd immobilisé sur la voie de droite sur ses roues. À vous de passer que sur les deux voies les plus à gauche, le dépanneur est attendu. Le patrouilleur est présent sur place en protection. Pensez à bien anticiper, quelle que soit votre provenance. Voilà pour le tour d'horizon. Les dernières, toutes dernières difficultés le long de votre parcours en fil rouge, encore une fois ce soir. La pluie, toujours au rendez-vous, hein. Cette masse pluvieuse qui s'étend du sud-ouest au nord-est du pays avec des chaussées mouillées, voire détrempées par endroits. Alors, on n'oublie pas de ralentir et d'augmenter les distances de sécurité quand il pleut sur autoroute. Allez, la route en musique, Lady Gaga ou encore le duo Pascal Obispo Icard, tout ça pour rejoindre tranquillement le nouveau point trafic après l'actualité de 19h avec la rédaction dans votre 17-20. Et puis à suivre donc dans la prochaine heure, au tout début de la prochaine heure, vous aurez droit aux prévisions météo avec le retour du soleil, un temps en tout cas un petit peu plus clément qu'aujourd'hui, demain sur le quart sud-est du pays. On vous dit tout dans quelques minutes. Très bonne route, très bon début de soirée avec Radio Vinci Autoroute.

Pascal Obispo Icar vient sur le 107.7. Texas arrive dans un instant. Avant 19h, l'actualité avec la rédaction. Je vous rappelle que la pluie est toujours bien au rendez-vous avec des chaussées détrempées par endroits. C'est le cas, par exemple, si vous êtes au niveau de la barrière de péage de Vienne-Roventin. Grosse flaque d'eau au niveau de la plateforme du péage. Donc, tenez-en compte quand vous arrivez au niveau de cette plateforme. N'arrivez pas trop vite, sous peine d'un risque d'aquaplaning, de perte de contrôle de votre véhicule sur chaussée mouillée. Vous le savez, il faut ralentir quand il pleut sur autoroute. On revient sur toutes vos conditions de circulation après Texas et l'actualité à 19h avec la rédaction. Très bon début de soirée à toutes et à tous avec le 107.7 Radio Vinci Autoroute.

0: La route avec Texas in our lifetime sur le 107.7. À suivre Jennifer et Bonnie pour les prochains titres de l'heure. Avant de retrouver l'actualité avec la rédaction, sachez que côté trafic, ça décroît très progressivement. Mais ça reste assez chargé quand même en région lyonnaise. Hein, en ce moment, ce début de soirée, on aura l'occasion d'y revenir bien sûr en détail dans 2 minutes à présent. 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
2: Le Premier ministre réunira demain les ministres de l'Intérieur et de la Justice. Le Premier ministre Sébastien Lecornu veut faire un point de situation dans le cadre de la disparition de la jeune Liana. Aujourd'hui, un corps d'enfant a été retrouvé à 15 km de la commune où Liana a disparu, dans le Gers, corps retrouvé dans un silo à grains. Rappelons qu'un homme de 41 ans, Jérôme Barella, a été mis en examen et placé en détention provisoire. Il s'agit du père d'une amie de la collégienne de 11 ans, déjà visée par au moins 5 procédures concernant des violences sexuelles sur mineurs. Les dernières représentations de la pièce avec Patrick Bruel annulées à Paris. La direction du théâtre Édouard VII l'a annoncé aujourd'hui. Il restait d'ici dimanche 4 représentations de la pièce deuxième partie dans laquelle joue le chanteur et comédien visé par plusieurs enquêtes pour viol. Les personnes ayant acheté des places pourront être remboursées, annonce le théâtre. Hier soir, une représentation a été annulée après une manifestation d'un collectif féministe devant la salle. Le Hezbollah rejette l'accord de cessez-le-feu annoncé hier à Washington entre le Liban et Israël. Le Hezbollah exige en effet un retrait total d'Israël du Liban et appelle Beyrouth, je cite, à arrêter la mascarade et l'humiliation de ces négociations. Du sport et du football ce soir, la France affronte la Côte d'Ivoire en match amical à 12 jours du début du mondial pour les Bleus. Coup d'envoi à Nantes à 21h10. Enfin, à Roland-Garros, les demi-finales dames. En ce moment, la Russe Schneider est opposée à la Polonaise Schwalinska. Schwalinska qui a remporté le premier set 7-6. Il y a 4 jeux à 3 dans le deuxième set pour la Russe actuellement, et en tout cas pour la finale. La vainqueur de cette rencontre affrontera la Russe de 19 ans, Mira Andreeva. 19h02, prochain rendez-vous avec l'actu à suivre à 20h. On va tout de suite faire un nouveau point sur vos conditions de circulation. Elles arrivent dans un instant après quelques mots de météo.
0: Merci Charlotte, la météo pour demain avec un ciel qui sera beaucoup plus variable qu'aujourd'hui, avec des éclaircies plus franches d'ailleurs à l'après-midi sur la moitié sud du pays, des ondées qui pourront quand même se déclencher sur l'Auvergne. Sur les régions méditerranéennes, eh bien le temps sera très ensoleillé du matin au soir grâce au vent, hein, tramontane qui soufflera légèrement, et puis mistral modéré en vallée du Rhône mais qui atteindra 80 km en rafale sur le littoral provençal. Les températures demain matin, les minimales 5 à 10 degrés en général, jusqu'à 18 sur le quart sud-est, et puis les maximales sur le sud-est justement. Demain après-midi, il fera 21 à Lyon et Valence, 23 à Marseille, 24 à Perpignan, 25 à Montpellier.
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0: Le 17-20, votre session d'actualité d'infotrafic et de musique qui se poursuit. Dernière ligne droite avec votre rendez-vous consommation dans une vingtaine de minutes. Nous allons nous intéresser à votre facture d'électricité. Et puis, juste avant 20h, Pauline Croze, la jeune artiste qui sera avec nous dans une vingtaine de minutes. Nous la recevions il y a 20 ans, hein, pour son premier album éponyme. Eh bien, cet album est aujourd'hui, hein, réédité avec des reprises. Elle viendra nous le présenter. Ça sera juste avant 20h. Pour l'instant, donc, place à vos conditions de circulation en détail avec pas mal d'informations à vous donner en ce début de soirée.
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0: Allez, l'infotrafic de retour et ça commence ce point trafic hors agglomération avec une nouvelle information, un accident signalé pour vous qui nous écoutez du côté d'Avignon sur l'autoroute A7 au niveau de la sortie Avignon-Château-Renard. Quel que soit votre sens de circulation, vous êtes concerné, peut-être de la gêne, hein, votre passage au niveau de cette sortie, au niveau de la bretelle numéro 24 de cette sortie Avignon-Château-Renard de l'autoroute A7. Le patrouilleur se rend sur place pour sécuriser cette zone. Ailleurs, sur le pourtour méditerranéen, notamment plus au sud à côté de Marseille, le trafic est encore un petit peu chargé. Sur l'autoroute A7, en quittant Marseille notamment, pour rejoindre Vitrolles, il y a une demi-heure de bouchon à cause d'un accident sur l'autoroute A7, au-delà du réseau Vinci Autoroute, donc avec des difficultés de circulation sur 3 à 4 kilomètres. Vous êtes quasiment à l'arrêt dans l'autre sens, au Pen-Mirabeau, pour rayonner sur la 55 ou la 7 pour rejoindre le centre de Marseille. À chaque fois, 10 minutes de ralentissement qui persiste en ce moment. Plus à l'ouest, en Occitanie, d'une manière générale, ça se passe bien le long de votre voyage. Pas de difficultés majeures au programme, y compris en ville où tout est rentré dans l'ordre, notamment dans la région de Montpellier. Ça peut ralentir ponctuellement au niveau des sorties de la 709, l'axe desserte de l'agglomération, mais rien d'insurmontable désormais en ce début de soirée. Si vous êtes plus au nord, du côté en ce moment de la région lyonnaise, là les difficultés sont encore d'actualité le long de votre parcours, en particulier si vous êtes sur l'autoroute A46, au sud de la ville, en direction de Paris, un accident en cours au kilomètre 60 avec un poids lourd accidenté sur voie de droite avec le dépanneur qui intervient. Vous ne passez que sur les deux voies les plus à gauche, après Comminet la sortie 17. Dans l'autre sens, à partir de Comminet la sortie 16 en direction de Givors et Saint-Etienne, il y a encore au moins 10 minutes, un quart d'heure de bouchon avec 5 kilomètres de retenue pour passer d'un axe à l'autre de la 46 vers la 47. La 46 plus à l'est à Saint-Priest en direction de Paris, il y a toujours 10 minutes, un quart d'heure de ralentissement entre Vénissieux et Saint-Priest sur 4 à 5 kilomètres, et puis au centre de Lyon toujours 10 minutes, un quart d'heure dans chaque sens pour passer le tunnel sous Fourvière au-delà du réseau Vinci Autoroute sur les métropolitaines. Voilà pour les dernières infos utiles le long de votre parcours. Sinon, partout ailleurs, eh bien, pas d'autres difficultés au programme sur le reste de cette région Auvergne-Rhône-Alpes où la pluie est toujours au rendez-vous, à des chaussées mouillées, voire détrempées, avec des grosses flaques d'eau notamment constatées sur le secteur de la barrière de Vienne-Reventin entre Lyon et Valence. Donc, adaptez forcément votre façon de conduire, pas trop vite, pas trop près. Quand il pleut sur l'autoroute, augmentez même les distances de sécurité.
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Ebony, mon paradis à l'instant sur le 107.7. Merci de faire la route avec nous en ce début de soirée. Nouvelle information, si vous êtes du côté du Roussillon, l'autoroute A9 direction Barcelone à la barrière du Boulou au sud de Perpignan, un véhicule est arrêté et peut vous gêner. Hein. Pensez à bien anticiper. Ailleurs, tout rentre dans l'ordre très progressivement. Il y a encore pas mal de bouchons, notamment à Lyon. Hein. Ça a du mal à se résorber en ce début de soirée. Les difficultés que vous rencontrez de part et d'autre du tunnel sous Fourvière, par exemple, où vous avez encore 10 minutes, un quart d'heure dans chaque sens pour passer le tunnel en direction de Paris, en direction de Marseille. On en reparle après Maeva en musique et le titre Supernova.

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1: L'infotrafic de retour à 19h15 avec un trafic qui s'écoule dans l'ensemble plutôt bien, même si en agglomération, les difficultés ont du mal à se résorber, hein, en région lyonnaise en particulier. On refait le point notamment au sud de Lyon où il y a un accident en cours quand même sur l'autoroute A46 en direction de Paris, hein, dans le secteur de Communet après la sortie 17 sur la voie de droite avec le patrouilleur présent sur place, le dépanneur qui est en train d'intervenir en kilomètre 60. Vous ne passez que sur les voies les plus à gauche. Ensuite, vous progressez à Saint-Priest. Il y a encore 10 minutes de ralentissement. De minute un quart d'heure entre Vénissieux et Saint-Priest en direction de Paris. Dans l'autre sens, ça ralentit encore un petit peu, là aussi, du côté de Vénissieux et puis plus à l'ouest, du côté de Communet pour rejoindre Givors, direction Saint-Étienne, avec encore 10 minutes un quart d'heure de ralentissement au programme. Au centre de Lyon, 5 minutes de bouchon entre Faisin et Saint-Fond en direction du centre de Lyon, et puis de part et d'autre du tunnel sous Fourvière, encore 20 bonnes minutes sur les quais du Rhône pour passer le tunnel en direction de Paris, avec 4 à 5 km de bouchon, 10 minutes dans l'autre sens depuis Écully, si vous arrivez du nord de l'agglomération lyonnaise. Ailleurs, au-delà de Lyon, sachez qu'il y a beaucoup plus au sud un accident en cours du côté d'Avignon. Vous êtes sur l'autoroute A7, direction Lyon comme direction Marseille, au niveau d'Avignon, Château-Renard, la sortie 24. Une voiture est accidentée dans cette sortie, donc anticipez si vous abordez la zone à l'heure actuelle. Et puis, si vous êtes encore plus au sud, du côté de Marseille, les accès à la cité phocéenne, ça se passe désormais plutôt bien. Il reste encore 5-10 minutes de ralentissement à chaque fois par la 7 et la 55. C'est surtout dans l'autre sens. Si vous quittez en ce moment Marseille, que c'est plus compliqué à cause d'un accident entre les Pins de Mirabeau et Vitrolles. Au niveau de Vitrolles, avec 3-4 km de bouchons, vous avez une demi-heure de retenue en ce moment sur la 7 en direction de Lyon, au nord de Marseille, sur la partie gérée par la direction des routes méditerranéennes. Le reste du trafic ailleurs, sur le pourtour méditerranéen, ça se passe bien. Pas d'autres difficultés au programme, notamment plus à l'ouest en Occitanie, où tout est rentré dans l'ordre, où que vous soyez. Le trafic est fluide un petit peu partout, en Languedoc, en Roussillon et sur l'ouest Occitanie. La route ensemble et en musique avec Manon Lisa, le petit pêcheur. Il y aura Razorlight côté musique dans le prochain quart d'heure. Et puis dans un instant, votre rendez-vous consommation qui arrive. Nous allons nous intéresser à votre facture d'électricité car la tarification dynamique pourrait se développer dans les prochaines semaines. Notre partenaire, l'association de consommateurs Que Choisir Ensemble, vous expliquera tout juste après. Donc Manon Lisa.

0: La route avec Manon Lisa, le petit pêcheur sur le 107.7. À suivre, Razorlight comme promis en musique et Félix Jane pour rejoindre 19h30 un nouveau point trafic. Un début de soirée qui reste chargé, notamment sur l'agglomération lyonnaise. On refait le point dans quelques minutes. Allez, place à votre rendez-vous consommation. Charles Dodon est en compagnie d'un journaliste du magazine Que Choisir.
1: Bonjour Fabrice Pouliquen.
2: Bonjour.
1: Payer son électricité au prix réel du kilowattheure sur le marché à l'instant T, c'est le principe de la tarification dynamique de l'électricité et qui pourrait se développer en France à partir de cet été.
2: Oui, c'est ça. Alors, une offre à tarification dynamique, c'est une offre de fourniture d'électricité dans lequel le prix du kilowattheure que vous allez payer, il est indexé sur les marchés de l'électricité. Et donc c'est ça ce qui se passe dans une offre à tarification dynamique. Vous avez un prix du kilowattheure que vous avez payé en tant que particulier qui va évoluer toutes les heures. En France, pour l'instant, c'est très embryonnaire, mais ça pourrait effectivement changer à partir du 1er juillet, tout simplement parce que les fournisseurs qui ont plus de 200 000 clients pourraient avoir, à partir de cette date, l'obligation de proposer au moins une offre à tarification dynamique dans leur portefeuille. Alors, c'est pas encore tout à fait calé, mais on va vers là.
1: Et pourtant, payer le juste prix, si on peut l'appeler comme ça, ça paraît logique.
2: Oui, alors en fait, ce qu'il faut comprendre, c'est qu'il y a une sorte de nouvelle donne aujourd'hui sur la production d'électricité, qui s'explique par l'essor en fait des énergies renouvelables, notamment le solaire, et ça chamboule un peu tout parce que les jours ensoleillés, on se met à avoir une quantité importante de production d'électricité qui est injectée sur le réseau aux heures méridiennes, donc c'est entre 11h et 15h, mais à ces moments-là de la journée, il y a pas beaucoup de consommation en face, les gens sont au travail, etc. Donc qu'est-ce qui se passe, c'est que les prix de l'électricité sur les marchés ils dégringolent. Il y a déjà quelques acteurs, des petits acteurs qui se lancent ces derniers mois en France et qui proposent des offres à tarification dynamique destinées aux particuliers. À Que Choisir Ensemble, on en a repéré deux qui sont Sobri et Franck Énergie, donc c'est des acteurs assez méconnus et qui jouent sur cet aspect-là. Il faut juste avoir conscience que ça double tranchant finalement, parce qu'effectivement le prix de l'électricité peut devenir à certaines heures de la journée très bas, mais il peut aussi monter très haut à d'autres.
1: Et justement, qu'en pense l'association Que Choisir Ensemble ?
2: Nous, ce qu'on dit, c'est que vraiment, il faut vraiment avoir conscience de ce que ça implique, la tarification dynamique, puisque vous allez avoir encore une fois un prix du kilowattheure qui va varier tous les jours, donc ça impose déjà de le suivre assidûment, ce cours de l'électricité. Et surtout, tout l'enjeu en fait de la tarification dynamique, c'est être capable de piloter ces consommations électriques, c'est-à-dire de les décaler de sorte à ce qu'elles coïncident au moment où les prix de l'électricité sont les plus bas et éviter qu'elles surviennent lorsque les prix sont hauts. Et voilà, c'est pas pour tout le monde. Si on n'aime pas suivre les cours de l'électricité, ça c'est sûr, il faut pas y aller.
1: La tarification dynamique de l'électricité se développe et vous en parlez dans le magazine Que Choisir de ce mois de juin. Merci Fabrice Pouliquen.
2: Merci.
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0: Confirmation d'un accident à 19h23. Vous êtes sur l'A7 en direction de Lyon. Vous sortez Avignon-Château-Renard à la sortie 24. Sachez que sur la bretelle qui permet de rejoindre le péage, il y a une voiture accidentée sur la partie gauche de la chaussée. Le patrouilleur est sur place. Restez bien sur la partie la plus à droite. On refait le point sur vos conditions de circulation comme promis après Razorlight et Félix Jen en musique.
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0: Nos thérapies, le titre de Félix Jen, instant sur le 107.7. Restez avec nous. Le prochain point trafic complet, c'est dans 30 secondes.
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0: 19h30, vos conditions de circulation sont de retour avec un trafic qui reste perturbé en agglomération. On va y venir du côté de Marseille ou du côté de Lyon. Avant cela, une restriction de circulation suite à un accident pour vous qui êtes sur la 7 à Avignon en direction de Lyon. Vous ne pouvez pas sortir uniquement dans ce sens-là au niveau d'Avignon à Château-Renard, la sortie numéro 24. Le temps du dépannage d'un véhicule accidenté dans la bretelle qui permet de rejoindre le péage. Le patrouilleur est sur place en protection et le dépanneur est attendu. Donc en attendant, soit vous sortez avant ou après du côté de Cavaillon, la sortie 25, ou du côté d'Avignon, le Pontet, la sortie numéro 23 pour rejoindre la région d'Avignon. Ailleurs, et notamment plus au sud, une nouvelle information si vous êtes sur l'A7 en direction de Lyon, vous arrivez de Marseille ou d'Aix-en-Provence. Après la jonction A7 à 8, un cône de chantier a été percuté au kilomètre 246 et se retrouve au milieu des voies. Et puis dans l'autre sens de circulation, ou plus précisément plus au sud en direction de Lyon, en quittant Marseille sur la partie de l'A7 gérée par la direction des routes Méditerranée, il y a toujours une demi-heure de bouchon depuis les Pins de Mirabeau pour rejoindre Vitrolles avec 5 km de bouchon suite à un accident où il n'y a plus qu'une seule voie pour passer en ce début de soirée. Dans l'autre sens, vous comptez encore 5-10 minutes dans chaque sens pour passer les difficultés pour rejoindre le centre de Marseille par la 7 et la 55. Ailleurs, au-delà de cette zone, plus à l'ouest, en Occitanie, on passe vite parce que ça se passe bien le long de votre voyage. En Auvergne-Rhône-Alpes, on va se concentrer sur la région lyonnaise où le trafic est encore perturbé par endroits, même si la tendance est désormais à la nette amélioration. Il reste 10 minutes, un quart d'heure de ralentissement sur les principaux axes qui desservent cette agglomération lyonnaise, notamment depuis la 46 vers la 47, direction Givors et Saint-Etienne, et puis sur la 46 en direction de Paris. Rappelez-vous qu'au kilomètre 60, un dépannage de poids lourd est en cours en ce moment. Ça vous concerne, après communer la sortie numéro 17, la voie de droite est neutralisée, vous ne passez que sur les voies les plus à gauche. Kilomètre 60 donc pour votre repère sur cet axe A46 en direction de Paris. Voilà pour les toutes dernières tendances côté trafic en ce début de soirée. Bonne route et bon courage si vous êtes encore dans les difficultés. La route ensemble est à 19h33.
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0: Dans votre 17-20, la route avec Manu Chao, encore Trinix pour aller jusqu'à 19h45. Et puis à 19h50, notre invité musical Pauline Cross sera avec nous pour nous parler de la réédition de son premier album sorti il y a 20 ans jour pour jour.

0: Ciao à l'instant sur le 107.7. Excellent début de soirée. Je vous rappelle cette restriction de circulation. Impossible si vous êtes sur la 7 en direction de Lyon en Provence de sortir à Avignon-Château-Renard à la sortie numéro 24. Le temps d'évacuer un véhicule accidenté dans la bretelle qui permet de rejoindre le péage. Donc vous sortez soit avant, soit après si vous rejoignez la région d'Avignon, soit par Cavaillon, l'entrée, ou plutôt la sortie numéro 25, ou Avignon-le-Pontet, la sortie numéro 23. Mais uniquement donc en direction de Lyon, cette restriction sur l'autoroute A7 dans cette région d'Avignon.
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0: On s'intéresse justement au secteur d'Avignon, puisque ce soir, sachez que au sud d'Avignon, hein, à partir de 22h et jusqu'à 6h du matin, la sortie Avignon-Château-Renard sera fermée dans les deux sens pour effectuer des travaux de fauchage de la végétation. Et puis, également sur l'autoroute A9 dans le Gard, à partir de 21h ce soir, plus tard jusqu'à 5h du matin, la bifurcation qui permet de passer de l'autoroute A9 direction Barcelone à la 54 sera fermée pour remplacer des panneaux de signalisation. Dans le même temps, la sortie Nîmes-Ouest, sortie 25, sera fermée en direction de Barcelone.
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0: Merci de faire la route avec nous. Nouvelle information, si vous êtes sur le secteur d'Arles, sur la 54 en direction de Nîmes et Montpellier, au niveau de la barrière de péage d'Arles, un camion est signalé arrêté et peut vous gêner. Anticipez. À l'heure autour de la musique, c'est Jennifer Lopez et Trinix avant le prochain point trafic de 19h45.
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1: Il est 19h45 et on revient sur vos conditions de circulation avec des restrictions hors agglomération liées à des accidents et notamment un accident du côté d'Avignon sur la 7 en direction de Lyon. Impossible de sortir à Avignon-Château-Renard, la sortie numéro 24, puisque l'accident s'est produit dans la bretelle et qui permet depuis l'autoroute de rejoindre le péage. Du coup, il vous faut anticiper, hein, soit sortir avant ou après. Avant, c'est du côté de Cavaillon, la sortie numéro 25. Après, c'est Avignon-le-Pontet, la sortie numéro 23, uniquement en direction de Lyon. Hein. Cet accident qui est toujours d'actualité avec les services de sécurité qui sont sur place, patrouilleurs en l'occurrence, dépanneurs attendus, pour eh bien tout simplement évacuer ce véhicule. D'autres informations le long de votre parcours, plus au sud, hein, du côté de Marseille, où l'accident est terminé à Vitrolles en direction de Lyon sur la 7, ce qui devrait libérer le bouchon en pic de la perturbation. Il fallait une demi-heure pour passer 5 km de retenue depuis les Pins de Mirabeau hier et dans l'autre sens en particulier. Si vous rejoignez Marseille, ça se fait sans encombre désormais en ce début de soirée. Si vous êtes plus à l'ouest en Occitanie, pas de problème particulier. Puis en Auvergne-Rhône-Alpes, encore un accident d'actualité au sud de Lyon sur la 46 en direction de Paris. Sur la voie de droite, un poids lourd accidenté. Le dépannage est en cours. Kilomètre 60, vous ne passez que sur les deux voies les plus à gauche. Le patrouilleur est en protection après commune et la sortie numéro 17 dans ce secteur où ça va de mieux en mieux. Hein. Notamment dans l'autre sens, encore 5 minutes de ralentissement, pas plus, pour passer de la 46 vers la 47 direction Givors et Saint-Etienne. Puis au centre de Lyon, encore un petit peu de monde, mais là aussi pas plus de 5-10 minutes pour passer le tunnel sous Fourvière via les métropolitaines au-delà du réseau Vinci Autoroute. Et bien sûr, le fil rouge de cette soirée, c'est la pluie, hein, qui est toujours au rendez-vous, parfois soutenue, hein, ces averses.

Donc ralentissez bien. D'ailleurs, en parlant d'averses soutenues, sachez que il y a des grosses flaques d'eau constatées du côté de la barrière de péage de Vienne-Reventin. Donc tenez-en compte le long de votre parcours. Et puisqu'on parle de la barrière de Vienne-Reventin, une nouvelle information me parvient. Si vous êtes sur la 7 au sud de Lyon en direction de Marseille, après la barrière de péage, vous avez au kilomètre 18 un accident signalé à l'instant. Pas plus d'infos pour le moment, peut-être de la gêne à votre passage. En tout cas, ralentissez, le patrouilleur se rend sur place pour sécuriser la zone. Dans un instant, votre rendez-vous musical, montez le son. Il y a 20 ans, nous recevions une jeune chanteuse française, Pauline Croze. Elle sortait un premier album éponyme très réussi. Cet album est aujourd'hui réédité avec des reprises. Elle viendra nous en parler juste après la musique de Marine. Le titre est Escroc.

0: route avec Marine et le titre Escroc à l'instant sur le 107.7. Très bon début de soirée à toutes et à tous. Une restriction de circulation pour vous qui nous écoutez dans la région d'Avignon sur la 7 en direction de Lyon. Impossible pour l'instant de sortir à Avignon-Château-Renard. La sortie numéro 24 uniquement dans ce sens-là en raison d'une voiture accidentée dans la bretelle qui permet de rejoindre le péage. Le temps pour le dépanneur d'intervenir et d'évacuer ce véhicule. En attendant, vous sortez avant ou après. Avant à Cavaillon, à la sortie 25. Après à Avignon-le-Pontet, la sortie numéro 23.
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0: Aujourd'hui dans Montez le son, retour en 2006 avec Yvan Mouton.
2: Si vous écoutiez notre radio il y a 20 ans, jour pour jour, vous avez probablement entendu cette chanson.

0: une sensibilité et une façon de chanter qui nous a tous marqués. Bonjour Pauline Croze.
1: Bonjour.
0: Il y a 20 ans, jour pour jour, vous sortiez votre premier album qui s'intitulait Pauline Croze. Vous étiez venue le défendre à ce micro et c'est moi qui vous avais interviewé. J'imagine que vous n'en avez aucun souvenir.
1: Aucun souvenir.
0: Moi, par contre, j'ai vu à l'époque arriver une petite Françoise Sagan brune, timide, mais hyper contente de l'album qu'elle avait réalisé. Et pour cause, je ne m'étais pas trompée.
1: Ah non, pas du tout.
0: J'étais contente de cet album.
1: Oui, j'étais très contente de cet album. J'étais ravie, c'était un moment très fort de ma vie.
0: Oui.
1: C'était un bel accomplissement.
0: Cet album, vous le rééditez aujourd'hui pour les 20 ans, en version augmentée, on va en parler, en reparler. C'est un album qui a marqué son époque. Qu'est-ce qu'il y a dedans?
1: Je pense qu'il y a une certaine urgence. Il y a une sensibilité, il y a un côté très écorché vif.
0: À l'époque, dans l'une de vos chansons, vous disiez « De la vie, je ne prends que la Dolce Vita ». Est-ce que c'est toujours vrai?
1: Comment dire?
0: La vie est passée par là, peut-être.
1: La vie est passée par là. Ça fait quand même toujours partie un peu de ma vie par moment.
0: C'est une belle phrase et puis c'est une belle doctrine.
1: Oui, tout
0: prendre
1: à fait.
0: De la vie que la Dolce Vita. Vous disiez « De l'amour, je n'attends qu'une main sans la bague au doigt ».
1: Exactement.
0: Est-ce que c'est toujours vrai?
1: Oui, en fait, moi, j'ai beaucoup de mal avec l'engagement. Je suis une très grande amoureuse et en même temps, je sais être avec quelqu'un et fidèle à quelqu'un, mais c'est vrai que tout ce qui est mariage et tout ce qui est ce type de convention ne m'attire pas du tout.
0: Alors, dans cette réédition, Pauline Croze, il y a comme une sorte de transmission à la nouvelle génération, puisque un jeune rappeur reprend l'un de vos titres.
1: Oui, tout à fait. Il s'appelle The Doug.
0: The Doug.
1: Et en fait, il mélange rap, chanson, folk. Très singulier, avec même des guitares saturées quelque part, alors que ça reste une valse.
0: Et la suite, c'est quoi justement?
1: Et la suite, c'est donc un prochain album qui arrive et dont vous entendrez un premier titre autour de septembre-octobre.
0: On vous recevra, on n'attendra pas 20
1: Super.
0: Ans. On termine en chanson le rythme, le swing, le vibrato si caractéristique de Pauline Croze dans mon titre préféré de cet album. L'album s'appelle donc Pauline Croze, le titre M'en voulez-vous encore? Merci Pauline pour ce moment.
1: Merci.

La route avec Pauline Croz. M'en voulez-vous, extrait de la réédition de son album éponyme. La chanteuse est l'invitée de monter le son toute cette semaine sur le 107.7. Une information à retrouver également sur notre site internet radio-vinci-autoroute.com. La circulation est interrompue en ce moment sur l'autoroute A7 pour vous qui circulez en direction de Marseille suite à un accident qui a été signalé il y a quelques minutes au kilomètre 18 après la barrière de péage de Vienne-Reventin. Circulation à l'arrêt donc après cette barrière de péage, kilomètre 18, avec notamment une voiture accidentée à l'heure actuelle à ce niveau-là, donc impossibilité de continuer au-delà de ce secteur. Donc anticipez si d'aventure vous arrivez de la région lyonnaise en sortant dès le secteur de Vienne, au niveau de Vienne Sud, la sortie numéro 11, pour contourner cet événement et reprendre l'autoroute du côté de Chalin-Saint-Rambert-d'Albon, notamment un petit peu plus au sud, pour éviter donc la coupure de cet axe A7 en direction de Marseille après la barrière de péage de Vienne-Reventin suite à un accident grave qui s'est produit au niveau du kilomètre 18. Circulation complètement à l'arrêt dans cette zone. Les services de sécurité et de secours, bien sûr, sont alertés au niveau de cet accident. On en reparle dans quelques minutes. Le temps d'écouter Snoop Dogg et David Guetta avant l'actualité de 20h. Et puis un nouveau copilote accompagne votre soirée.

0: La route ensemble à 19h59 avec un accident grave important. La circulation repart cependant sur l'A7 en direction de Marseille au sud de Lyon. Après la barrière de Vienne-Reventin, vous repassez sur les deux voies les plus à gauche. À l'heure actuelle, les pompiers qui viennent d'arriver sur place pour sécuriser la partie droite de la chaussée avec au moins une voiture accidentée à ce niveau-là. On suit ça avec attention. Hein. Les principales évolutions, ça revient dans deux minutes. 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
2: Gérald Darmanin se dit terrifié par un dysfonctionnement dans la chaîne judiciaire. Le ministre de la Justice est revenu sur les 5 procédures concernant les violences sexuelles sur mineurs qui visent le principal suspect dans l'affaire Liana. Demain, le Premier ministre Sébastien Lecornu réunira le ministre de la Justice, mais aussi le ministre de l'Intérieur à ce sujet. Aujourd'hui, un corps d'un enfant a été retrouvé dans un silo à grains à 15 km de la commune où Liana a disparu vendredi dernier dans le Gers. Le suspect Jérôme Barella, père d'une amie de la collégienne de 11 ans, a été mis en examen et placé en détention provisoire. Le Hezbollah rejette l'accord de cessez-le-feu annoncé hier à Washington entre le Liban et Israël. Le Hezbollah exige en effet un retrait total d'Israël du Liban et appelle Beyrouth à, je cite, « arrêter la mascarade et l'humiliation de ces négociations ». La mort de Marjane Satrapi, Emmanuel Macron salue une immense artiste qui avait transformé une enfance iranienne en fable universelle. L'artiste franco-iranienne, autrice de la BD à succès Persepolis, est décédée à 56 ans. Son entourage explique qu'elle est morte de tristesse un peu plus d'un an après le décès de son mari. Des sports et du football ce soir. La France affronte la Côte d'Ivoire en match amical à 12 jours du début du mondial pour les Bleus. Coup d'envoi à Nantes à 21h10. Et puis coup de théâtre à Roland-Garros. La Polonaise Maja Szwalińska s'est qualifiée pour la première fois de sa carrière pour la finale d'un grand chelem et elle est issue des qualifications. En finale samedi, elle sera opposée à la Russe de 19 ans, Mira Andreeva. 20h et presque 2 minutes, prochain rendez-vous avec l'actualité un petit peu plus tard ce soir, avec par ailleurs un nouveau point sur vos conditions de circulation qui arrive dès maintenant, juste après quelques mots de météo.
3: Merci Charlotte. Charlotte Latour de la rédaction du 107.7. La météo de demain, vendredi 5 juin. Le ciel sera plus ou moins nuageux. En journée, quelques averses se produiront sur les côtes atlantiques ainsi que sur le flanc est durant l'après-midi. Les éclaircies seront un peu plus franches. Néanmoins, de petites ondées pourront encore se déclencher proche des Pyrénées ainsi que sur l'Auvergne. Les régions méditerranéennes, elles, retrouveront un temps très ensoleillé. En ce qui concerne le vent, la tramontane soufflera légèrement et le mistral sera modéré en vallée du Rhône, mais atteindra jusqu'à 70-80 km/h sur le littoral provençal. Côté thermomètre, les températures minimales seront comprises entre 5 et 10 degrés en général, 12 à 18 dans le sud-est. Les maximales afficheront 15 à 20 degrés sur la moitié nord, 19 à 26 dans le du sud, d'ouest en est.
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3: Allez, on va commencer par vous rappeler qu'il y a de nombreux secteurs où il pleut. Les chaussées sont détrempées par endroits et la moindre situation de freinage peut mal se terminer. Donc, encore une fois, il pleut, les chaussées sont potentiellement glissantes. Il faut réduire votre vitesse et augmenter les distances de sécurité sous peine de mauvaises surprises. Je vous emmène sur les lieux de cet accident. C'est le plus récent. Vous circulez actuellement sur l'A7 en direction de Marseille, 12 km après avoir passé le péage de Vienne-Reventin. Il y a une voiture accidentée qui a conduit pendant un court instant à l'interruption de la circulation, d'où ce bouchon à l'arrière, bouchon sur un peu plus de 2 km. Au niveau de l'accident, vous ne circulez que sur la voie la plus à gauche. Les pompiers qui sont déjà présents sur les lieux, donc vigilance encore une fois. Quand le mauvais temps se déclare, il faut changer votre comportement au volant. C'est inévitable. Il y a également, toujours sur l'A7 en direction de Marseille, un autre accident. Alors celui-ci signalé, mais il impacterait la voie de gauche. Une voiture serait immobilisée sur voie de gauche, occasionnant de la gêne sur voie de droite. C'est du côté de Bourg-lès-Valence, 2 km après la sortie numéro 14. La zone n'est pas encore sécurisée, donc vigilance sur ce secteur. Il y a également, dans l'autre sens, du côté d'Avignon, un accident en cours si vous circulez sur l'A7 en direction de Lyon. Accident qui a conduit, et c'est le cas pour l'instant, à une sortie impossible. En l'occurrence, c'est la sortie 24 Avignon-Château-Renard qui est impossible. L'accident s'est produit dans cette bretelle. Du coup, eh bien, il va falloir anticiper, sortir avant ou après sur ce périmètre. Voilà la situation donc du côté d'Avignon qui pourrait évoluer d'ailleurs puisque j'apprends que la voiture accidentée est évacuée où on passe d'être évacué. Il y a également, si vous circulez un peu plus au nord du côté de Chanamé, on est toujours sur l'A7 en direction de Lyon, une entrée qui est pour l'instant impossible, c'est l'entrée Vienne-Reventin pour accéder à l'A7 en direction de Lyon, car il y a à l'heure actuelle, suite aux pluies, une inondation qui empêche toute circulation donc sur ce périmètre. Notez également, si vous circulez du côté de Lyon, qu'il y avait un poids lourd accidenté sur la 46, le contournement est de la ville, en direction de Paris. C'était au niveau de la sortie 17 communé, zone artisanale de Charvas. Il reste néanmoins la voie de droite à débaliser sur ce secteur, donc vigilance. Le patrouilleur est en intervention encore sur ce secteur. Nouvel événement également, si vous circulez du côté de Cannes sur la Côte d'Azur. Vous circulez donc sur l'A8 en direction de Nice, 2 km après la sortie 42, une voiture en panne. Elle est arrêtée sur voie de droite neutralisée, donc vigilance sur ce secteur. Il faut vous décaler sur les deux voies les plus à gauche. Du côté de Thiers, je vous emmène en Auvergne sur la 89 en direction de Lyon, 5 km après la sortie 29. Il y a, c'est confirmé, une ou des pièces de véhicule qui occasionnent de la gêne sur la voie de droite. Voilà donc pour les principales informations. Et là où il y avait des difficultés de circulation, je pense notamment à la situation du côté de Lyon, de la du réseau Vinci Autoroute, du côté de Marseille, c'est en train de rentrer dans l'ordre.
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Chelsea Rogers pour vous accueillir. Bien le bonsoir de vous retrouver, Hervé Améry aux commandes pour vous accompagner, vous informer sur le 107.7 avec bien sûr nos rendez-vous fixes tous les quarts d'heure environ et une intervention immédiate en cas d'un nouvel événement me parvenant entre ces rendez-vous fixes. Et puis à 21h, bien sûr, vous avez rendez-vous comme chaque soir de la semaine, du lundi au jeudi, entre 21h et 23h pour votre émission. Les routiers sont toujours aussi sympas et l'émission prend littéralement les airs ce soir puisque Sébastien Ponchelet et Perrine Martin seront en direct de l'aéroport Nantes Atlantique avec de nombreux invités. Vos messages, témoignages dès maintenant, mais à une seule condition. Lorsque vous êtes à l'arrêt, en vous connectant sur radio-vinci-autoroute.com, vous cliquez sur le lien Messenger à votre disposition et vous nous envoyez donc votre message. L'émission est en direct tout à l'heure à partir de 21h.

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1: 20h16, encore une fois, je vais commencer en vous rappelant que lorsque la météo change, il faut modifier votre comportement, sinon ça peut mal finir. Nouvel accident si vous circulez qu'à l'heure actuelle dans la région d'Aix-en-Provence qui est derrière vous parce que c'est quasiment au niveau de la bifurcation avec la 7. Donc vous circulez sur la 8 en direction de Lyon. Un accident donc qui vous concerne si vous circulez sur ce secteur. Apparemment, c'est un poids lourd qui impacte la bande d'arrêt d'urgence et la voie de droit. Donc vigilance sur ce secteur parce que c'est une première information. La zone, bien sûr, n'est pas sécurisée. Je vais vous dire qu'il y a quand même une bonne nouvelle puisque l'accident qui avait conduit à la fermeture de la sortie Avignon-Château-Renard, la sortie 24 en direction de Lyon sur l'A7, l'accident est terminé et la sortie 24 est de nouveau opérationnelle donc sur ce secteur. Il y a en revanche toujours un accident d'actualité si vous circulez dans l'autre sens sur l'A7 en direction de Marseille. C'est 12 km après avoir passé le péage de Vienne-Reventin. Alors ce que vous allez apercevoir tout d'abord, c'est le bouchon qui s'est formé, un bouchon qui continue d'augmenter, qui a un peu plus de 3 km de bouchon à l'arrière parce qu'au niveau de l'accident, dans un premier temps, ça ne circulait que sur la voie de gauche. Et même pendant quelques minutes, la circulation avait été interrompue en raison de cet accident. Pour l'instant, ça circule sur les deux voies de gauche au niveau de l'accident. Donc, accident qui implique au moins une voiture. Les pompiers, les services de secours sont présents sur les lieux. Donc, patience si vous êtes confronté à cette situation. Il faut bien un bon quart d'heure, 20 minutes pour traverser ce bouchon sur ce secteur. Du côté de Cannes, sur la Côte d'Azur, il y a également une voiture en panne sur voie de droite, secteur où il n'y a pas de bande d'arrêt d'urgence. C'est sur la 8 en direction de Nice, environ 2 km après la sortie 42 Mougins. Il faut par conséquent vous décaler sur les deux voies les plus à gauche sur ce périmètre. Christophe, un homme en jaune, est également présent sur les lieux. Il y a également, si vous circulez du côté de Saint-Germain-Laval, vous circulez sur la 89 en direction de Clermont-Ferrand, 10 km environ après la sortie 32. Il y a un poids lourd confirmé en panne et arrêté sur voie de droite parce que c'est un secteur où il n'y a pas de bande d'arrêt d'urgence. Alors, pas de bande d'arrêt d'urgence, mais deux voies supplémentaires pour le dépasser. Soyez vigilants, la zone n'est pas encore sécurisée sur ce périmètre. On attend l'arrivée d'un patrouilleur. Ben, ça y est, Jérôme, l'homme en jaune, présent sur les lieux, donc en protection de ce poids lourd. On attend également l'arrivée d'un dépanneur. Un petit mot également de ces zones de travaux qui vont conduire à des fermetures d'axes ou de bretelles dans la région lyonnaise à partir de 21h parce que ce sont des travaux qui vont intervenir tout à l'heure à partir de 21h. La 46, le contournement est de la ville, sera fermé en direction de Paris entre Chasse-sur-Rhône et Manicieux. Dans le sud et dans le Gard précisément, la bifurcation qui permet de passer de l'A9 direction Barcelone à la 54 sera fermée. Dans le même temps, la sortie 25 Nîmes-Ouest sera fermée en direction de Barcelone. Toujours ce qui a son importance parce qu'il faudra anticiper, je dévoile un petit peu les solutions, il faudra sortir avant à Nîmes-Est. Entre Salon-de-Provence et Arles, la 54 sera fermée entre Saint-Martin-de-Crau, sortie numéro 12 et son prolongement, la route nationale 113 en direction de Nîmes. Enfin, dans le Var, sur le secteur du Canet des Morts, à partir de 21h, depuis la 57, vous ne pourrez plus bifurquer sur la 8, que ce soit en direction d'Aix ou de Nice. Les bretelles seront fermées. Et dans le même temps, sur la 8, en direction d'Aix-en-Provence, vous ne pourrez plus bifurquer sur la 57 en direction de Toulon. Tous ces travaux vont se mettre en place à partir de 21h. En attendant, bonne soirée, bon voyage avec nous sur le 107.7. Prochain point complet en ce qui concerne vos conditions de circulation aux environs de 20h30.

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1: 20h30, quasiment retour dans la vallée du Rhône parce qu'il y a cet accident grave qui s'est produit sur l'A7 en direction de Marseille, je le rappelle, 12 kilomètres après le péage de Vienne-Reventin. Alors, au niveau de l'accident, la circulation est à nouveau interrompue. Le bouchon donc va continuer de grossir sur ce secteur et pour l'instant, il faut vous armer de patience. On attend la pose d'un hélicoptère pour procéder à une évacuation sanitaire donc par les airs. Patience donc sur ce secteur. Circulation donc totalement à l'arrêt. Il y a également plusieurs événements si vous circulez à l'heure actuelle du côté de la Côte d'Azur. Alors du côté de Cannes, si vous circulez sur l'A8 en direction de Nice, 2 km après la sortie 42 Mougins, voie de droite neutralisée, un dépanneur est en train quasiment de quitter les lieux. Il a arrimé donc la voiture sur son plateau. Il reste au patrouilleur à débaliser la voie de droite et pour l'instant sur ce secteur vous ne circulez que sur les deux voies les plus à gauche. Vigilance également si vous circulez plus à proximité de la frontière franco-italienne parce que depuis quelques minutes il y a une alerte confirmant un ou des piétons sur ce secteur de l'A8 entre Menton et Vintimille. Vigilance dans les deux sens de circulation pour la simple et bonne raison que vous les retrouvez très très près des voies de circulation. Sur ce périmètre c'est une succession de viaducs et de tunnels donc les recherches ont débuté, mais vigilance sur ce secteur. Si vous êtes après Aix-en-Provence, vous circulez sur l'A8, vous êtes quasiment proche de bifurquer sur l'A7 en direction de Lyon. Il y a un poids lourd, alors en panne ou accidenté, en tout cas arrêté à cheval sur bande d'arrêt d'urgence et voie de droite. La zone n'est pas sécurisée, donc soyez vigilants sur ce secteur. Un patrouilleur va se rendre sur les lieux. Et puis du côté de Saint-Germain-Laval, si vous circulez sur l'A89 en direction de Bordeaux, 10 km environ après la sortie numéro 32, il y a le dépannage d'un semi-remorque qui a débuté sur la voie de droite car c'est un secteur où il n'y a pas de bande d'arrêt d'urgence. Jérôme Le Mangeau est présent en protection et sur ce secteur pas de bande d'arrêt d'urgence. En revanche, deux voies supplémentaires pour dépasser le dépannage en toute sécurité sur les deux voies les plus à gauche. D'ailleurs, aux portes de l'Auvergne, des travaux ont débuté puisque les sorties 31 noir et table de la 89 sont fermées dans les deux sens de circulation. Vous pouvez sortir à Thiers Est numéro 30 sur la 89 ou à Feur numéro 6 sur la 72. Des travaux également qui vont se mettre en place et débuter tout à l'heure à partir de 21h. Ils vont conduire à des fermetures d'axes ou de bretelles de bifurcation. Par exemple, dans la région lyonnaise, la 46, le contournement est de la ville, sera fermé en direction de Paris entre Chassurone et Manicieux. Tout au sud, dans le Gard, la bifurcation qui permet de passer de l'A9 direction Barcelone à la 54 sera fermée. Notez, ça a son importance que dans le même temps, la sortie 25 Nîmes-Ouest sera fermé en direction de Barcelone. Entre Saint-Mont-de-Provence et Arles, la 54 sera fermée entre Saint-Martin-de-Crau, numéro 12, et son prolongement, la route nationale 113, en direction de Nîmes. Enfin, dans le Var, des bretelles seront fermées, puisque depuis la 57 au Canet des Morts, vous ne pourrez plus bifurquer sur l'A8, que ce soit en direction d'Aix ou de Nice. Dans le même temps, sur l'A8, en direction d'Aix en Provence, vous ne pourrez plus bifurquer sur la 57, puisque cette bretelle, dans ce sens-là uniquement, sera également fermée. Je rappelle la situation un peu après, 12 kilomètres après avoir passé le péage de Vienne-Reventin sur l'A7 en direction de Marseille. Pour l'instant, au niveau de cet accident, donc, qui s'est produit sur ce secteur, circulation interrompue parce qu'on attend la pose d'un hélicoptère pour procéder à une évacuation sanitaire donc par les airs. Pour l'instant, les pompiers ont interrompu la circulation donc sur ce secteur. Restez dans vos véhicules, patience, pas d'autre alternative pour l'instant. Et le bouchon à l'arrière, bien sûr, va continuer de grossir. Donc, si vous voulez éviter cette situation pour l'instant, eh bien, vous pouvez sortir à Vienne-Sud. C'est la sortie numéro 11 pour anticiper justement donc cet arrêt, alors momentané de la circulation, mais arrêt tout de même qui risque de se produire durant quelques minutes encore.
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1: À suivre notre rendez-vous santé en cette semaine de la prévention du diabète, nous parlons de cette maladie qui touche près de 4 millions de Français. Le nombre de nouveaux cas pourrait être retardé grâce à une prise en charge précoce. Nous en reparlerons dans quelques minutes.

0: C'était David Hallyday sur le 107.7. Retour sur cette situation. Circulation interrompue pour l'instant si vous circulez sur l'A7 en direction de Marseille en raison d'un accident survenu 12 km après le péage de Vienne-Reventin. Alors le bouchon continue de grossir parce que la circulation a été interrompue pour la pose d'un hélicoptère qui est arrivé sur les lieux. Pour l'instant, si vous voulez éviter de vous retrouver dans cette situation de blocage, vous pouvez anticiper, vous pouvez sortir avant à Vienne Sud, la sortie numéro 11. Pour l'instant, donc circulation à l'arrêt. Les pompiers vont procéder donc à la préparation et l'évacuation donc du ou des blessés. Et pour l'instant, donc la circulation est interrompue en raison de l'intervention donc sur autoroute de cet hélicoptère. Et bien sûr, je vous tiens informé de l'évolution de l'information. Mais pour l'heure, notre rendez-vous santé en partenariat avec le magazine Bien-être et Santé à l'occasion de la Semaine nationale de prévention du diabète de type 2. Les pharmacies se mobilisent pour sensibiliser et repérer les patients à risque. Charlotte Latour est avec Juliette Legros, directrice de la rédaction du magazine, pour vous en dire plus.
1: Sur les plus de 4 millions de Français touchés par le diabète, 92% sont atteints du diabète de type 2. D'ici l'an prochain, on pourrait compter 500 000 nouveaux cas, mais on peut retarder l'arrivée de la maladie, voire même l'éviter. Avant d'en parler, déjà, qu'est-ce que c'est que le diabète de type 2, Juliette Legros ?
2: C'est une maladie qui fait monter trop haut le sucre dans le sang. Le corps fabrique encore de l'insuline, mais elle agit moins bien. Avec le temps, ça fatigue l'organisme, ça peut même abîmer plusieurs organes si c'est pas surveillé. Les principales causes, elles sont connues, c'est le surpoids, la sédentarité et une alimentation trop riche ou déséquilibrée.
1: Comment détecte-t-on la survenue de la maladie ?
2: Ça peut être une soif excessive, des envies d'uriner fréquentes, une fatigue inhabituelle, d'où l'intérêt d'un dépistage. Alors souvent, c'est par une prise de sang prescrite par le médecin, mais, et donc ça c'est nouveau, en pharmacie, le dépistage peut avoir lieu, il va débuter par un questionnaire qui permet aux pharmaciens de repérer les personnes à risque avec des critères comme l'âge, l'indice de masse corporelle, le fameux IMC, le tour de taille ou des antécédents familiaux. Et si le score il dépasse un certain nombre de points, le pharmacien procède un test dit capillaire. Il s'agit en fait d'un prélèvement d'une goutte de sang à bout du doigt, immédiatement analysé avec un lecteur de glycémie.
1: Ces procédés sont en place dans toutes les pharmacies ?
2: Pas dans toutes. La Fédération française des diabétiques a lancé en 2012 la Semaine nationale de prévention qui a lieu en ce moment. Et c'est dans ce cadre que les pharmaciens partenaires de cette semaine peuvent proposer un test de dépistage à l'officine. À noter, je le précise, ce test, il n'est pas encore pris en charge par l'assurance maladie. Et selon les pharmacies, le test, il est payant. Mais en général, c'est vraiment pas très cher ou gratuit ou pris en charge par la mutuelle.
1: Et alors, en quoi est-ce que cela permet de retarder la survenue de la maladie, ce test ?
2: Plus la maladie elle est détectée tôt, plus les risques de complications lourdes, cardiovasculaires, rénales, oculaires, neurologiques, peuvent être limités. Du coup, si la mesure du test de la glycémie y dépasse les seuils de vigilance, le patient est orienté vers son médecin traitant pour une prise en charge rapide et adaptée.
1: Alors on insiste bien sur le fait que ce test n'est pas encore généralisé. Et pourquoi d'ailleurs, Juliette ?
2: En fait, il ne l'est pas encore, mais il devrait l'être prochainement. Là, la Caisse nationale de l'assurance maladie, elle est en train de mettre au point ce nouveau dispositif d'accompagnement qui devrait être déployé à l'échelle nationale au 1er janvier 2027. Et ça deviendra gratuit pour les patients.
1: Merci Juliette Legros. Bien-être et santé magazine à retrouver dans toutes les pharmacies partenaires.
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1: Pharmacie partenaire.
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1: 20h et quasiment 46 minutes. La situation, bien sûr, la plus importante, c'est sur l'A7 en direction de Marseille. Si vous avez passé le péage de Vienne-Reventin, 12 km après, il y a un accident en cours. Pour l'instant, la circulation a été interrompue au niveau de cet accident. Donc, le bouchon est en place depuis déjà quelques bonnes minutes parce qu'il faut stabiliser la personne avant de procéder à son évacuation. L'hélicoptère est déjà sur l'autoroute. Donc, voilà pourquoi la circulation est pour l'instant interrompue. Alors, si vous voulez éviter cette situation de blocage, vous pouvez quitter la 7 en amont. Par exemple, du côté de Vienne Sud, la sortie numéro 11, ou bien encore du côté de Chana, c'est l'échangeur numéro 12. Donc, vigilance sur ce secteur et surtout patience pour l'instant, parce que la priorité, bien sûr, c'est de porter secours à là ou aux personnes donc de cette accident. Voilà pour la situation sur ce secteur. Sinon, l'alerte piéton vient d'être levée sur la Côte d'Azur. Donc, retour à la normale aux abords de l'A8 entre Menton et Vintimille. À l'autre bout de l'A8 après Aix-en-Provence, lorsque vous apprêtez quasiment à bifurquer de l'A8 sur l'A7, il y a un poids lourd accidenté à cheval sur bande d'arrêt d'urgence et voie de droite. Le patrouilleur arrivé sur les lieux a neutralisé déjà le périmètre sur ce secteur. Et puis, du côté de Saint-Germain-Laval, là, je vous emmène sur l'A89. Vous circulez en direction de Clermont-Ferrand, environ 10 km après la sortie 32. Il y a également donc un dépannage en cours, celui d'un semi-remorque qui est arrêté sur voie de droite parce qu'il

Il n'y a pas de bande d'arrêt d'urgence sur ce périmètre. En revanche, il y a deux voies supplémentaires à gauche pour le dépasser. Et Jérôme, l'homme en jaune, est présent également en protection sur ce périmètre. Côté travaux, aux portes de l'Auvergne, les sorties 31 Noir-Étable de la 89 sont fermées dans les deux sens. Alors vous pouvez sortir à Thiers Est numéro 30 sur la 89 ou à Feur numéro 6 sur la 72. Un mot également des travaux qui vont débuter d'ici moins d'un quart d'heure. Conduire à des fermetures d'axes ou à des fermetures de bretelles de bifurcation, par exemple dans la région lyonnaise. La 46, le contournement est de la ville, sera fermé en direction de Paris entre Chassuron et Manicieux. Dans le Gard, la bifurcation qui permet de passer de l'A9 direction Barcelone à l'A54 sera fermée, et dans le même temps, parce que ça a son importance, la sortie 25 à Nîmes-Ouest sera fermée en direction de Barcelone. Toujours, il faudra donc anticiper et sortir du côté de Nîmes-Est. Entre Salon de Provence et Arles, la 54 sera fermée entre Saint-Martin-de-Crau, sortie numéro 12, et son prolongement, la route nationale 113, tout cela en direction donc de Nîmes. Enfin, dans le Var, des bretelles seront fermées au niveau du Canet des Morts, puisque depuis la 57, vous ne pourrez plus bifurquer sur la 8, que ce soit en direction d'Aix ou de Nice. Dans le même temps, sur la 8, en direction d'Aix-en-Provence uniquement, vous ne pourrez plus bifurquer sur la 57. En direction de Toulon. Tous ces travaux donc vont se mettre en place et débuter tout à l'heure à partir de 21h. Et pour l'instant, si vous êtes à l'arrêt sur l'A7 en direction de Marseille, sachez que la circulation est toujours interrompue en raison d'un accident survenu 12 km après le péage de Vienne-Reventin. Bonne soirée, bon voyage avec nous sur le 107.7. Prochain point complet en ce qui concerne vos conditions de circulation après la météo de 21h et à 21h, bien sûr, votre rendez-vous, comme chaque soir de la semaine, du lundi au jeudi, entre 21h et 23h pour votre émission. Les routiers sont toujours aussi sympas et l'émission prend littéralement les airs ce soir, puisque Sébastien Ponchelet et Perrine Martin seront en direct de l'aéroport Nantes-Atlantique avec de nombreux invités. Alors vos messages, vos témoignages, comme toujours, c'est dès maintenant, mais lorsque vous êtes à l'arrêt, en vous connectant sur radiovinciautoroute.com, vous cliquez sur le lien Messenger à votre disposition. Les routiers sont toujours aussi sympas en ondes dans 10 minutes.

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Vous aurez bien sûr reconnu Michael Jackson sur le 107.7. Bonne soirée, bon voyage, patience pour l'instant. Je rappelle cette situation dans la vallée du Rhône. Si vous êtes engagé sur l'A7 en direction de Marseille en raison d'un accident survenu 12 km après le péage de Vienne-Reventin. Depuis maintenant 20-25 minutes, la circulation est interrompue sur ce secteur en raison de l'intervention d'un hélicoptère pour évacuer le ou les blessés sur ce secteur. Et pour l'instant, les pompiers portent toujours les premiers secours à cette personne. Pour l'instant, donc, patience. Et dès que, bien sûr, qu'il y a de l'évolution, je reviens vers vous. On va reparler de toute manière de vos conditions de circulation. Ce sera juste après la météo de 21h.

0: James Morrison, Nelly Furtado avec Broken Strings. Si vous voulez rejoindre l'émission Les Routiers sont toujours aussi sympas, ce sera à partir de l'application parce que je reste avec vous. Il est 21h sur le 107.7. Allez, un petit coup d'œil au ciel. Le ciel de demain, vendredi 5 juin, eh bien, il sera plus ou moins nuageux en journée et quelques averses se produiront sur les côtes atlantiques ainsi que sur le flanc est durant l'après-midi. Les éclaircies seront un peu plus franches. Néanmoins, de petites ondées pourront encore se déclencher proche des Pyrénées et sur l'Auvergne. Les régions méditerranéennes retrouveront un temps très ensoleillant. Ce qui concerne le vent, eh bien, la tramontane soufflera légèrement et le mistral sera modéré en vallée du Rhône, mais atteindra jusqu'à 70-80 km/h. Sur le littoral provençal, les températures minimales seront comprises entre 5 et 10 degrés en général, 12 à 18 dans le sud-est. Les maximales afficheront 15 à 20 degrés sur la moitié nord, 19 à 26 dans le sud, d'ouest en est.
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0: Et bien sûr, l'information principale, c'est cet accident en cours qui a conduit maintenant depuis quasiment 25-30 minutes à une interruption, une coupure de l'autoroute A7 en direction de Marseille. La raison, c'est cet accident survenu 12 km après avoir passé le péage de Vienne-Reventin. Alors allez, avant d'aller plus loin, si vous voulez éviter le blocage, vous pouvez sortir en amont, donc à Vienne-Sud. C'est la sortie numéro 11. Pour l'instant, donc patience si vous êtes confronté à cet arrêt, parce que pour l'instant, la priorité, bien sûr, et comme toujours en pareil cas, c'est de porter secours aux victimes. La raison de la coupure aussi, c'est parce qu'il y a un hélicoptère qui, entre-temps, s'est posé pour ensuite procéder à une évacuation sanitaire. Donc voilà l'explication. Pour l'instant, patience, pas d'autre solution sur ce périmètre. Patience, patience. Et bien sûr, je vous tiens informé de la suite de cette situation. Sinon, pour le reste, c'est relativement calme à l'heure actuelle. Il y a toujours un poids lourd accidenté. Alors, après Aix-en-Provence, lorsque vous vous apprêtez quasiment à quitter l'A8 pour bifurquer sur l'A7 en direction de Lyon, sur ce secteur, la voie de droite, la bande d'arrêt d'urgence ont été neutralisées par le patrouilleur donc présent sur les lieux. Et puis, un dépannage d'actualité aussi qui a conduit à la neutralisation de la voie de droite parce qu'il n'y a pas de bande d'arrêt d'urgence. C'est sur l'A89, si vous circuler en direction de Clermont-Ferrand, environ 10 km après Saint-Germain-Laval, la sortie numéro 32. Donc voilà pour la situation sur ce secteur. Des travaux également qui sont en train de se mettre en place. Si vous circulez à l'heure actuelle à l'ouest de Lyon, sachez que les sorties 34 Tarare-Centre de l'A89 sont en passe d'être fermées dans les deux sens, je dis en passe, parce que c'est déjà le cas en direction de Lyon. Ça ne saurait tarder en direction de Clermont-Ferrand. La solution, ce sera de sortir avant ou après Tarare Est, numéro 35, ou Balbigny, numéro 35. Aux portes de l'Auvergne, ça, c'est déjà en place. Ça a débuté un peu plus tôt. Les sorties 31 Noir et Table de l'A89 sont fermées dans les deux sens. Alors là, il y a deux solutions. Vous pouvez sortir à Tiers Est, numéro 30, sur l'A89, ou à Feur, numéro 6, mais ce sera donc sur l'A72. Du côté de Lyon, l'A46, ça y est quasiment fermé en direction de Paris entre Chassuronne et Manicieux. La solution, c'est de prendre ou de rester sur l'A7 jusqu'à Saint-Fond et d'emprunter le boulevard Laurent Bonnevé, autrement dit la route départementale 383, puis l'A43, donc sur ce périmètre. Des travaux également sur la Côte d'Azur qui sont désormais actifs. Si vous vous trouvez sur la Côte d'Azur, notez que la sortie 42 Mougins de l'A8 est fermée en direction de Nice. Vous pouvez anticiper pour sortir avant à Mandelieu-Est 41. Et dans l'autre sens, la sortie 54 Nice-Nord de l'A8 est fermée en direction d'Aix-Marseille. Là, il y a deux solutions. Si vous êtes au volant d'un véhicule léger, vous pouvez sortir avant à Nice-Est numéro 55. Au volant d'un poids lourd, en revanche, vous devez sortir après à Nice-Saint-Isidore, la sortie sortie numéro 52. Je rappelle la situation pour l'instant, si vous êtes engagé dans la vallée du Rhône sur l'A7 en direction de Marseille, parce que pour l'instant vous ne circulez pas, le trafic est totalement à l'arrêt en raison d'un accident survenu 12 km après le péage de Vienne-Reventin. La raison de cet arrêt, c'est qu'il y a pour l'instant donc un hélicoptère qui s'est posé sur l'autoroute pour procéder à l'évacuation d'un blessé, mais il faut que les pompiers le stabilisent avant de le placer dans l'hélicoptère, et du coup c'est le dépanneur qui intervient en ce moment. Justement, il profite de cette coupure pour prendre en charge la voiture accidentée sur ce périmètre. Donc pour l'instant, pas d'autre alternative, il faut patienter et encore patienter. En revanche, avant le péage de Vienne-Reventin, vous pouvez, si vous ne voulez pas rester bloqué, vous pouvez sortir également en amont à Vienne-Sud. C'est la sortie numéro 11. Et c'est vrai que je n'en ai pas parlé dans le flash, mais la météo, bien sûr, pour l'instant, c'est de la pluie. Alors, quasi généralise, il y a des secteurs, bien sûr, où la pluie a cessé, mais les chaussées sont mouillées. Adaptez toujours votre comportement au volant, c'est primordial. Réduisez votre vitesse, augmentez les distances de sécurité.

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1: 21h et quasiment 15 minutes, situation inchangée, il y a toujours beaucoup de patience si vous êtes sur l'A7 en direction de Marseille car la circulation est interrompue depuis de nombreuses minutes en raison d'un accident survenu 12 km après le péage de Vienne-Reventin. La raison de cet arrêt, c'est qu'un hélicoptère s'est posé sur l'autoroute pour procéder à une évacuation, mais pour l'instant les pompiers sont en train de stabiliser la personne blessée, donc ça prend un petit peu de temps, patience de votre côté. Je sais que attendre c'est toujours trop long, mais là bien sûr c'est pour porter secours à une personne qui le nécessite. Donc voilà la situation sur ce secteur. Alors très en amont, si vous ne voulez pas rester bloqué, parce que la situation risque de rester bloquée encore un petit moment, et bien vous pouvez quitter l'autoroute A7 avant à Vienne Sud, c'est la sortie numéro 11. Voilà pour la situation donc sur ce secteur. Il y a également d'autres événements à vous rappeler. Par exemple, si vous êtes à l'heure actuelle, un peu après Aix en Provence, vous allez bifurquer de l'A8 sur l'A7 en direction de Lyon. Il y a un poids lourd accidenté qui a conduit le patrouilleur, l'homme en jaune, à neutraliser et la voie de droite et la bande d'arrêt d'urgence dans l'attente de l'arrivée donc d'un dépanneur. Il y a également un autre poids lourd en panne, celui-ci, mais c'est à l'opposé. Je vous emmène près de la frontière franco-espagnole. En effet, sur l'A9, si vous circulez en direction de Barcelone, un poids lourd est en panne 6 km après le boulot, l'échangeur 43, donc après le péage du Pertus. Il est arrêté sur bande d'arrêt d'urgence, mais occasionne de la gêne sur voie de droite. Soyez vigilants donc sur ce secteur. Le dépannage est terminé en revanche sur l'A89. Si vous circulez en direction de Clermont-Ferrand, 10 km après Saint-Germain-Laval, l'échangeur 32. Et le poids lourd a pu repartir et le patrouilleur va débaliser la voie de droite. Donc sur ce secteur, pour l'instant, ne lui faites courir aucun risque. À cet homme en jaune, pensez à respecter la signalisation lumineuse qui s'affiche à l'arrière de son fourgon. Il y a également des zones de travaux qui sont en place. Par exemple, à l'ouest de Lyon, les sorties 34 Tarare Centre de la 89 sont fermées maintenant dans les deux sens. Vous pouvez sortir avant ou après Tarare Est 35 ou Balbigny numéro 33. Aux portes de l'Auvergne, ce sont les sorties 31 Noire et Table de la 89 qui sont fermées dans les deux sens. Vous pouvez sortir à Thiers Est numéro 30 sur la 89 ou à Feur numéro 6 sur la 72 dans la région lyonnaise. Je rappelle que la 46 est fermée, c'est le contournement est de la ville, fermée en direction de Paris entre Chassuronne et Manicieux. La solution, c'est de prendre ou de rester sur la 7 jusqu'à Saint-Fond et emprunter le boulevard Laurent Bonnevet, c'est-à-dire la route départementale 383, puis la 43. Encore une fois, je termine bien sûr par cette information qui avait ouvert le présent flash. Circulation toujours à l'arrêt à l'heure actuelle en raison d'un accident grave sur la 7 en direction de Marseille. L'accident s'est produit 12 km après le péage de Vienne-Reventin. Patience donc sur ce secteur. Les pompiers sont en train de prodiguer les premiers soins donc aux blessés. Et si vous ne voulez pas rester bloqué, très en amont, vous pouvez quitter l'A7 dès Vienne Sud. C'est donc l'échangeur numéro 11 sur ce secteur. Bonne soirée, bon voyage avec nous sur le 107.7. Le prochain point trafic, bien sûr, aux environs de 21h30. Et bien sûr, je vous tiens au courant de l'évolution de la situation. Donc, après le péage de Vienne-Reventin sur la 7 en direction de Marseille.

Groove Baby Groove, Michel Jonas en souvenir sur le 107.7. Ça va évoluer dans les prochaines minutes si vous êtes engagé sur la 7 en direction de Marseille. Je le rappelle, en raison d'un accident survenu 12 km après le péage de Vienne-Reventin, depuis maintenant de très nombreuses minutes, la circulation a été interrompue. Le blessé a été chargé par les pompiers au niveau de l'hélicoptère, donc qui ne devrait plus tarder à reprendre les airs. Ça ne tient qu'à ça. Donc, dès que l'hélicoptère aura quitté l'autoroute A7, eh bien, il y aura une reprise de la circulation. Donc, c'est l'histoire de quelques minutes maintenant. Si vous êtes sorti de votre véhicule, surtout, reprenez position dans votre véhicule. Je le disais, donc la circulation d'ici quelques minutes va véritablement reprendre sur ce secteur.

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1: 21h31, encore un peu de patience si vous êtes engagé sur l'A7 en direction de Marseille. Suite à un accident survenu 12 km après le péage de Vienne-Reventin, circulation toujours interrompue. Mais pour l'instant, donc l'hélicoptère, ça y est, a redémarré. Le blessé est installé à l'intérieur de l'hélicoptère et donc ce dernier est en instance quasiment de prendre les airs. Une fois qu'il aura quitté les voies de l'autoroute A7, et bien sûr, la circulation sera remise en route et vous restez pour l'instant, comme toujours en pareil cas, sous le commandement des forces de l'ordre ou des pompiers, seuls habilités à interrompre la circulation mais à redonner également le go de départ. Donc pour l'instant, patience encore une fois sur ce secteur, il n'y a pas d'autre alternative, on reste sous le commandement des forces de l'ordre et c'est bien sûr pour l'instant la principale information. Il y a également deux autres événements sur lesquels je reviens, même trois. Si vous circulez, par exemple, après Aix-en-Provence, vous êtes sur l'A8 en instance de bifurquer sur l'A7 en direction de Marseille. Sur ce périmètre, il y a un poids lourd accidenté, voie de droite et bande d'arrêt d'urgence neutralisée par le patrouilleur présent sur les lieux. Il y a également, si vous circulez maintenant beaucoup plus à l'ouest, premièrement du côté de Narbonne, vous êtes sur l'A9 en direction de Montpellier, Nîmes, Lyon, mais vous bifurquez sur l'A61 en direction de Toulouse. Il y a là un fourgon en panne dans cette bretelle de bifurcation. Le dépanneur est également présent sur le lieu, donc vigilance sur ce périmètre. Et puis pour ceux qui circulent en direction de Barcelone sur la 9, un peu après le péage du Pertu sur le secteur du Boulou, 6 km après l'échangeur 43, le Boulou, il y a un poids lourd en panne gênant à arrêté sur bande d'arrêt d'urgence, mais qui occasionne de la gêne sur la voie de droite. Il y a également, à l'heure actuelle, des zones de travaux qui sont en place. C'est le cas, par exemple, si vous circulez à l'heure actuelle du côté de... Alors, je reprends mes fiches, parce qu'en attendant, il y a de nouveaux événements qui me parviennent. Si vous circulez dans la région lyonnaise, je rappelle que l'A46, le contournement est de la ville est fermé en direction de Paris entre Chassuron et Manicieux. Alors la solution est toute simple, vous devez prendre ou rester sur la 7 jusqu'à Saint-Fond et emprunter le boulevard Laurent Bonnevay, autrement dit la route départementale 383 puis la 47. Du côté de Nîmes également, la sortie 25 Nîmes Ouest est fermée en direction de Barcelone, donc tenez compte de cette information. Sur ce secteur également, il devrait y avoir la fermeture de la bifurcation qui permet de passer de l'A9 direction Barcelone à l'A54. Du coup, dans ce cas de figure, avec la sortie 25 fermée, il va falloir anticiper, sortir avant à Nîmes-Est numéro 24. Et puis sur la Côte d'Azur, je rappelle deux zones de travaux déjà en place. La sortie 42 Mougins de l'A8 est fermée en direction de Nice. Vous pouvez anticiper, sortir avant à de lieu Est numéro 41 et dans l'autre sens, la sortie 54 Nice-Nord de la 8 est fermée donc en direction d'Aix-Marseille. La deux possibilités, si vous êtes au volant d'un véhicule léger, vous pouvez anticiper sortir avant Nice-Est numéro 55. En revanche, au volant d'un poids lourd, vous devez sortir après Nice-Saint-Isidore numéro 52. Voilà pour les derniers éléments. Pour l'instant, un petit retour du côté de l'A7 direction Marseille. Apparemment, ça prend une bonne tournure hein, parce que au fur et à mesure, alors l'hélicoptère a priori a repris les airs. Pour l'instant, le dépanneur qui avait chargé la voiture accidentée, les pompiers, tout le monde est en train de quitter le secteur. Donc la reprise de la circulation est imminente. Voilà, au moment où je vais conclure ce flash infotrafic, je vous annonce alors au tout début que bien sûr, si vous êtes à l'arrière, vous n'en ressentez pas encore les effets. Il y a 9 km de bouchons sur ce périmètre. Mais sachez, ça y est, que la circulation a été libérée. Elle reprend sur la 7 en direction de Marseille. En tout cas, merci de votre patience aussi, parce que attendre, c'est toujours trop long, même si ce n'est que 5 minutes. Là, ça a été un peu plus longtemps, mais vous le comprenez qu'il faut porter assistance aux blessés en pareille situation d'accident. Donc, merci de votre patience. Et je le précise, hein, devant, ça y est, ça bouge. Derrière, ça va prendre un peu plus de temps, mais ça y est, la circulation reprend sur la 7. Alors, je profite, juste avant de repartir en musique, de rappeler que la météo est pour l'instant dégradée encore sur certains secteurs. Il y a de la pluie, même si le phénomène a cessé. Les chaussées sont mouillées, potentiellement glissantes. Quand ça change devant vous, il faut modifier votre comportement. C'est inévitable. Il faut réduire votre vitesse et augmenter les distances de sécurité. Allez, musique.

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1: 21h44, retour à vos conditions de circulation. Alors pour l'instant, il y a encore pas mal de véhicules à l'arrêt après le péage de Vienne-Reventin. Si vous circulez sur la 7 en direction de Marseille, je rappelle que l'accident est terminé, ou quasiment. En tout cas, tous les secours ont quitté les lieux. La circulation surtout a repris 12 km après le péage de Vienne-Reventin. À l'arrière, il y a encore des véhicules à l'arrêt, mais devant, sachez que ça bouge le trafic, la circulation a repris donc devant vous. Pour l'instant, il y a encore 4-5 km de bouchons donc à l'arrière sur ce secteur. Encore un petit peu de patience, mais sachez que devant, ça y est, les choses ont évolué dans le bon sens. Il y a également quelques événements d'actualité. Si vous circulez à l'heure actuelle du côté d'Aix-en-Provence, par exemple, il y a un poids lourd accidenté. Alors, c'est après avoir passé Aix-en-Provence, vous vous apprêtez quasiment à quitter la 8 pour bifurquer sur l'A7 en direction de Lyon. Un poids lourd accidenté, bande d'arrêt d'urgence et voie de droite neutralisé donc sur ce périmètre. Décalez-vous bien sur les voies les plus à gauche. Il y a également, si vous circulez maintenant du côté de Narbonne, le dépannage d'un fourgon en panne. Ça se passe dans la bretelle de bifurcation qui vous fait passer de l'A9 sur l'A61 en direction de Toulouse. C'est pour vous qui arrivez d'Espagne. C'est dans ce sens-là, dans cette bretelle, donc dans ce sens-là, que se trouve le fourgon à dépanner. Le dépannage donc est en cours sur ce périmètre. Et pour ceux qui conduisent en direction de Barcelone, il y a également un poids lourd en panne gênant 6 km après avoir passé le Boulou, l'échangeur 43, donc après avoir passé également le péage du Pertus sur le secteur du Boulou. Le poids lourd est arrêté sur bande d'arrêt d'urgence, mais occasionne de la gêne sur voie de droite, donc vigilance sur ce périmètre. Nouvel événement. Nouvel accident même qui est confirmé. Si vous circulez à l'heure actuelle dans le Var, vous quittez quasiment la région de Cannes sur l'A8 en direction d'Aix-Marseille, 12 km après Mandelieu-Centre, la sortie 40. Un accident confirmé. Alors pour l'instant, pas plus d'éléments. Accident confirmé, soyez vigilants, réduisez votre vitesse. Peut-être un impact sur les voies de circulation, peut-être des débris sur les chaussées, et peut-être en pareil cas, lorsqu'un accident débute, il peut y avoir des piétons parce que les conducteurs passagers ne portent pas attention à la circulation et peuvent se transformer en piétons. Donc vigilance sur ce secteur. Je rappelle également qu'à l'heure actuelle, il y a des zones de travaux qui sont en place. Par exemple, à l'ouest de Lyon, les sorties 34 Tarare centre de la 89 sont fermées dans les deux sens. Vous pouvez sortir avant ou après Tarare est numéro 35 ou Balbigny numéro 33. Aux portes de l'Auvergne, les sorties 31 Noir et Table de la 89 sont fermées dans les deux sens. Là aussi, vous pouvez sortir à Thiers Est numéro 30 sur la 89, mais vous pouvez aussi sortir à Feur, c'est la numéro 6 sur la 72 dans la région lyonnaise. La 46, le contournement Est de la ville, est fermé en direction de Paris entre Chassuron et Manicieux. La solution, là, c'est de prendre ou de rester sur la 7 jusqu'à Saint-Fond et d'emprunter le boulevard Laurent Bonnevet, autrement dit la route départementale 383, puis la 43. Dans le Gard. Alors pour l'instant, ce qui n'est pas en place, c'est la bifurcation qui permet de passer de la 9 direction Barcelone à la 54. Elle devrait être fermée dans les prochaines minutes. Pour l'instant, ce n'est pas encore le cas. Ce qui est fermé déjà en amont, c'est la sortie 25 Nîmes Ouest, fermée en direction de Barcelone. Donc là, dans la perspective de la fermeture de la bretelle, mais aussi de la fermeture de la sortie 25 Nîmes Ouest, vous pouvez anticiper, sortir avant à Nîmes Est numéro 24. Enfin,

Sur la Côte d'Azur, deux zones de travaux sont déjà en place. La sortie 42 Mougins de la 8 est fermée en direction de Nice. Vous pouvez sortir avant à Mandelieu-Est numéro 41. Dans l'autre sens, la sortie 54 Nice-Nord de la 8 est fermée en direction d'Aix-Marseille. Là, il y a deux solutions. Vous pouvez sortir avant, anticiper. Si vous êtes au volant d'un véhicule léger, vous sortez avant à Nice-Est numéro 55. En revanche, au volant d'un poids lourd, vous devez sortir après à Nice-Saint-Isidore numéro 52. Allez, une précision concernant l'accident effectivement qui va impacter la circulation sur la Côte d'Azur, la 8 direction Aix-Marseille, donc une voiture accidentée 12 kilomètres après Mandelieu-Centre, la sortie numéro 40. Cela impacte pour l'instant et la voie de gauche et la voie de droite. Il n'y a pas de bande d'arrêt d'urgence sur ce périmètre. Circulation qui ne s'effectue que sur la voie du milieu. Par conséquent, la zone n'est pas encore sécurisée. Vous réduisez fortement votre vitesse lorsque vous pénétrez au niveau de cet accident. Bonne soirée, bon voyage avec nous sur le 107.7. Encore un peu de patience hein, si vous êtes engagé sur l'A7 en direction de Marseille après le péage de Vienne-Reventin. Je le rappelle, la circulation a été arrêtée un long moment en raison d'un accident à présent terminé. La circulation a repris, mais à l'arrière, il y a encore 5 kilomètres de bouchons à l'arrière. Et pour l'instant, je vois les retours caméra. C'est une situation figée, mais sachez que devant, la circulation a repris.

Christophe Maé, la Lune sur le 107.7. Bonne nouvelle, ça y est, la circulation n'est plus bloquée, même à l'arrière. Si vous circulez sur l'A7 en direction de Marseille, après le péage de Vienne-Reventin, ça y est, ça circule. Trafic important, bien sûr, parce que toutes les voies sont occupées, mais la circulation a repris donc sur cette zone. Je profite de cet instant pour revenir sur la Côte d'Azur, parce que l'information évolue sur ce périmètre. Vous circulez sur l'A8 en direction d'Aix-Marseille, environ 11 km après Mandelieu-Centre, la sortie numéro 40, une voiture accidentée. Finalement, cela impacte la voie de droite, mais la zone n'est pas encore totalement sécurisée, donc soyez vigilants sur ce secteur. Décalez-vous bien sur les voies les plus à gauche. Et puis encore une fois, cette même recommandation, là où il pleut, là où les chaussées sont simplement mouillées, potentiellement glissantes, adaptez bien votre comportement au volant. Pas d'imprudence.

0: Barclay avec Going On sur le 107.7. Bonne soirée, bon voyage avec nous. Il est 22h.
1: Et voilà, il est 22h et donc nous récupérons Hervé Améry. Hervé Améry, est-ce que vous êtes là?
0: Oui, bonsoir Florence, bonsoir Marielle.
1: On ne l'a pas encore récupéré, mais Marielle, vous êtes toujours là?
0: Si, ça y est, c'est juste une
1: histoire
0: de petit bouton.
1: J'ai eu un petit moment de solitude.
0: Non, c'est bon.
1: Allez, le début de la deuxième heure de votre émission. Les routiers sont toujours aussi sympas. Marielle, vous avez d'ailleurs un nouvel événement.
2: Oui, du côté de la 89, hein, la grande transversale autoroutière entre Bordeaux et Lyon, et c'est un chevreuil qui a été repéré près des voies de circulation. Attention, ça vous intéresse maintenant, entre Aigleton, hein, c'est à l'est de Brive, la sortie 22, à Ussel-Ouest, la sortie 23, aux alentours du kilomètre 248, et dans les deux sens de circulation, restez vigilants.
1: Merci Marielle, on passe à la météo. Et demain, le temps sera plus calme, rassurez-vous. Demain, vendredi, le ciel sera plus ou moins nuageux en journée. Encore quelques averses sur les côtes atlantiques et sur le flanc est. Et puis dans l'après-midi, les éclaircies seront un peu plus franches. De petites ondées peuvent encore se déclencher proche des Pyrénées et sur l'Auvergne, ainsi que vers la frontière belge. Les régions méditerranéennes retrouveront un temps très ensoleillé. Et puis pour les températures, les maximales afficheront 15 à 20 degrés sur la moitié nord, 19 à 26 dans le sud, d'ouest en est. Allez, les 22h01, l'infotrafic tout de suite.
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1: Et on va tout de suite partir dans la moitié sud. Est-ce qu'on a retrouvé Hervé Améry? Est-ce que vous êtes là?
0: Oui, présent Florence.
1: On ne vous entend toujours pas Hervé, je vois que votre micro est allumé en multiplex 2.
0: Tout est
1: allumé. Que vous êtes bien branché, agrégé sur le multiplex 2?
0: Oui, il n'y a pas de souci. Donc on va recommencer pour voir, et là ça marche.
1: Alors vous êtes sur le multiplex 1 Hervé.
0: Ah pardon.
1: Si je peux me permettre.
0: On
1: vous retrouve sur le multiplex 2?
0: Ça y est,
1: vous y êtes. Eh ben c'est parfait. Alors c'est parti pour l'infotrafic dans le sud-est du pays.
0: Eh bien dans le sud-est du pays pour l'instant donc il y a encore quelques événements en cours, notamment des zones de travaux, mais aussi du dépannage ou des accidents. Le plus récent, c'est un accident survenu sur l'A8 en direction d'Aix-Marseille, 11 km après Mandelieu-Centre, la sortie numéro 40. Cela impacte la voie de droite et la voie de gauche. Il y a sur place un poids lourd et une voiture accidentée. Vigilance, car la zone n'est pas encore totalement sécurisée. Le patrouilleur Fabrice vient d'arriver sur ce secteur, donc réduisez fortement votre vitesse. Il y a également un dépannage en cours si vous circulez à l'heure actuelle sur la 61. Visiblement c'est terminé. Alors désolé, sur ce secteur donc de la 61 du côté de Narbonne, le dépannage a pris fin pour ceux qui étaient concernés. Pour l'instant, des zones de travaux qui sont en place. Je vous emmène dans la région lyonnaise. La 46, le contournant est de la ville, est fermé en direction de Paris entre Chasse-sur-Rhône et Manicieux. Dans le Gard, la bifurcation qui permet de passer de l'A9 direction Barcelone à la 54 est fermée. Dans le même temps, ça a son importance. La sortie 25 Nîmes-Ouest est fermée en direction de Barcelone. Pourquoi? Parce qu'il va falloir anticiper dans les deux cas, sortir avant à Nîmes-Est numéro 24 sur l'A9. Et si vous devez vous engager sur l'A54, poursuivre via le réseau secondaire pour rejoindre l'échangeur numéro 2, Garon. Enfin, si vous circulez à l'heure actuelle du côté de Toulon, dans le Var, le tunnel de la ville est fermé dans les deux sens. Voilà Florence.
1: Merci Hervé. On reste dans la moitié sud, on va dans le sud-ouest avec vous Marielle.
2: Eh bien, simplement ce chevreuil dont je vous parlais tout à l'heure entre Bordeaux et Lyon sur la 89, nous sommes à l'est de Brive, entre Aigleton, la sortie 22 et Ussel-Ouest, la sortie 23. Restez très vigilants hein, aux alentours du kilomètre 248 et dans les deux sens de circulation. Pas d'autres incidents, pas d'autres événements liés au trafic et tant mieux. Des chantiers, un tout dernier qui est en place qui va vous intéresser. Si vous souhaitez rejoindre Bordeaux par la 89 et ensuite par la Nationale 89, eh bien, elle est fermée dans ces derniers kilomètres entre Ivrac-le-Poteau, la sortie 2 et la rocade de Bordeaux. C'est un chantier mené par la direction des routes atlantiques qui organise aussi un autre chantier au sud de Bordeaux avec une coupure de la 63 sur une quinzaine de kilomètres entre Marcheprime, la sortie 23, et Sestas, la sortie 25, et ce jusqu'à environ 6h demain matin.
1: Merci Marielle. Et puis on termine par la moitié ouest, mais un petit peu plus au nord et le centre du pays, avec ces animaux repérés sur le bord des voies. Du côté de Vierzon, du côté de Tours, pour vous qui circulez sur l'A85. Ça vous concerne d'ailleurs sur l'A85, à chaque fois entre Tours et Vierzon. D'abord, dans le secteur de Tours, un chevreuil repéré, kilomètre 105 au niveau de la barrière de péage de Vénier, et puis un sanglier repéré dans le secteur de Vierzon, kilomètre 195, cette fois entre le secteur de Vierzon et la sortie 14, Romorantin. Et puis des travaux qui vous impactent dans les Pays de la Loire. L'A11 est fermée en direction de Nantes, entre Pélois et Lévin, sortie 13, et Tiercé, sortie 14, pour des travaux d'inspection sur la chaussée. Donc vous avez une sortie obligatoire, la sortie 13, Pélois et Lévin. Vous suivez la départementale 323 pour reprendre l'autoroute à l'entrée Parc des Expositions, entrée numéro 15 de la Rocade Est d'Angers. Autre fermeture dans les Pays de la Loire, c'est la sortie 1, Beaufort-en-Vallée, qui est fermée dans les deux sens de circulation du côté de la 85.
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1: Et bienvenue si vous venez de nous rejoindre pour la seconde partie de cette émission spéciale en direct de l'aéroport de Nantes où on retrouve tout de suite Sébastien et Perrine.
5: Oui, merci beaucoup Florence, et je peux vous dire que derrière nous, puisque nous surplombons la piste et les pistes de cet aéroport de Nantes, eh bien, il y a plein de petites lumières, ça y est, hein, qui s'allument, ce fameux balisage lumineux.
0: Ah, c'est devenu ton truc toi, les lumières.
5: Ah hein, mais j'adore, ça. Et puis c'est vrai que la nuit tombe, donc on les voit d'autant plus mieux qu'il y a ne serait-ce qu'une heure en arrière, on a eu un très beau coucher de soleil. Bon bref, vous aurez compris, on est bien à Nantes et on découvre donc les coulisses de cet aéroport depuis le début de cette émission. Nous voyageons à travers les différents métiers qui font tourner donc cet aéroport de Nantes.
0: Et vous, est-ce que vous avez déjà peut-être travaillé, roulé pour un aéroport où vous nous en livrez régulièrement? Venez nous raconter vos expériences, radio177.fr, quand vous êtes à l'arrêt. Cliquez sur la bulle bleue Messenger et vous pourrez nous écrire directement ici à Nantes. Alors je le disais, une ville dans la ville, avec ses boutiques, ses services et évidemment une sécurité maximale.
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5: Et on parle beaucoup depuis le début de cette émission de sécurité, puisque bien sûr, dans un aéroport, elle doit être maximale. Tout imprévu doit être anticipé, comme un incendie. Bonsoir Joseph.
6: Bonsoir.
5: Joseph, Jean, vous êtes pompier au SSLI. A, comprenez, service de sauvetage et de lutte contre l'incendie des aéronefs, pompiers spécial aéroport, si je puis dire. Vous êtes donc au SSLIA, qui est le service de secours, constitué de pompiers formés. En quoi est-ce que c'est différent d'être un pompier sur un aéroport ?
6: Exactement. Donc, en termes de mission, on va avoir à peu près les mêmes missions qu'un pompier classique, donc urbain. Mais la spécificité, c'est qu'on va avoir en complément une formation. Donc, on va passer dans une structure privée où on va faire face à des incendies d'aéronefs, des accidents, dans lesquels on va devoir répondre justement pour correctement s'en sortir lors d'une intervention, notamment dite aéronautique.
5: Est-ce que vous intervenez aussi sur des malaises voyageurs ?
6: Exactement, ça fait partie aussi de nos missions. Donc typiquement, quand un passager peut se sentir peut avoir un malaise, mm-hmm. ou peut se sentir mal, on peut intervenir pour lui apporter notre soutien et notre aide.
5: Vous êtes combien sur l'aéroport de Nantes ?
6: Au total, en termes d'effectifs, on est 36 pompiers et 6 chefs de manœuvre.
0: Alors, la question, la voici, la voilà. Toi, Joseph, tu es pompier ici, mais tu as toujours été pompier ou c'est quoi ton parcours ?
6: Exactement. Donc, moi, j'ai un parcours assez classique, on va dire. Moi, j'ai été dans un premier temps pompier militaire, donc j'ai travaillé à la sécurité civile durant 5 ans. Suite à ça, j'ai fait ce qu'on appelle une reconversion professionnelle, où j'ai passé ma formation de pompier aéroportuaire. J'ai ensuite postulé dans différents aéroports. Et là, depuis janvier 2022, j'ai été recruté à l'aéroport de Nantes. Donc, qui est une très belle structure, notamment, et qui est très intéressante pour le métier de pompier, parce que c'est un aéroport qui accueille de nombreux passagers, donc forcément les interventions qui vont avec.
0: Les camions ici sont appelés notamment VIM, pour véhicule incendie mousse. Alors que tout le monde se calme, on va pas parler de soirée mousse ce soir. Expliquez-nous de quoi il s'agit exactement. Explique-nous de quoi il s'agit exactement de ces VIM.
6: Donc là, c'est concrètement, c'est la spécificité du coup des aéroports. Donc on a effectivement des VIM, donc c'est des véhicules d'intervention mousse qui ont une capacité importante du coup en eau et en émulseur. Donc, pour parler un peu plus précisément, ça va être une capacité de 9100 litres d'eau, 1200 d'émulseurs. Et quand on mélange de l'eau avec de l'émulseur, ça crée de la mousse. La mousse qui est extrêmement importante pour éteindre des feux de liquide inflammable, notamment le danger principal des aéronefs.
5: Vous avez combien alors de vim, par exemple?
6: On en a 4. Ouais. Donc, on va avoir 3 vim qui vont être vraiment opérationnels. Donc, ils vont être armés par l'effectif du jour. Donc, on est 6 pompiers. Donc, 3 vim qui vont être armés. Donc, avec un vim qui va être focalisé sur la piste, un vim sur les parkings et un autre VIMS pour le secours à personne. Ça, c'est les différentes missions.
5: Et pardon, au sein de l'aéroport, vous avez votre espace, votre petite caserne en quelque sorte?
6: Exactement, on peut appeler ça un centre de secours. Donc clairement, on a une caserne où on va regrouper tous nos véhicules avec l'habitat, parce qu'on est 24 heures ici. Donc forcément, on a nos chambres, on a nos cuisines, nos espaces de vie, etc. où on va vivre ensemble, donc comme une petite famille. Donc c'est encore une petite famille dans la famille de l'aéroport. Et voilà, on vit 24 heures ensemble avec mes collègues. Où on va se relayer pour effectuer les différentes missions.
0: C'est toi qui fais à manger?
6: De temps en temps, oui, le dimanche, ça m'arrive, oui.
0: Non, parce que
2: le dimanche,
0: poulet frites. En combien de minutes vous devez pouvoir atteindre chaque coin de l'aéroport?
6: Donc ça, c'est aussi une spécificité. Donc on a des délais qui sont très réduits, notamment par rapport au risque. Vous imaginez bien que si un avion vient à s'écraser, on faut intervenir très rapidement. Donc on parle de 3 minutes. On essaye de tendre même vers les 2 minutes, mais en tout cas, la réglementation européenne essaye de en 3 minutes et si possible atteindre ces 2 minutes en ayant déversé une certaine quantité de notre potentiel en mousse sur le feu si on a un ou s'il y a un accident.
5: Mais ça, c'est un challenge de tous les jours.
6: Tout à fait, c'est pour ça qu'il faut qu'on soit prêt à tout moment, qu'on s'entraîne pour. Donc on a des tests, effectivement, mes collègues ont déjà pu l'évoquer, on a des tests, des exercices en commun. On va pouvoir répéter, parce que c'est la répétition qui fait qu'on est bon le jour J.
0: Bien sûr. Elena, parce que du coup, comme il fait pas assez de sport apparemment, et qu'il a pas assez d'activité ce jeune homme, il en fait aussi en mode compète.
7: Exactement, il en fait en mode compète, et je dois dire que c'est un des meilleurs. D'ailleurs, il le dit pas, mais il a gagné la dernière compétition inter-aéroport sportive, donc on en est très fiers.
0: Compétition inter-aéroport, c'est-à-dire que vous rencontrez des gens des autres aéroports, en fait.
5: Des pompiers.
0: Des pompiers.
7: Alors là, c'était une compétition entre pompiers, mais en fait, pour tout un tas de sujets, les aéroports se parlent et communiquent pour échanger toujours sur les bonnes pratiques. Et là, c'était évidemment entre pompiers.
0: Oui, pareil.
5: Non, je voulais savoir quel type d'épreuve vous avez dû faire ce concours, quoi, ce challenge.
6: Bien sûr, donc c'est des épreuves qui regroupaient plusieurs. Du coup, il y en avait plusieurs.
5: Pompiers aéroportuaires, comment on les appelle?
6: Exactement. Il y avait 14 aéroports qui étaient représentés. Donc c'était la première fois que ce challenge se déroulait, donc forcément on n'était peut-être pas le nombre escompté, mais c'était déjà très bien, avec tous mes collègues, du coup pompiers et les responsables et Cécilia qui nous accompagnaient. Et donc il y avait des épreuves comme 8 km de course à pied, 100 mètres, du lancer de poids, un parcours canadien, donc type pompier, qu'on effectue en tenue d'intervention, à réaliser dans un temps imparti, et ensuite suite à ça, il y avait un podium qui était décerné.
0: Priorité à la sécurité de nos auditeurs, Hervé est revenu avec un contresens.
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0: Véhicule confirmé à contresens à l'heure actuelle sur la région de Nice. Vous êtes concerné si vous roulez sur l'A8, l'axe Aix-en-Provence-Italie. Alors c'est au niveau pour l'instant de l'échangeur 54 Nice-Nord, mais la zone va être élargie. Vous pouvez rester à l'arrêt à l'heure actuelle derrière des barrières qui restent baissées au niveau des péages de La Turbie et de Nice-Saint-Isidore. Vigilance dans les deux sens de circulation, donc car ce véhicule est confirmé à contresens. Les recherches sont en cours. On y revient dans une minute, évidemment. Et si vous nous entendez, monsieur, si vous êtes à contresens, ça serait bien de vous remettre dans le bon sens, s'il vous plaît, si vous nous entendez actuellement sur le 77. On parlait de l'intervention, de la durée d'intervention pour pouvoir atteindre chaque coin de l'aéroport. On a un peu parlé du centre de secours, mais est-ce qu'il y a d'autres endroits où vous devez vous prépositionner en tant que pompier sur un aéroport durant la journée?
6: Oui, tout à fait. Donc on a ce qu'on appelle la piste avec différentes voies d'accès. Donc nous on a une piste qui est en 0321 et en fonction en fait de la piste en service, on va se positionner en cas de besoin. Par exemple, on va être en état d'alerte. Typiquement cet après-midi, on a eu un état d'alerte à cause de vent fort. La piste elle était en 21, donc on était en niveau 7. Ça c'est le type d'avions qui vont atterrir par rapport à leur superficie, leur envergure. Donc on a été positionné sur des points stratégiques qui nous permettent d'intervenir rapidement si jamais un avion venait à faire une sortie de piste, notamment quand il y a des vents forts, c'est ce qui peut arriver possiblement. Donc ça nous permet d'intervenir directement.
0: En tout cas, merci beaucoup Joseph pour toutes ces explications et d'être venu, d'avoir pris de ton temps sur sur ta soirée et surtout sur ta soirée de travail, parce que là tu es en fait en astreinte, finalement tu es en service, hein, voilà. Juste une dernière question très rapide, parce que quand on a fait connaissance avant l'émission, tu m'as dit d'être de Bretagne.
6: Oui.
0: Voilà, je suis désolé mais je suis obligé. Nantes, c'est où? C'est en Bretagne ou pas?
6: Oh, c'est difficile de répondre à cette question, j'ai pas envie de me faire
0: Guillaume. On dirait Guillaume. Donc j'ai bien compris que personne ne prendra position dans cette émission ce soir. Voilà. Merci beaucoup d'avoir été là. Très belle soirée. Avec plaisir. Plein de courage surtout. L'infotrafic tout de suite.
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1: Et Hervé Améry, je vous donne tout de suite la parole pour ce contresens.
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0: Véhicule confirmé à contresens dans la région de Nice. Alors, vous pouvez être concerné parce que quand une alerte se déclenche comme ça, vous pouvez être à l'arrêt derrière des barrières qui restent baissées. Ça peut être le cas au niveau de La Turbie ou de Nice-Saint-Isidore. Je vous explique tout cela parce que le véhicule à contresens est bel et bien confirmé au niveau de l'accès à l'A8 en direction d'Aix-Marseille par l'entrée 54 Nice-Nord. Et a priori, la voiture est bloquée au niveau d'une fermeture automatique. Mais pour l'instant, les secours, le patrouilleur doivent se rendre sur les lieux. Patience si vous êtes à l'arrêt derrière des barrières qui restent baissées. C'est bien sûr la principale information. Pour l'instant, je rappelle également deux autres événements toujours d'actualité. C'est un accident impliquant deux voitures toujours sur la Côte d'Azur en quittant Cannes sur l'A8 en direction d'Aix-Marseille, 11 km après la sortie 40. Voie de droite neutralisée, deux voitures sur les lieux de l'accident. Et ça y est, toute la zone est sécurisée. Les pompiers, les forces de l'ordre, le patrouilleur et les dépanneurs présents sur les lieux. L'autre information, c'est une bande de roulement confirmée du côté de Lunel. Nous sommes là donc entre Montpellier et Nîmes. Lunel, c'est la sortie 27, 5 km après en direction de Lyon. Donc bande de roulement confirmée sur ce secteur. Un patrouilleur se rend sur place.
1: Merci Hervé. On reste dans le sud avec vous, Marielle.
2: Avec une situation très très tranquille, à peine un seul événement d'ailleurs, hein, c'est un chevreuil qui a été repéré sur les voies de la 89, il pourrait les traverser de part en part. Nous sommes à l'est de Brive, entre Aigleton, les sorties 22 et Ussel, l'ouest de la sortie 23, c'est au kilomètre 248, c'est là que cet animal a été aperçu, en tous les cas pour la dernière fois. Vous roulez vers Clermont-Ferrand et Lyon, ou vous roulez vers Brive et Bordeaux, vous êtes concerné dans les deux sens de circulation. Et puis, ce rappel en raison de chantier de secteur toulousain qui sont fermés à la circulation cette nuit au sud-ouest de Toulouse jusqu'à 6h du matin, fermeture de l'A64 en direction de Toulouse entre Mur et Nord, la sortie 35, et portée sur Garonne, la sortie 37. Et puis à Toulouse même, fermeture du périphérique intérieur direction Blagnac et Tarbes entre le Palais, sortie 19, et Rangueil, sortie 23.
1: Merci Marielle. On file dans le Grand Est sur la 355. Pas de difficulté à l'ouest et dans le centre, ça se passe bien également. Simplement deux infos. D'abord pour vous qui arrivez sur l'autoroute A10 en région parisienne en direction de la barrière de péage de Saint-Arnoult en Yvelines. Vous ne pourrez pas vous ravitailler en carburant sur la première aire de service sur le réseau kilomètre 5, l'aire de service de Limours-Janvry. Donc il faudra vous arrêter après. Sur l'A10 en direction d'Orléans, vous avez 50 km plus au sud, l'aire de service des Plaines de Beauce. Sur la 11, en direction du Mans, de Rennes ou de Nantes, vous avez l'aire de service de Chartres-Gazeville, 46 km plus loin. Et puis fermeture dans les Pays de la Loire de la sortie 6 Chantonnet de la 83 qui est fermée en direction de Nantes pour des travaux sur la chaussée. Vous pouvez sortir avant à Saint-Hermine, sortie numéro 7. Hervé, je vous redonne la parole pour terminer ce flash.
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0: Véhicule confirmé à contresens, je le rappelle, avec un cas de figure un peu particulier puisque le véhicule a été localisé dans un accès à l'autoroute A8, l'entrée 54 Nice Nord pour accéder à l'A8 direction Aix-Marseille. Le véhicule bloqué par la fermeture d'une barrière automatique, mais en pareil cas, en pareille alerte, vous risquez d'être à l'arrêt derrière des barrières qui restent baissées, par exemple au péage de La Turbie, au péage de Nice-Saint-Isidore et sur différentes entrées. Pour l'instant, on attend l'arrivée sur place des forces de l'ordre et du patrouilleur, mais l'alerte est en cours.
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1: Et on poursuit notre émission spéciale en direct de l'aéroport de Nantes où on retrouve Perrine et Sébastien.
0: Hervé, vous êtes là ?
8: Oui, présent,
0: Hervé.
8: Chef.
0: Oui. Oui. Oui, Hervé, et en même temps, entre nous, heureusement que c'est pas un avion à contresens. Ceci dit,
8: d'accord. Oui, alors je suis en retard dans l'émission. Justement, je me posais la question, y a-t-il des avions à pédales ?
0: Y a-t-il des avions à pédale?
5: On a déjà vu des petits avions se poser sur autoroute.
0: Oui, c'est vrai. Ça nous... Oui, c'est déjà arrivé. C'est vrai. Mais là, c'était pas voulu, pour le coup. Voilà. En tout cas, ils sont plus que nécessaires au contact permanent des voyageurs. Les conducteurs de bus, de piste, pour en parler, Sandrine. Bonsoir, Sandrine.
8: Bonsoir.
0: Sandrine Bernard, tu es responsable bus de piste de l'entreprise Voyage Kera, prestataire à l'aéroport. J'ai envie de te poser la même question qu'à tous nos autres invités. C'est quoi un petit peu ton parcours, hein?
8: Mon parcours, après mon baccalauréat, j'ai fait une école de transport, tout simplement.
0: D'accord.
8: Hein, où j'ai eu mes attestations de capacité de transport et j'ai toujours travaillé dans le transport et notamment dans le voyageur.
0: D'accord. Mais pourquoi t'as fait de la marchandise aussi?
8: Un peu de marchandise, oui.
0: C'est vrai?
8: Et de camion-citerne également.
0: D'accord. Et ah oui. Donc,
8: Pro du transport.
0: Une pro du, voilà, exactement. Eh ben, voilà, on en apprend tous les soirs. Donc, c'est ce que j'étais même pas encore au courant de cette partie. Pourtant, je l'ai préparé, mon émission, hein, première. Je me suis pas amusé hier. Hein. Voilà. Bon, juste avant qu'on poursuive, hein, tu l'as entendu, priorité à la sécurité de nos auditeurs. On retrouve tout de suite Hervé.
9: 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Véhicule à contresens.
0: Un véhicule confirmé à contresens dans la région de Nice, mais un cas un peu particulier, je le rappelle. Alors, en pareil cas, en pareille alerte, vous risquez d'être arrêté, qu'il y a derrière des barrières qui restent baissées le temps que l'alerte se termine. L'origine de ce contresens, c'est un véhicule à contresens dans un accès à l'autoroute A8. C'est du côté de Nice Nord, donc l'accès 54 pour l'A8 direction Aix-Marseille. Pour l'instant, les secours patrouilleurs se rendent sur les lieux et l'alerte est toujours en cours sur ce secteur. Alors, la mission principale, c'est évidemment de conduire un bus près des pistes. Explique-nous un petit peu.
8: Alors, l'idée, en fait, c'est de transporter les passagers. On les va aller chercher au niveau des salles d'embarquement pour jusqu'aux avions qui ne sont pas au contact. Donc, ils ne peuvent pas, les passagers, pour des règles de sécurité et de sûreté, ne peuvent pas se balader sur
2: la piste,
8: voilà.
0: C'est
8: donc,
0: gênant.
8: Nous les transportons. Et pour ça, nous travaillons en étroite collaboration avec le PCE, c'est-à-dire avec Cécile qui était là tout à l'heure, qui nous appelle par Talky, qui nous dit, voilà, vous allez à telle porte d'embarquement, chercher les passagers pour les emmener à tel avion pour pas se tromper de destination. Le passager qui veut aller à Marseille ne se retrouve pas à Marrakech.
0: Je sais pas qui est le plus gagnant.
5: Est-ce que c'est aussi le PCE, donc Cécile en l'occurrence, qui te dit tu dois embarquer 34 passagers ou 156 parce que c'est hyper compliqué de te dire est-ce que je les ai bien tous.
8: Alors nous non, parce qu'elle est en contact aussi avec les agents de passage en fait, et c'est les agents de passage qui connaissent le nombre de passagers à transporter. Et ils répartissent, pour un avion en général, il nous faut trois bus.
5: Okay.
8: Et ils répartissent à peu près un tiers. Et quand le bus est plein, on dit c'est bon, vous pouvez y aller, vous amenez à l'avion. Ensuite, le deuxième véhicule se met en place. Et le troisième.
5: Ok, très bien, c'est très clair.
0: Moi, si la prochaine fois on se trompe de bus pour m'emmener je ne sais pas où, en Polynésie par exemple, moi je me dis même pas qu'on s'est trompé, hein, je tiens à vous le dire. Hein. Alors, est-ce qu'il y a, c'est un peu, la question elle est de journaliste, donc elle est un peu bête là qui arrive, hein, je tiens à le préciser. On conduit un bus près des pistes, est-ce qu'il faut un permis spécifique pour ça?
8: Alors déjà, il faut le permis de transport en commun,
0: bien sûr.
8: Le permis D, comme n'importe quel autre conducteur de transport. Et oui, on a ce qu'on appelle le permis piste ou le permis T, où là, où on apprend à circuler, parce que c'est une ville dans la ville, donc avec les règles de circulation comme en ville, il y a des stops, il y a des passages, il y a des limitations de vitesse, mais il y a des règles spécifiques à un aéroport. Il y a des voies où nous avons interdiction d'y aller, des lignes infranchissables, comme si c'était un mur. Donc tout ça s'apprend.
5: Okay.
8: Il y a des formations pour ça.
5: T'as un autre exemple de règles spécifiques à l'aéroport. Alors il y a une vitesse, j'imagine, à ne pas dépasser.
8: Alors il y a une vitesse en fonction de là où on se trouve sur l'aéroport. Certains endroits, on devons rouler au pas. À d'autres endroits, c'est 30. Et un peu plus loin, c'est 50. On ne dépasse jamais les 50 km/h. Et ça va faire rire, mais sur un aéroport, la priorité, ce sont les avions. Donc, dès qu'un avion arrive, faut que le conducteur soit hyper vigilant, faut qu'il ait la tête, je dirais, à 360 degrés, parce que les avions arrivent un peu partout. Et il y a vraiment des règles où on doit s'arrêter à un certain moment, quand il y a ce qu'on appelle le rotating. Pas passer derrière un avion, pas devant non plus, parce qu'un avion, on n'arrête pas un avion comme une voiture.
5: Ah, déjà, un camion, on l'arrête pas comme une voiture, alors un avion
8: c'est, voilà. Donc, c'est vraiment, faut être très, très vigilant.
10: Et on retrouve à nouveau Hervé dans le Grand Quart Sud-Est.
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0: Alerte confirmée, donc toujours en cours, un véhicule à contresens dans l'entrée 54 Nice-Nord pour accéder à l'autoroute A8. Pour l'instant, c'est le seul élément en ma possession. Vous risquez peut-être d'être arrêté à des accès d'autoroute, justement, si les barrières sont baissées. Pour l'instant, il faut patienter. Les recherches sont toujours en cours. Patrouilleurs et forces de l'ordre sont sur le terrain.
10: Et nous sommes toujours avec Sandrine qui est avec nous actuellement. Sandrine Bernard, responsable bus de piste de l'entreprise Voyage Kérard. Les bus, j'imagine, ils doivent être contrôlés régulièrement. Je veux dire, car un bus qui tombe en panne sur une trajectoire d'avion, ça pourrait être un petit peu gênant. Donc j'imagine qu'il y a une surveillance en termes de contrôle technique qui doit être très important.
8: Alors la réglementation en France, c'est un contrôle technique tous les 6 mois. Et puis pour pouvoir faire entrer un bus, comme on dit, côté en zone réservée, on y passe un contrôle tous les jours. À chaque fois quand il rentre, on rentre dans un sas et des agents de sûreté qui vérifient les bus. Ils ouvrent à chaque fois. Si le bus rentre 3 fois, on ouvre tous les capots moteurs, tout ce qui peut être ouvert, tout est contrôlé.
5: Ah oui.
8: Voilà.
10: Ah oui. Ah, c'est oui, parce que
5: hyper sécure.
8: Tout à fait.
10: Oui, parce que Elena, ça paraît bizarre dit comme ça quand je dis, faudrait pas que le bus il se trouve sur une trajectoire d'avion, mais ça, que ça vous l'avez en tête aussi, c'est des choses que vous prévoyez ça.
7: Tout à l'heure, on parlait d'exercices pour s'entraîner aux aléas et aux crises, ça fait partie des risques auxquels on est exposé et auxquels on se prépare. Ouais. Et c'est vrai que Sandrine parle du passage en zone réservée, donc. Les aires de mouvement qu'on expliquait, qu'on détaillait tout à l'heure, en fait, c'est des métiers qu'on n'aura pas forcément le temps de détailler ce soir. Mais c'est vrai que pour protéger toute la frontière de l'aéroport, il y a ce qu'on appelle la sûreté. Et la sûreté permet de vérifier l'intégrité de tous les véhicules qui rentrent au sein de cet aéroport. Et les bus en font partie.
10: Ça fait quoi c'est là aussi une question, parce qu'on est des novices, nous, en termes d'aéroport. Ça fait quoi de conduire un bus près d'un avion, de le voir comme ça? La première fois, ça va être un peu impressionnant, quand même.
8: La première fois, c'est assez impressionnant. Et après, c'est une habitude. C'est le métier, c'est une habitude. Mais c'est vrai que c'est impressionnant. Mais c'est agréable, le contact avec les passagers qui partent en vacances. Bonne vacances, bonne journée. Vous voulez partir avec nous? Ah, on voudrait bien. Les gens, en général, sont de bonne humeur.
10: Elena, un jour tu ne reverras pas Sandrine, parce qu'elle sera montée dans l'avion.
5: Elle sera
10: vraiment
5: partie pour Marrakech ou pour Marseille.
10: Voilà, elle sera dans l'avion. Voilà. Ou encore le Canada. J'ai pris, c'était la nouvelle destination. D'ailleurs, Elena, les bus de piste transportent les voyageurs sans leurs bagages, car ceux-ci sont transportés par les chariots à bagages, cela va sans dire. Mais un autre véhicule très présent à l'aéroport, un petit mot peut-être aussi, parce qu'il faut des conducteurs pour ça aussi.
7: Tout à fait. Donc le passager, quand il arrive à l'aéroport avec ses bagages, il vient enregistrer ses bagages, déposer ses bagages, et le bagage a tout un parcours en omie qui est surveillé, qui est contrôlé et qui est ensuite déposé dans ce qu'on appelle un chariot à bagages. Ce chariot à bagages est accroché à une charlette, donc un mini camion, un tout petit camion, cet ensemble de véhicules est transporté depuis les tapis bagages jusqu'à l'avion. Et c'est ce tout petit camion qui est peut-être, je dirais, 4 fois plus petit qu'un bus, 4-5 fois plus petit qu'un bus, va croiser le bus sur son trajet et puis va même stationner à côté du bus, juste sous les ailes de l'avion, pour pouvoir charger les bagages.
10: Moi, c'est ce qui m'impressionne, parce que ça, je l'ai déjà vu dans différents aéroports, évidemment, et je l'ai revu ici. Mais des fois, c'est plusieurs chariots qui sont les uns derrière les autres. Et ça provoque quand même une longueur assez impressionnante.
7: C'est 3 maximum. Pour être plus précis.
10: Ouais, mais c'est complexe à conduire comme ça, là.
7: Alors, c'est pas si complexe que ça, parce que les conducteurs sont formés à la sécurité, à la vigilance, mais on a aussi une limite. On peut pas avoir des tonnes de bagages et des tonnes de chariots à bagages en enfilade, c'est 3 maximum. Et on doit aussi, il y a des règles de d'attention, de vigilance pour ne pas surcharger un chariot à bagages.
12: Oui, bien sûr. Et il y a la règle du clignotant aussi sur une piste d'aéroport.
8: Bien sûr, on a la règle du clignotant, une règle qui est valable pour tous les véhicules qui circulent. On doit avoir un gyrophare qui est allumé en permanence pour se signaler. Tout véhicule doit avoir son gyrophare de nuit comme de jour.
10: Est-ce que vous pouvez aller former celles et ceux qui oublient de mettre les clignotants, s'il vous plaît, qui considèrent ça comme une option? C'est possible, voilà.
12: C'est possible. Oui. Et alors pour ceux qui seraient tentés, mesdames, que ce soit de conduire un chariot à bagages ou un bus de piste, est-ce que là aussi il y a du job?
8: Bien sûr qu'il y a du job, parce que la saison, une saison estivale en fait, elle est assez longue. Elle démarre en avril et elle se termine fin octobre, donc c'est pas que 2 mois d'été. Et il faut qu'il y ait beaucoup de bus pour pouvoir transporter les passagers, pour pas mettre les avions en retard, pour que tout le monde puisse arriver à l'heure en vacances. Donc il faut du monde.
12: Ça fait combien de véhicules, par exemple, de bus là, pour rien que pour l'aéroport de Nantes?
8: On en a 12.
12: Ouais, 12. Donc oui. On imagine pour Roissy par exemple le nombre que ça peut être. Donc 12 véhicules que vous avez toujours ici stockés à l'aéroport. Hein.
8: Alors, ils sortent toujours. Ah oui, si, ils sortent. Ah, oui. Voilà. Ouais. Ils sortent.
7: Il y a une partie qui reste à l'aéroport et une partie qui vit à l'extérieur de l'aéroport, oui. Et qui doit passer ce passage au contrôle tous les matins.
8: De sûreté.
7: Et voilà. Mmh. Et en fait, ça vient avec une agilité assez forte tout au long de la journée. Typiquement, les activités commerciales de l'aéroport à Nantes recommencent à 6h du matin tous les jours. À partir de entre 6h et 7h30, en gros, hein, on a un enchaînement décollage d'avions et donc beaucoup d'avions qui ont été stationné un petit peu plus loin que le terminal, et pour ça il a fallu utiliser tous les bus pour pouvoir transporter les passagers. Donc dès le matin par exemple, ça demande aux équipes de bus de s'organiser en fait dès 3h30 du matin
8: à peu près,
7: pour pouvoir être prêt pour les départs de 6h du matin pour les passagers.
10: Je suis même pas encore couché moi à 3h30. Voilà. En tout cas, merci beaucoup Sandrine d'avoir été avec nous. Je rappelle que tu es responsable bus de piste de l'entreprise Voyage Kera, prestataire à l'aéroport. Un grand merci d'être venu partager ton expérience et ton quotidien. C'était vraiment un plaisir de faire ta connaissance. Tout type de camions dans un aéroport, ceux qui livrent de l'extérieur et ceux qui interviennent de l'intérieur. Savez-vous ce qu'est un avitailleur? Perrine n'en peut plus d'entendre ce mot parce que je l'ai bassiné toute la soirée avec ce mot, mais j'adore ce mot, je ne sais pas pourquoi. Non, ce n'est pas un camion qui vole, même si certains clients de transporteurs pensent que ça existe. On en parle après l'infotrafic.
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1: 22h31, on va commencer par le sud-est du pays, Hervé.
0: Avec une bonne nouvelle, Florence, levée de l'alerte véhicule à contresens qui s'était donc concentrée effectivement dans une bretelle d'entrée qui est du côté de Nice Nord pour accéder à la 8. Et pour l'instant, donc, c'est résolu. Les forces de l'ordre patrouilleurs sont présents sur ce secteur. Ce qui est d'actualité est toujours en cours, c'est cet accident impliquant deux voitures lorsque vous quittez Cannes sur la 8 en direction d'Aix-Marseille. 11 km après la sortie 40 Mandelieu Centre. Voie de droite neutralisée, peut-être de la gêne aussi sur voie de gauche. Soyez vigilants, en tout cas, tous les secours sont présents sur les lieux. Pompiers, forces de l'ordre, dépanneurs, patrouilleurs, réduisez toujours votre vitesse à l'approche d'un tel événement. L'autre information, c'est également une bande de roulement ou des morceaux de pneus poids lourds, en tout cas, des obstacles à éviter. C'est confirmé du côté de Lunel si vous circulez sur l'A9 en direction de Lyon, 5 km après la sortie 27, et puis un dépannage en cours à l'heure actuelle, celui d'un poids lourd sur bande d'arrêt d'urgence. C'est pour vous qui circulez sur l'A89 en direction de Lyon, 8 km après Saint-Germain-Laval. C'est la sortie numéro 32. Je termine avec deux zones de travaux dans la région lyonnaise. L'A46 est fermée en direction de Paris entre Chasse-sur-Rhône et Manicieux. La solution, c'est de prendre ou de rester sur l'A7 jusqu'à Saint-Fons et emprunter le boulevard Laurent Bonnevet, puis l'A43, et dans le Gard, la bifurcation qui permet de passer de l'A9 direction Barcelone à la 54 est fermée. Notez que dans le même temps, ça a son importance, la sortie 25 Nîmes-Ouest est fermée en direction de Barcelone. Du coup, vous devez anticiper, sortir avant à Nîmes-Est numéro 24 sur la 9. Et pour rejoindre la 54, vous poursuivez via le réseau secondaire jusqu'à Garon, l'échangeur numéro 2.
1: Merci Hervé. Logique géographique oblige. On part dans le sud-ouest, Marianne.
2: où c'est très très calme, hein. Aucun incident particulier sur votre route, et c'est plutôt une très très bonne nouvelle. Deux zones de travaux dont je tiens à vous reparler dans le secteur de Bordeaux. Tout d'abord, pour rejoindre Bordeaux par le sud et par l'A63, je vous rappelle que l'axe est fermé à la circulation jusqu'à demain matin 6h en raison de travaux d'entretien. Ça ne passe plus donc entre Marche Prime, la sortie 23 qui est donc une sortie obligatoire de l'autoroute, et Cestas, la sortie numéro 25. Et puis si vous souhaitez rejoindre Bordeaux par l'est en venant de la 89, par exemple, en venant de Libourne, ensuite vous emprunterez la nationale 89 et elle est fermée direction Bordeaux dans ses derniers kilomètres. Fermeture actuellement et jusqu'à demain matin, 6h aussi. C'est entre Ivrac-le-Poteau, la sortie 2 et la rocade de Bordeaux.
1: Merci Marielle. Un petit peu plus au nord, dans la moitié ouest et le centre du pays, simplement des zones de travaux, hein, sinon pas d'événements en cours. Des zones de travaux, deux zones dans les Pays de la Loire. Je vous rappelle que jusqu'à 5h30 demain matin, la 11 est fermée en direction de Nantes entre Pélois et Lévin, sortie 13 et Tiercé, sortie 14 pour des travaux d'inspection sur la chaussée. Donc vous avez une sortie obligatoire, c'est la sortie Pélois et Lévin, sortie numéro 13. Vous empruntez la route départementale 323 pour reprendre l'autoroute à l'entrée Parc des Expositions, entrée numéro 15 de la rocade Est d'Angers. Et puis toujours dans les Pays de la Loire, la sortie en Beaufort-en-Vallée de la 85 est fermée dans les deux sens de circulation pour également des travaux d'entretien. En provenance de Tours et de Vierzon sur la 85, vous sortez avant à Longué-Jumelle, sortie numéro 2. En provenance d'Angers ou du Mans sur la 11, vous rejoignez la rocade Est d'Angers et vous empruntez la sortie 17 Saumur.
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1: Et puis n'hésitez pas à réagir. Est-ce que vous avez déjà travaillé, roulé pour une zone aéroportuaire ou même livré un aéroport? Vos messages et témoignages pour Sébastien et Perrine quand vous n'êtes pas en train de conduire, bien sûr, radio177.fr. Vous cliquez sur la bulle bleue Messenger et vous pourrez leur écrire directement à l'aéroport de Nantes.
10: Normalement, Florence, vous avez dû voir que j'avais modifié un petit peu votre programmation et que je vous ai mis une petite chanson. Vous pouvez commencer à la lancer en fond. Je vais laisser nos auditeurs et peut-être aussi nos invités la deviner, cette chanson. On va pas la laisser longtemps parce qu'on a pas mal de choses à voir avec Elena. Voici un peu de musique. Saurez-vous reconnaître le titre et la chanson ?

0: pense que Florence, on va arrêter de faire souffrir nos auditeurs. Alors, j'ose pas demander Hervé, je suis sûr qu'il a reconnu. Marielle, Florence, vous avez reconnu qui c'était ou pas du tout?
1: Pas du tout.
2: Mais moi, j'hésite entre Stéphanie de Monaco ou Véronique Jeannot.
0: Bah vous avez l'une des deux. Vous avez l'une des deux.
2: En tous les cas, une grande chanteuse, ça c'est sûr.
0: Ouais.
3: Hervé, qu'est-ce que t'aurais dit toi?
0: Hervé, le bouton Hervé. Bon, on a perdu Hervé. On verra Hervé plus tard. Il est peut-être parti aux infos d'ailleurs.
3: En tout cas, chanson de circonstance. Elle s'appelle comment?
0: Aviateur.
3: Aviateur.
0: De Véronique Jeannot.
3: Très bien.
0: Voilà. Exactement.
2: Et musique
0: écrite
2: de Woolsey,
0: par Laurent Woolsey.
2: Ça se reconnaît tout de suite. Oui,
3: ça s'entend. Hein, ça s'entend. Et on aurait pu mettre sinon Désirless, Voyage.
0: Aussi. Oui, sous les beaux conseils de Guillaume Dubois. Ça sera son prochain cadeau. C'est un vinyle de Désirless avec Voyage. Voilà, ça marchera hyper bien. Comment, Elena?
3: Il fait un grand oui, je crois que ça lui plaira.
0: Il y a Laetitia qui nous avait proposé Steph de Monac aussi, hein, effectivement, mais non.
3: Il y avait un groupe qui s'appelait Les Avions aussi, non?
0: Oui, ça me dit quelque chose. Alors, si Hervé est revenu, il pourra nous en parler tout à l'heure, mais je crois que ça me dit quelque chose, effectivement. Et par contre, Jean-Guy avait trouvé Véronique Jeannot, Aviateur, j'adore, bisous à tous. Juste avant de retrouver Elena, on retrouve Marielle pour un nouvel événement.
2: Oui, pas grand chose. C'est un véhicule en panne, un poids lourd et sa remorque. Du côté de l'avant, l'axe Montauban-Brive, et c'est en direction de Brive et de Paris, 12 km après Caussade. C'est la sortie numéro 59 au kilomètre 384.
3: Alors, nous le disions tout à l'heure, le monde aérien a son propre vocabulaire. Tu le disais à l'instant, Sébastien, c'est devenu peut-être ton nouveau mot préféré, mais on va s'intéresser à l'avitailleur. Elena, cet avitailleur, donc c'est un autre métier que l'on peut découvrir lorsque l'on est dans un aéroport. C'est qui l'avitailleur?
4: Un avitailleur, nouveau métier, nouveau camion. Et tout à l'heure, on parlait d'un camion qui n'avait pas d'ailes. Non, effectivement, ce camion n'a toujours pas d'ailes. Par contre, il donne des ailes, ou plutôt, il alimente les ailes de l'avion. Donc, c'est celui qui vient apporter le carburant dans les avions.
0: Elle fait ça vachement bien.
3: Ah, mais tu pourrais animer une émission tous les soirs.
4: Invitez-moi.
0: Alors, c'est très beau. Et donc, quel type de camion? Bon, la question, elle est un peu bizarre, mais...
3: Citerne.
0: Bah voilà,
4: camion. Des camions citernes. Bien. En fait, effectivement, pour faire rouler tous les véhicules dont on a parlé ce soir, mais aussi pour permettre aux avions de redécoller, il faut du carburant, de l'avitaillement. Et pour ça, on a une zone de stockage, on a des cuves de carburant qui sont vraiment à l'entrée de l'aéroport. Ces cuves sont alimentées par des pétroliers. Le carburant vient des raffineries alentour, dans le cas de Nantes, de la raffinerie de Donges. Mmh. Et une fois qu'il y a du carburant dans ces cuves, pour faire le lien entre les cuves et les avions, il faut un avitailleur. Donc c'est cet avitailleur qui vient avec son camion-citerne récupérer du carburant dans les grandes cuves et qui vient le livrer aux avions. Ça, c'est pour les avions. Mais il y a aussi le carburant de
3: pour
4: tous
3: les
4: autres véhicules.
3: Bah oui, bien sûr.
4: C'est pas le même carburant, c'est pas le même type de carburant. Par contre, ça fonctionne un petit peu pareil. Il y a comme une pompe à essence, en fait. Les utilisateurs viennent faire leur plein en toute autonomie. Et donc, il y a une pompe essence à l'intérieur de l'aéroport.
3: Et ces fameuses cuves de stockage, elles stockent combien de litres de kérosène?
4: Alors, je pourrais pas forcément dire la quantité par cuve. Par contre... Ouais. Ce qu'on peut dire, c'est que sur Nantes, on a une capacité de stockage d'environ 2 jours, un petit peu moins. C'est pas beaucoup. Sur la plupart des aéroports, c'est plus que ça. Mais on est alimenté très régulièrement. On a là aussi pas mal d'agilité pour s'assurer qu'on ait toujours le stock nécessaire. Sur une semaine environ, on va livrer 3000 mètres cubes de carburant pour l'ensemble des avions à décoller.
0: Oui, ça commence à faire un petit peu de carburant. Alors c'est un phénomène qui rejoint le monde de la route. Vous recherchez aussi des conducteurs, des avitailleurs. Que faut-il avoir comme formation? Quels sont les profils que vous recherchez?
4: Alors pour être avitailleur, il faut bien évidemment avoir son permis poids lourd et une formation spécifique pour conduire un camion-citerne. Donc en fait, ce serait la même formation pour tout conducteur de camion-citerne en dehors de l'aéroport à l'intérieur.
0: Il n'y a rien de spécifique lié à l'aéroport.
4: Alors ce qu'il y a de spécifique lié à l'aéroport, c'est ce que nous disait Sandrine tout à l'heure, c'est la formation du permis piste qui est la même pour tous, donc qui reprend vraiment les règles de sécurité à l'intérieur d'un aéroport. Mis à part ça, les compétences d'un conducteur de camion-citerne restent les mêmes.
0: Aujourd'hui, il est beaucoup question de transition écologique. Et il existe ce qu'on appelle le SAF, le carburant d'aviation durable.
4: Mais qu'est-ce que c'est? Oui, effectivement. Alors, c'est vrai que réduire nos émissions carbone, c'est vraiment un enjeu prioritaire pour notre aéroport. Donc là, pour les avions, on va parler de SAF. Donc, c'est du carburant carbone. C'est vraiment un enjeu prioritaire pour notre aéroport. Donc là, pour les avions, on va parler de SAF, donc c'est du carburant d'aviation durable, mais moi j'ai un petit peu...

0: On a installé beaucoup de bornes électriques dans l'aéroport pour que, en piste, pour que tous les véhicules de tous les utilisateurs qu'on a évoqués ce soir puissent venir recharger leurs véhicules et être avec des véhicules électriques. Et même chose pour les avions. On a ce qu'on appelle nous les combos. En fait, c'est des gros blocs comme un gros cube fixe qui est devant le point de parking de l'avion et qui permet d'aller se brancher à l'avion et de lui apporter l'électricité plutôt que d'utiliser d'autres véhicules qui seraient alimentés eux en carburant et qui viendraient apporter de l'énergie à l'avion.
1: On va continuer d'évoquer d'ailleurs ce sujet-là, un peu de transition énergétique dans un instant. La suite des messages de nos auditeurs aussi est à venir, mais pour l'heure, un nouveau point sur vos conditions de circulation.
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3: On va commencer par l'Est, le Grand Est, pour vous qui circulez dans le secteur de Strasbourg sur la 355. Je ne vous oublie pas, ça se passe très bien, aucune difficulté pour vous en ce moment dans ce secteur. On passe donc à l'Ouest, dans la moitié Ouest et le centre du pays, pas de difficulté non plus, simplement une fermeture du côté de l'A83 jusqu'à vendredi midi. Je vous rappelle que la sortie 6 Chantonnet de l'A83 est fermée en direction de Nantes pour des travaux sur la chaussée. Vous pouvez sortir avant. Au niveau de la sortie 7, Saint-Hermine. On va partir au sud de Bordeaux maintenant avec vous, Marielle.
4: Et ça reste très calme, mis à part un seul incident entre Montauban et Brive, un poids lourd en panne et sa remorque. Arrêté sur la bande d'arrêt d'urgence, ça se passe 12 km après Caussade. La sortie 59 en direction de Brive et de Paris au kilomètre 384. Vous avez à disposition les deux voies pour circuler normalement. Je vous encourage évidemment, comme toujours, à laisser le fameux corridor de sécurité. Donc décalez-vous d'une voie, la voie la plus à gauche, pour laisser la voie de droite libre pour les secours, en l'occurrence pour le dépanneur qui ne va pas tarder à arriver sur place. Et c'est tout, hein, pas d'autres incidents particuliers. Des zones de travaux, là je m'intéresse maintenant et vous avec moi à ce qui se passe à Toulouse ce soir, puisque il y a deux fermetures, la 64 direction Toulouse entre Mur-et-Nord, la sortie 35 et Portée-sur-Garonne, la sortie 37, et une autre fermeture, celle du périphérique intérieur en direction de Blagnac et de Tarbes entre le Palais, la sortie 19, et Rangueil, la sortie 23.
3: Merci Marielle, et on termine par le grand quart sud-est du pays.
5: Avec un accident en cours, Florence, du côté de la Côte d'Azur, si vous circulez sur l'A8 en direction d'Aix-Marseille, 11 km après la sortie 40. Alors, la situation a évolué sur place. La voie de gauche reste neutralisée, il y a une voiture accidentée. En revanche, la voie de droite a été libérée. Vous circulez donc maintenant à nouveau sur la voie du milieu, la voie de droite. Les pompiers, les forces de l'ordre, patrouilleurs sont toujours présents sur ce secteur. Si vous circulez un peu après Lunel, dans la région de Montpellier, entre Montpellier et Nîmes, sur l'A9 en direction de Lyon, 5 km après la sortie 27, une bande de roulement ou des morceaux de pneus confirmés sur ce secteur. Et puis, du côté de Narbonne, maintenant, si vous circulez sur l'A61 depuis 2 km en direction de Toulouse, vous avez bifurqué donc de l'A9 sur l'A61 depuis 2 km, il y aurait des sangles de poids lourds donc signalés sur ce secteur. Petit focus du côté de Lyon en ce qui concerne les travaux. Au-delà du réseau Vinci Autoroute, la métropolitaine 6 est fermée en direction de Paris entre le nœud de Valvert et Limonest, l'échangeur numéro 33. Avant d'aborder le secteur de Ternay sur l'A7 en direction de Paris, la bifurcation avec l'A47 direction Saint-Étienne est fermée. Il y a une déviation à partir de Solèze, la sortie numéro 7. Et puis sur le réseau Vinci Autoroute, la 46, le contournement Est de la ville est fermé en direction de Paris entre Chasse-sur-Rhône et Manicieux.
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3: Et c'est déjà la dernière partie de cette émission en direct de l'aéroport de Nantes où on retrouve tout de suite Perrine et Sébastien.
1: Elena Djakovic est toujours avec nous, je rappelle, directrice des opérations aéronautiques des aéroports Nantes-Atlantique et Saint-Nazaire-Montois. Forcément, alors tu as dit un mot dans cette émission tout à l'heure, ce mot c'est électrique, et t'as mis avion devant. Forcément, ça fait réagir, je tiens à te le dire. Notamment Stéphane qui nous dit « Bonjour Seb, j'ai un peu peur de monter un avion électrique. » Et ceci dit plus sérieusement, il demande « Est-ce que des prototypes sont en développement ?»
0: Alors, il faut pas avoir peur de monter dans un avion électrique. Oui, il y a des prototypes qui sont en cours de développement. Alors, ça n'a rien à voir avec l'aéroport de Nantes, mais il y a des prototypes qui sont en cours. Moi, de mes connaissances, je sais qu'il y a un avion d'environ 19 places qui est en train d'être étudié, mais c'est encore à l'étape de conception. Donc, on n'est pas encore à faire du voyage complètement.

0: vraiment commercial avec des avions tout électriques. Ceci dit, quand même, et là ça concerne l'aéroport de Nantes, celui de Saint-Nazaire et même celui de Rennes, on a participé, en fait, pas participé, mais on a soutenu l'électro-tour l'été dernier. Donc c'était une équipe de jeunes pilotes qui a volé à bord d'un Pipistrel. C'est un tout petit avion complètement électrique. Et ils ont fait la première traversée de la Manche l'été dernier, donc, et même un tour de France. Ils sont partis des Alpes, ils sont montés tout en haut de la France, ils sont allés même jusqu'en Angleterre, ils ont traversé la Manche, ils sont redescendus, ils sont passés par l'aéroport de Rennes, celui de Saint-Nazaire et puis celui de Nantes. Au total, 2800 km et 50 heures de vol. Et donc, on était très fiers de pouvoir les recevoir, de pouvoir les alimenter en électricité.
1: Et c'est ça, 50 heures de vol, 100% électrique.
0: Complètement. Ouais. Et en fait, c'est bien là mon point, c'est que cet avion, on l'a alimenté en électricité. Et c'est ça, nous, qu'on propose et qu'on développe, c'est de pouvoir alimenter l'avion en électricité. C'est pas un avion tout électrique. C'est un avion qui vole encore avec du carburant. Seulement, pendant son temps au sol, entre le moment où il a atterri et avant qu'il puisse repartir, il y a plein de choses, on en a parlé tout à l'heure, de coactivité, plein de choses qui se passent pour repréparer un avion, le nettoyer, vider les bagages, repréparer une cabine, amener de la nourriture. Et pour faire tout ça, il y a besoin d'électricité à bord de l'avion. Et cette électricité, on propose, nous, de la porter avec un équipement lui-même tout électrique. Parce que aujourd'hui, ou jusqu'à aujourd'hui, comment ça se passait? C'est un appareil, un GPU, qui était acheminé jusqu'à l'avion et qui lui-même est alimenté en carburant. Donc en fait, on regarde toute la chaîne de tous les véhicules qui sont amenés jusqu'à l'avion pour fournir cette énergie à l'avion. Et nous, on vient électrifier toute cette chaîne.
2: Alors, on parle beaucoup là du coup d'électrique en lien avec le carburant. On a beaucoup parlé aussi de biocarburant aussi, évidemment. Mais alors du coup, tout le monde est tourné vers la transition énergétique. Ça se traduit comment sur un aéroport, la transition énergétique au-delà du carburant ?
0: Alors il y a beaucoup d'actions qui sont regardées. Hein. Ça va de la consommation, l'utilisation de nos ampoules dans toutes les pièces de l'aéroport, notre façon de contribuer à l'électrification des opérations aéronautiques. Donc, en fait, c'est très varié. On regarde toutes nos émissions et on regarde tout ce qui est possible pour réduire ces émissions. Et pour en revenir à ce projet d'électrification, ça a été quand même conséquent. Ça a demandé beaucoup de travaux et ça a pris beaucoup de temps pour venir installer ça. Pourquoi j'en reviens à ça? Parce que c'est quand même une source d'émissions carbone très importante comparée à la multitude d'autres petites actions, même si on regarde un petit peu tout ce qui est possible. Et ce projet-là nous a quand même permis de réduire de moitié l'ensemble de nos émissions carbone.
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3: Oui, priorité à l'infotrafic pour vous qui circulez dans la traversée de Tours sur l'autoroute A10, l'axe Paris-Bordeaux. Vous souhaitez emprunter la sortie 22 Saint-Avertin. On me signale une voiture accidentée dans cette bretelle de sortie.
2: Et je vais inviter autour de cette table Virginie qui oui parce qu'elle est, elle c'était pas prévu, elle était pas vraiment au courant.
1: Si, j'avais Virginie. Alors je vais te dire, Virginie, si tu étais une habituée de l'émission, tu saurais qu'il fait le coup à chaque fois.
2: Voilà, à chaque fois. De toute façon, bonsoir
0: Mais
2: Virginie.
0: Mais moi je savais que t'allais arriver.
2: Virginie Herouet, directrice communication ici à l'aéroport de Nantes et en fait c'est grâce à Virginie. C'est Perrine et moi, on est là avec Nick aussi, qui n'est pas avec nous, qui ne pouvait pas être avec nous ce soir. C'est toi qui as tout organisé là pour qu'on soit là avec les invités. On a envie d'en savoir un petit peu plus sur toi. Virginie, ça fait combien de temps que tu es ici à l'aéroport de Nantes? C'est quoi un peu ton parcours?
4: Alors moi, je suis là depuis 20 ans maintenant.
2: Mm-hmm. C'est jeune. On n'a pas tous les jours 20 ans.
4: Exactement. Voilà. Et surtout, dans cet univers de passionnés, comme on l'a évoqué tout à l'heure, où chaque jour est différent et donc notre activité est vraiment on n'est jamais à court de projets et les rencontres humaines que l'on fait dans cet univers sont tellement enrichissantes et d'ailleurs je vais en profiter pour remercier tous mes collègues qui ont bien voulu suivre notre pari là ce soir et participer à cette émission parce que ce n'est évidemment pas leur quotidien de parler dans un micro. Ils ont fait cet effort et ils s'en sont bien sortis, je trouve.
2: Très bien, c'était
4: à
2: super.
4: Partager leur quotidien et un grand merci à eux.
2: Alors moi, j'ai eu le grand plaisir d'être accompagné par Virginie, parce que moi j'ai fait le tour du propriétaire cet après-midi. Parce que ce que j'ai adoré, c'est que Virginie Virginie, en fait, elle disait bonjour à tout le monde. Tout le monde la connaissait, Virginie. Virginie connaissait tout le monde. Et c'est ce qu'on disait, en fait, depuis le début de cette émission. C'est le côté un peu famille où tout le monde se connaît un petit peu. Tout le monde travaille, en fait, ensemble pour les passagers.
4: C'est essentiel, en fait, dans notre activité où, comme on l'a dit à plusieurs reprises dans l'émission, on est quand même soumis à des aléas. Donc, bien se connaître, bien travailler ensemble, c'est tellement plus facile après de faire preuve de solidarité dans les cas plus difficiles. Donc, et puis, pour le plaisir au quotidien aussi.
1: J'aimerais que tu nous parles un peu plus de l'ancrage territorial d'un aéroport, notamment parce que quand je suis rentrée dans le hall tout à l'heure, j'ai vu des oies. En gros, les machines de Nantes, voilà, c'est sur l'île de Nantes et c'est ce gros éléphant mécanique, le héron également de mémoire parce que j'ai fait ça il y a longtemps, mais il y a un petit écho aux machines de Nantes à l'aéroport de Nantes. Et ça c'est très propre justement à ce que, à la vie locale et au territoire.
4: Exactement. Un aéroport, c'est un lieu de passage, c'est une porte d'entrée sur un territoire, c'est aussi une porte pour aller vers d'autres territoires, mais c'est aussi une vitrine pour le territoire où nous sommes. Et c'est vrai que pour nous, c'est essentiel d'avoir des partenariats avec les acteurs, qu'ils soient les acteurs culturels ou touristiques, économiques évidemment aussi, mais qui représentent ce territoire, qui font vivre ce territoire. Et donc, pour nous, leur laisser un espace, comme c'est le cas pour les oies, par exemple. On a un vol d'oies sauvages qui est magnifique et
1: majestique. Oui. Très beau.
2: Alors, voilà. Attendez, je récapitule. Les buses, les moutons,
1: les chiens,
2: et maintenant, le beluga, les oies.
4: Et on trouve même l'éléphant de Nantes.
2: Ah non, mais c'est pas possible.
4: Devant l'accueil.
2: Pas possible.
0: Et on a même des espèces protégées sur nos aires en herbe, avec des petits papillons et des petits oiseaux.
2: Ah, moi je vais rester là. Moi, j'ai l'impression d'être chez moi, à la campagne, voilà. Bon, j'ai pas l'habitude de voir un beluga dans mon jardin, mais ça, c'est encore un autre problème. En tout cas, vraiment, merci Virginie, parce que, en plus, on a passé un très très bon moment cet après-midi. On a beaucoup échangé, et bien sûr, tout ce qu'il y a comme métier ici, et vraiment l'engagement de chacun. Et encore une nouvelle fois, merci pour cet accueil ici, et pour toute cette belle préparation, Virginie. En tout cas, un grand merci.
4: Merci à vous.
2: Allez, juste avant qu'on poursuive, on retrouve tout de suite Florence.
3: Oui, pour un nouvel événement. Je donne tout de suite la priorité à l'infotrafic avec cet accident qui vient de m'être signalé pour vous qui circulez sur l'A87. Depuis Angers en direction de la Roche-sur-Yon et des Sables-d'Olonne, kilomètre 88. Après la sortie 29, Les Herbiers, c'est d'ailleurs confirmé, une voiture qui est accidentée, arrêtée sur bande d'arrêt d'urgence.
2: Ah bah tiens, il manquait plus que lui.
5: Oui.
2: Hervé,
5: je vous emmène sur
2: nouvel événement.
5: Voilà, avec sur la Côte d'Azur, une voiture peut-être gênante, c'est pour l'instant signalé. Vous circulez sur l'A8 en direction de Vintimille-Gênes, 2 kilomètres après le péage de la Turbine, voiture serait arrêtée sur voie de droite. C'est une première information, les secours se rendent sur place.
2: C'est pas possible, le trio infernal. Marie, nouvel événement.
6: Pas grand chose quand même, je vous rassure. C'est sur la côte basque, la 63, en direction de l'Espagne. Un poids lourd qui est arrêté juste après la barrière de péage de Biarritz. Restez vigilants.
2: Alors Stéphane a réagi. Alors lui, il a réagi, même s'il a réalisé quelque chose à l'aéroport de Nantes qui, bon, un lien avec une actualité de très lointaine. Hein. Il nous dit, moi j'y ai monté un gros plan Vigipirate dans cet aéroport plusieurs semaines, juste après les attentats des deux tours aux États-Unis. Un sacré souvenir de mon passé militaire. Voilà, donc il était présent à l'aéroport de Nantes. Oui, mais alors, ça, évidemment, on l'a dit, hein, il y a de nombreux corps de service et notamment aussi les forces de l'ordre, Elena, qui sont présents ici. Hein.
0: Oui, effectivement, les forces de l'ordre sont là, les représentants de l'État, donc la gendarmerie des transports aériens, la police aux frontières, et j'en passe. Il y a différentes équipes assez variées, et puis toutes les équipes de sûreté hein, aussi, dont certaines sont les nôtres directement. Et c'est vrai que cette période-là, je pense, a dû marquer l'ensemble des travailleurs du transport aérien, quel que soit l'aéroport, quel que soit le pays. Je crois que c'est un moment clé qui a changé toutes nos règles et toute notre façon de fonctionner.
1: C'est quand tu démarrais, toi, non, Virginie? Si j'ai bien compté.
4: Oui. Ouais. Un tout petit peu avant.
2: Ouais, c'est une sacrée période. Franck nous a écrit pour lui nous dire j'ai déjà chargé à Roissy Charles de Gaulle de la viande qui arrivait du Canada et il nous dit alors ça peut autre chose pour fêter tes 10 ans d'émission il faudrait 10 heures d'émission supplémentaires. Soit tu te débrouilles avec Périne Martin qui est à côté de moi. Moi je n'interviens pas.
1: Alors c'est pas 10 ans d'émission, c'est 10 ans de 107.7.
2: Voilà.
1: Donc 10 ans d'émission, bah on verra ça dans 4 ans.
2: Voilà exactement. Noé qui nous dit merci pour cette superbe émission. Sans surprise, je ressens à travers leur voix des passionnés de ce secteur formidable qu'est le monde de l'aérien, un secteur qui ne s'arrête jamais comme celui de la route. Et c'est, je crois, pour cela que l'on tombe dedans et qu'on en sort jamais. Message d'un auditeur qui vient de nous parvenir et qui m'en donne même des frissons. Tu le vois, je vous mens pas. C'est du direct live. Mais oui, mais je suis un grand sensible, faut le savoir. Voilà. Il y a également JP qui réagissait. Un avitailleur, ne serait-ce pas celui qui ravitaille les avions en kérosène. Il avait trouvé la bonne réponse. Bravo. Et oui, le groupe Les Avions, ils chantent C'est l'amour.
1: Ah oui,
2: qu'est-ce
1: merci.
2: Qui joue contre Toulouse? C'est l'amour, etc., etc. Ouais. Voilà, c'est l'amour. Non, avec la Corée, si tu
1: c'était
2: veux.
1: C'était exactement ça.
5: C'était pas les avions, non c'était Léopold Nord et vous.
2: C'était Léopold Nord et vous. Mais... Oui, c'est vrai. Mais les avions, le groupe, il existe, ça c'est sûr. Julien qui nous a écrit également depuis l'Amérique du Nord. Bonjour la forme. Oui, parce que nous avons des auditeurs en Amérique du Nord, figurez-vous. Pour le sujet du jour, pour l'astreinte, question repas. Y a-t-il plateau de fruits de mer, gâteau nantais et du muscadet? L'aéroport de Nantes, bah, j'y étais pour mon départ au Canada en octobre 2016. Et donc, bah, c'est un expatrié qui nous écoute tous les soirs, figurez-vous, grâce à l'application du 107.7. Il nous dit d'ailleurs qu'il est dans l'Illinois avec 32 degrés. Bonne soirée à tous. Merci en tout cas pour tous vos messages. Je ne vais pas avoir le temps de tous les donner parce qu'on arrive déjà au terme de cette émission. Un grand merci à Virginie Hervé et Nick Ressman qui m'ont aidé à préparer cette émission. Merci à Perrine pour la coordination également. À bientôt Perrine pour de nouvelles aventures.
1: À très bientôt, toujours.
2: Merci beaucoup Elena d'avoir été notre fil rouge tout au long de cette soirée et à très vite. J'espère que ça vous a plu.
0: Ça m'a beaucoup plus. Merci de m'avoir reçu.
2: Eh ben, grand plaisir. Un énorme merci aux équipes de l'aéroport pour leur accueil et pour leur participation et merci de nous avoir permis de réaliser cette émission en direct ici dans un aéroport tel que celui de Nantes. Merci en studio à Marielle et Hervé en studio. Très belle soirée les amis.
6: À très bientôt.
5: Bonsoir Sébastien,
2: bonsoir
5: tout le monde. J'ai juste brièvement entendu parce que j'étais un petit peu décalé ce soir. Il y a des gens qui se posent la question si c'est en Bretagne ou pas en Bretagne. Je rappelle simplement que le château des Ducs de Bretagne, c'est à Nantes.
2: Voilà, bon, ça tu te débrouilles avec les Bretons,
5: oui,
2: maintenant,
5: oui,
2: moi
5: oui.
2: Je m'en mêle plus. Hein. Voilà. Merci également à Florence pour la réalisation et la technique.
3: Mais j'étais ravie, je rappelle que Nantes n'est pas officiellement en Bretagne, excusez-moi.
2: Ah, ça avait, j'avais oublié qu'il y avait une Bretonne dans l'équipe, voilà. Allez, Florence qui avec Yoko me remplaceront la semaine prochaine, je serai en effet absent quelques jours, lundi émission avec notre partenaire Transportez-vous Bien, le programme santé et bien-être des conductrices et conducteurs routiers au programme Canicule, Forte Chaleur, qu'elles en sont les bons réflexes. Je vous souhaite plein de courage pour ce soir et cette nuit et la prudence ou la bonne nuit. Je vous dis à très vite, à lundi avec Yoko, 21h. Prenez bien soin de vous, car chaque jour, chaque nuit est une vie. Travaillons ensemble à la beauté des choses. 73 51 88 soit 212 hashtag respectons les routiers. 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
5: Merci Sébastien Ponchelet, de la rédaction du 107.7, et nous retrouvons tout à l'heure à minuit Florence Dolly pour le flash d'actualité, mais pour l'heure, la météo. La météo de demain, vendredi 5 juin, le ciel sera plus ou moins nuageux en journée. Quelques averses se produiront sur les côtes atlantiques ainsi que sur le flanc est. Durant l'après-midi, les éclaircies seront un peu plus franches. Néanmoins, de petites ondées pourront encore se déclencher, proche des Pyrénées et sur l'Auvergne. Les régions méditerranéennes, elles retrouveront un temps très ensoleillé. En ce qui concerne le vent, la tramontane soufflera légèrement et le mistral sera modéré en vallée du Rhône, mais atteindra tout de même jusqu'à 70-80 km/h sur le littoral provençal. Les températures minimales seront comprises entre 5 et 10 degrés en général, 12 à 18 dans le sud-est. Les maximales afficheront 15 à 20 degrés sur la moitié nord, 19 à 26 dans le sud, d'ouest en est.
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5: Avec entre-temps une voiture confirmée en panne sur voie de droite, donc du côté de la Côte d'Azur, si vous circulez sur l'A8 en direction de Menton-Vintimille, Vintimille-Gênes même, la voiture est arrêtée sur la voie de droite secteur où il n'y a pas de bande d'arrêt d'urgence, 2 km après avoir passé le péage de la Turbie, donc vigilance sur ce secteur. Il y a toutefois 2 voies supplémentaires à gauche pour la dépasser en toute sécurité. Un patrouilleur va se rendre sur les lieux. C'est pour l'instant l'unique information. L'autre information, eh bien, relève des zones de chantier. Par exemple, à l'ouest de Lyon, les sorties 34 Tarare-Centre de la 89 sont fermées dans les deux sens. Alors, vous pouvez sortir avant, après Tarare-Est, numéro 35, ou Balbigny, numéro 33. Aux portes de l'Auvergne, les sorties 31 Noir-Étable de la 89 sont fermées dans les deux sens. Vous pouvez sortir là aussi à Thiers-Est, c'est la sortie numéro 30 sur la 89, mais vous pouvez aussi sortir sur la 72 à Feur, c'est la sortie numéro 6. Du côté de Lyon, au-delà du réseau Vinci Autoroute, notez que la métropolitaine 6 est fermée en direction de Paris entre le nœud de Valvert et Limonest, l'échangeur numéro 33. Au niveau du nœud de Ternay, notez que si vous circulez en direction de Lyon-Centre, vous ne pouvez plus bifurquer de l'A7 sur l'A47 en direction de Saint-Étienne. Il faut rester sur l'A7 et suivre la déviation à partir de Solèze. C'est l'échangeur numéro 7. Et puis toujours au niveau de ce nœud de Ternay, l'A46, le contournement Est de la ville, est fermé en direction de Paris entre Chassuron et Manicieux. Là aussi, vous devez prendre ou rester sur l'A7 jusqu'à Saint-Fons cette fois-ci et emprunter le boulevard Laurent Bonnevé, autrement dit la route départementale 383, puis l'A43. Dans le sud et dans le Gard, la bifurcation qui permet de passer de l'A9 direction Barcelone à l'A54 est fermée. Dans le même temps, la sortie 25 Nîmes-Ouest est fermée en direction de Barcelone. Dans les deux cas, donc, vous pouvez sortir avant à Nîmes-Est numéro 24 sur l'A9. Et pour rejoindre l'A54, vous poursuivez via le réseau secondaire jusqu'à Garonce et l'échangeur numéro 2. À Toulon, le tunnel de la ville est fermé dans les deux sens. Vous suivez les déviations habituelles. Et puis, sur la Côte d'Azur, la sortie 54 Nice-Nord de l'A8 est fermée en direction d'Aix-Marseille. Deux possibilités au volant d'un véhicule léger. Vous pouvez sortir avant à Nice-Est numéro 55 au volant d'un poids lourd. En revanche, vous devez sortir après à Nice-Saint-Isidore, sortie numéro 52. Et puis, dans le même sens, mais un peu plus loin, la sortie 42 Mougins de l'A8 est fermée en direction d'Aix-Marseille. Là, vous pouvez sortir à Mandelieu-Est, c'est la sortie numéro 41. Si vous circulez à l'heure actuelle du côté de Thiers, vous circulez sur la 89 en direction de Lyon, environ 11 km après la sortie numéro 30, Thiers-Est, il y aurait de la fumée donc sur ce secteur. Soyez vigilants, c'est pour l'instant signalé qu'un patrouilleur et des secours se rendent sur les lieux. Pour l'instant, je n'ai rien d'autre à ajouter.
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1: 23h15 avec pour l'heure cette voiture en panne, arrêtée sur voie de droite sur la Côte d'Azur. C'est un secteur où il n'y a pas de bande d'arrêt d'urgence. Vous roulez donc sur l'A8 en direction de Vintimille, Gênes, 2 km après le péage de la Turbie. La voiture est arrêtée sur la voie de droite. Il y a cependant deux voies supplémentaires à gauche pour la dépasser en toute sécurité. Mais la zone, je vous le disais, n'est pas encore sécurisée. Un patrouilleur, un dépanneur doivent se rendre sur les lieux. Il y a également, si vous circulez du côté de Thiers, vous circulez sur la 89 en direction de Lyon, environ 11 km après la sortie numéro 30 Thiers Est. De la fumée signalée pour l'instant, donc de la fumée signalée sur ce périmètre. Et dans ce sens-là, un patrouilleur des secours se rend sur les lieux. Pour le reste, il y a des zones de travaux qui nous emmène par exemple dans la région de Lyon. Je rappelle qu'au-delà du réseau Vinci Autoroute, la métropolitaine 6 est fermée en direction de Paris entre le nœud de Valvert et Limonest, l'échangeur numéro 33. Qu'au niveau du nœud de Ternay, deux informations à retenir. Si vous circulez sur l'A7 en direction de Lyon Centre Paris, vous ne pouvez plus bifurquer sur la 47 en direction de Saint-Étienne. Il faut rester sur la 7 et suivre la déviation via Solez. C'est la sortie numéro 7. Dans le même secteur, la 46 est fermée en direction de Paris entre Chasse-sur-Rhône et Manicieux. Donc là aussi, la solution, c'est de prendre ou de rester sur la 7 jusqu'à Saint-Fons cette fois-ci et d'emprunter le boulevard Laurent Bonnevet, c'est-à-dire la route départementale 383, puis la 43. Tout au sud, notez qu'à l'heure actuelle, dans le Gard, la bifurcation qui permet de passer de la 9 direction Barcelone à la 54 est fermée. Dans le même temps, la sortie 25 Nîmes-Ouest est également fermée dans ce même sens, direction Barcelone. Dans les deux cas, vous pouvez sortir avant à Nîmes-Est numéro 24 sur la 9. Et en ce qui concerne le fait de rejoindre la 54, eh bien vous le faites en poursuivant via le réseau secondaire et retrouvez la 54 à Garon, c'est l'échangeur numéro 2. Entre Saint-Provence et Arles, c'est la 54 qui est fermée entre Saint-Martin-de-Crau, sortie numéro 12 obligatoire, et son prolongement, donc la route nationale 113 en direction de Nîmes. Vous poursuivez là aussi via le réseau secondaire pour rejoindre la route nationale 113 à Beaucaire-Tarascon. C'est l'échangeur numéro 7. Voilà pour les principales informations. Le prochain point trafic, eh bien, ce sera aux environs de 23h30. Si un nouvel événement devait me parvenir entre-temps, je vous retrouverai immédiatement, mais de manière localisée.

Sonic, It Feels So Good sur le 107.7. Bonne nuit, bon voyage avec nous. C'est terminé du côté de la Turbie sur la Côte d'Azur. Il y avait cette voiture gênante arrêtée sur voie de droite. Eh bien, ça y est, le dépanneur a quitté les lieux en prenant la voiture donc en charge. Du coup, 2 kilomètres après le péage de la Turbie en direction d'Italie, vous circulez de nouveau normalement sur l'ensemble des 3 voies. On va reparler de vos conditions de circulation d'ici moins de 5 minutes.

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1: 23h30, pour l'instant, le trafic est normal. Une seule information, en dehors des travaux, une seule information à vous rappeler. Une fumée signalée, si vous circulez à l'heure actuelle du côté de l'Auvergne, vous circulez sur la 89 en direction de Lyon. Le point de repère, c'est la sortie 30 Pierre-Est. 11 km après, il y aurait un dégagement de fumée donc sur ce secteur. Un patrouilleur des secours se rend sur les lieux. Il y a également donc à préciser que du côté du ciel, il y a une accalmie. Pour l'instant, vous pouvez rencontrer encore des chaussées mouillées, potentiellement glissantes. Ne perdez pas de vue ce facteur important. Adaptez votre comportement au volant, mais pour l'instant, donc les pluies se sont quasiment raréfiées sur une bonne partie du quart sud-est du pays. Des travaux donc qui sont en place. Par exemple, à l'ouest de Lyon, les sorties 34 Tararsan centre de la 89 sont fermés dans les deux sens. Vous pouvez sortir avant, après Tarare Est 35 ou Balbigny numéro 33 aux portes de l'Auvergne. Les sorties 31 noir étape de la 89 sont fermées là aussi dans les deux sens. Alors là, deux solutions. Vous pouvez sortir à Tiers Est numéro 30 sur la 89 ou à Feur numéro 6 sur la 72. Au-delà du réseau Vinci Autoroute à Lyon, la métropolitaine 6 est fermée en direction de Paris entre le nœud de Valvert et Limonest, l'échangeur numéro 33 au niveau de Ternay. Notez bien cette information si vous êtes engagé sur l'A7, double information, si vous êtes engagé sur l'A7 en direction de Lyon-Centre-Paris. Tout d'abord, vous ne pouvez plus bifurquer de l'A7 sur l'A47 direction Saint-Étienne, donc vous restez sur l'A7 et vous suivez la déviation établie à partir de Solèze. C'est l'échangeur numéro 7. Et puis toujours sur ce secteur de Ternay, l'A46, le contournement est de la ville, est fermé en direction de Paris entre Chassuronne et Manicieux. Et bien là aussi, vous prenez ou restez sur l'A7, mais cette fois-ci jusqu'à Saint-Fond et empruntez le boulevard Laurent Bonnevet, autrement dit la route départementale 383, puis la 43. Direction le sud à présent, pour rappeler que dans le Gard, la bifurcation qui permet de passer de la 9 direction Barcelone à la 54 est fermée. Dans le même temps, la sortie numéro 25 à Nîmes-Ouest est également fermée, toujours dans ce sens en direction de Barcelone. La solution dans les deux cas, c'est d'anticiper, sortir avant à Nîmes-Est numéro 24 sur la 9, et pour rejoindre la 54, vous le faites via le réseau secondaire et vous rejoignez la 54 à Garons et l'échangeur numéro 2. Entre Salon-de-Provence et Arles, la 54 est fermée entre Saint-Martin-de-Crau, sortie numéro 12 obligatoire, et son prolongement, la route nationale 113 en direction de Nîmes. Là aussi, une fois hors autoroute, vous poursuivez via le réseau secondaire pour rejoindre la route nationale 113 à Beaucaire-Tarascon. C'est l'échangeur numéro 7 à Toulon. Le tunnel de la ville est fermé dans les deux sens. Vous suivez les déviations établies sur ce secteur. Et pour terminer, il y a également deux sorties fermées sur la Côte d'Azur. La sortie 54 Nice-Nord de l'A8 est fermée en direction d'Aix-Marseille. Deux solutions: au volant d'un véhicule léger, vous pouvez anticiper sortir avant à Nice-Est numéro 55. Au volant d'un poids lourd, en revanche, vous devez sortir après à Nice-Saint-Isidore numéro 52. Et puis dans le même sens, mais un peu plus loin, la sortie 42 Mougins de l'A8 est fermée en direction d'Aix-Marseille. Et là, vous pouvez sortir à Mandelieu-Est numéro 41.
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1: Plus de 48% des ventes de véhicules électriques depuis le début de l'année, et le gouvernement ne compte pas s'arrêter là puisqu'il relance pour la troisième année consécutive un nouveau leasing social. 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

0: la campagne, c'était Benabar sur le 107.7. Et comme promis, il est l'heure de votre rendez-vous mobilité sur cette antenne. C'est donc le moment de retrouver Sébastien Date et son invité.
1: Surtout mon invité, à vrai dire, le président de l'association Victimes et Citoyens qui a imaginé ce code. Julien Thibault, bonjour.
2: Bonjour.
1: Ce code de la sortie de route, c'est en fait un guide que vous auriez pu appeler « Que faire en cas d'accident », non, on peut dire ça ?
2: En fait, c'est un vrai guide qui parle à la fois des réflexes à avoir lorsqu'on a l'accident sur le moment venu, et finalement tout le déroulé, donc les démarches à effectuer, les délais légaux, que les victimes, malheureusement, sont la plupart du temps démunies parce qu'on leur a jamais parlé de toutes ces phases.
1: De ce qui se passe après donc un accident. Vous, en fait,
2: voilà.
1: vous faites par là de votre expérience en tant qu'association qui répond à ces questions normalement. Là, vous avez tout regroupé dans ce guide.
2: On est parti en fait du constat que au quotidien, finalement, les victimes nous contactent et nous posent exactement les mêmes questions à chaque fois. Donc, on a voulu réfléchir à un outil pédagogique qu'on pourrait justement insérer dans la formation avant le permis ou pendant le permis ou durant toute la vie, en fait, pour que les personnes soient non pas surprises, mais soient préparées.
1: Vous avez des exemples de questions très concrètes ?
2: Oui, bien sûr, ça peut être est-ce que j'ai le droit de porter plainte ? J'ai une proposition d'indemnisation de la compagnie d'assurance, est-ce que je suis obligé de l'accepter ? Je suis convoqué à une expertise médicale, qu'est-ce que je dois préparer ? Voilà, toutes ces questions qui finalement ont des conséquences parce que les problématiques derrière, ce sont des retards de prise en charge, des pertes de droits, des difficultés à prouver des préjudices, et finalement, au bout du compte, c'est ne pas comprendre le montant d'indemnisation par rapport aux besoins de la victime.
1: Le code de la sortie de route, on peut le consulter sur Internet, on peut voir quelques campagnes télé, vous avez envie de le diffuser largement. Hein.
2: Oui, bien sûr. Alors déjà, il y a un site dédié hein, qui s'appelle lecodedelasortiederoute.com qui invite les usagers finalement à faire un test, comme le code de la route, hein, et l'objectif est de leur faire...
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1: 23h47 avec pour l'instant deux informations en dehors des zones de travaux, une voiture en panne. On attend l'arrivée d'un dépanneur justement, mais la voiture est gênante. C'est pour vous qui circulez sur l'A7 Nord en direction de Lyon Centre Paris, 2 km après Chasse-sur-Aude, la sortie numéro 8, voiture immobilisée sur la voie la plus à droite. Donc vigilance sur ce secteur. On attend donc l'arrivée d'un dépanneur. En attendant, c'est Toufik, l'homme en jaune qui est présent sur les lieux en protection. Respectez bien la signalisation lumineuse qui s'affiche à l'arrière de son fourgon jaune. Ne faites courir aucun risque à qui que ce soit. L'autre information, c'est pour vous qui circulez du côté de l'Auvergne sur l'A89 en direction de Lyon. Environ 11 km après Thiers Est, la sortie numéro 30. Il y a, je le rappelle, un dégagement de fumée signalé sur ce périmètre. Les secours, le patrouilleur des secours se rendent sur les lieux. J'enchaîne avec les zones de travaux, par exemple du côté de Lyon, au-delà du réseau Vinci Autoroute. Je rappelle que la métropolitaine 6 est fermée en direction de Paris entre le nœud de Valvert et Limonest, l'échangeur numéro 33. Au niveau du nœud de Ternay, deux informations à retenir si vous circulez sur l'A7 en direction de Lyon Centre Paris. Tout d'abord, sur l'A7 dans ce sens-là, vous ne pouvez plus bifurquer sur l'A47 en direction de Saint-Étienne. Vous poursuivez sur l'A7 et vous suivez la déviation via Solèze. C'est la sortie numéro 7. Et puis toujours au niveau de ce nœud de Ternay sur le réseau Vinci Autoroute, c'est la 46, le contournement Est de la ville, qui est fermé en direction de Paris entre Chasse-sur-Rhône et Manicieux. Alors la solution là aussi, c'est de prendre ou de rester sur la 7, mais jusqu'à Saint-Fons cette fois-ci, et d'emprunter le boulevard Laurent Bonnevet, autrement dit la route départementale 383, puis la 43. Dans le sud et dans le

La bifurcation qui permet de passer de l'A9 direction Barcelone à l'A54 est fermée. Dans le même temps, la sortie 25 Nîmes-Ouest est fermée dans le même sens, donc en direction de Barcelone. Dans les deux cas, il faut anticiper sortir avant à Nîmes-Est numéro 24 sur l'A9. Et pour rejoindre l'A54, eh bien vous poursuivez via le réseau secondaire jusqu'à Garon, c'est l'échangeur numéro 2. Entre Saint-Provence et Arles, l'A54 est fermée entre Saint-Martin-de-Crau, sortie 12 obligatoire, et son prolongement, la route nationale 113 en direction de Nîmes. Vous poursuivez via le réseau secondaire pour rejoindre la route nationale 113 à Beaucaire-Tarascon, c'est l'échangeur numéro 7. Bonne nuit et bon voyage avec nous sur le 107.7. Prochain point complet en ce qui concerne vos conditions de circulation, ce sera après les infos de minuit. Mais comme toujours, d'ici là, je reste à vos côtés. Si un nouvel événement devait intervenir, dans ce cas-là, je vous retrouverai immédiatement de manière localisée.

Simon's Garfunkel revisité par Distubes sur le 107.7 CD de Sound of Silence. Bonne nuit, bon voyage avec nous. À l'heure actuelle, pas de changement ce qui concerne vos conditions de circulation. On fait un nouveau point juste après l'info générale et le retour de Florence Zoli, la rédaction du 107.7 à minuit. Et après, il y aura la météo et vos conditions de circulation.

0: également Emmerich en souvenir. C'était Faudel sur le 107.7. Bonne nuit et bon voyage avec nous. Il est minuit.
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2: Bonsoir à tous. On ouvre ce flash par la page sport avec cette défaite de l'équipe de France de football. Ce soir, les Bleus jouaient contre la Côte d'Ivoire, un match amical de préparation à la Coupe du Monde qui démarre dans 12 jours. Une rencontre qui avait lieu au stade de la Beaujoire à Nantes. En 10 matchs à Nantes, l'équipe de France ne s'était jamais inclinée avant ce soir. 2-1 pour les Ivoiriens. Les Bleus avaient pourtant ouvert le score avec un but de Ryan Cherki. Les deux buts ivoiriens ont été marqués par Doué et Diallo Traoré. En tennis, à Roland-Garros, nouvelle surprise, la Polonaise Maja Szwalinska, issue des qualifications, s'apprête à disputer sa première finale en Grand Chelem. Elle a remporté sa demi-finale face à la Russe Diana Schneider. Elle affrontera samedi Mira Andreeva pour espérer remporter le tournoi. Dans le reste de l'actualité, un agent de l'Office national des forêts mis en examen et placé sous contrôle judiciaire. Il est soupçonné d'avoir involontairement déclenché l'incendie de l'été dernier dans l'Aude en jetant un mégot de cigarette par la fenêtre d'une voiture de patrouille. L'incendie, un des plus importants en France depuis plusieurs décennies, avait ravagé 17 000 hectares de végétation. Une personne a perdu la vie. Le corps d'une enfant portant des vêtements similaires à Liana, la petite fille disparue dans le Gers depuis une semaine, a été trouvée par les gendarmes en début d'après-midi dans le silo à grains d'une exploitation agricole. L'identification du corps est toujours en cours. L'autopsie va être effectuée pour déterminer la cause du décès. Le suspect, un homme déjà visé par 4 plaintes pour viol sur mineur, est toujours en détention provisoire. Il avait déjà été condamné en Allemagne pour les meurtres de 3 enfants. Le tueur en série allemand Martin Ney a été condamné à la réclusion criminelle à perpétuité par la cour d'assises de Loire-Atlantique pour le meurtre en 2004 du petit Jonathan Coulon, 10 ans. Le petit Jonathan avait disparu lors d'une classe de mer en 2004 à Saint-Brévin-les-Pins. Son corps avait été découvert quelques semaines plus tard. Enfin, un jeune homme de 18 ans tué dans un quartier de l'Est de Nantes dans un contexte de narcotrafic. C'est le 4e mort par balle dans la ville en un peu plus d'un mois. Il est minuit et 2 minutes, c'est la fin de ce flash. L'infotrafic revient dans un instant, juste après un point sur la météo.
0: Merci Florence. Florence Dolly de la rédaction du 107.7. La météo donc pour ce vendredi, parce que depuis 2 minutes nous sommes bel et bien le 5 juin. Eh bien le ciel sera plus ou moins nuageux en journée et quelques averses se produiront sur les côtes atlantiques ainsi que sur le flanc est. Durant l'après-midi, les éclaircies seront un peu plus franches. Néanmoins, de petites ondées pourront encore se déclencher proche des Pyrénées ainsi que sur l'Auvergne et les régions méditerranéennes. Elles retrouveront un temps très ensoleillé. En ce qui concerne le vent, la tramontane soufflera légèrement et le mistral sera modéré en vallée du Rhône, mais atteindra jusqu'à 70-80 km/h sur le littoral provençal. Côté thermomètre, les températures minimales seront comprises entre 5 et 10 degrés en général, de 12 à 18 dans le sud-est. Les maximales afficheront 15 à 20 degrés sur la moitié nord, 19 à 26 dans le sud, d'ouest en est.
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0: Avec à l'heure actuelle toujours cette voiture en panne du côté de Lyon, mais ça devrait évoluer dans les prochaines minutes parce qu'un dépanneur est désormais présent sur les lieux. C'est pour vous qui circulez sur l'A7 en direction de Lyon-Centre-Paris, 2 km après Chasse-sur-Aude, la sortie numéro 8. La voiture est arrêtée sur voie de droite. Toufik, l'homme en jaune, est présent en protection donc de cet événement. Le dépannage a débuté. Vigilance, il y a encore 3 voies supplémentaire à gauche pour dépasser cette voiture en toute sécurité. Autre information confirmée dès le premier instant, un piéton aux abords de l'A89 sur le secteur de Tarare. Vous restez vigilant entre le péage de Saint-Romain-de-Popé et Tarare Centre, justement l'échangeur 34. Vigilance dans les deux sens. Les recherches sont toujours en cours sur ce périmètre. Des travaux d'actualité, des travaux par exemple à l'ouest de Lyon, reste sur l'A89. Les sorties 34 Tarare Centre de l'A89 sont fermés dans les deux sens. Alors vous pouvez sortir avant ou après Tarare Est 35 ou Balbigny numéro 33. Aux portes de l'Auvergne, les sorties 31 Noir-Étable de l'A89 sont fermées dans les deux sens. Là aussi, deux solutions. Vous pouvez sortir à Thiers Est numéro 30 sur l'A89 ou à Feur numéro 6 sur l'A72. Au-delà du réseau Vinci Autoroute du côté de Lyon, je rappelle que la métropolitaine 6 est fermée en direction de Paris entre le nœud de Valvert et Limonest, l'échangeur numéro 33. Double information au niveau du nœud de Ternay si vous êtes engagé sur l'A7 en direction de Lyon-Centre Paris. Tout d'abord, vous ne pouvez pas bifurquer sur l'A47 direction Saint-Étienne. Dans ce cas, vous restez sur l'A7 et vous suivez la déviation établie à partir de la sortie numéro 7 Solèze. Et puis toujours à partir du nœud de Ternay, l'A46, le contournement est de la ville de Lyon, est fermé en direction de Paris entre Chassurone et Manicieux. Là aussi, vous prenez ou vous restez sur l'A7 jusqu'à Saint-Fons cette fois-ci et empruntez le boulevard Laurent Bonnevé, autrement dit la route départementale 383 puis l'A43. On file dans le sud à présent, dans le Gard, la bifurcation qui permet de passer de l'A9 direction Barcelone à l'A54 est fermée. Dans le même temps, la sortie 25 à Nîmes-Ouest est fermée en direction de Barcelone toujours. Dans les deux cas, il faut anticiper, vous pouvez sortir avant à Nîmes-Est numéro 24 sur l'A9 et pour rejoindre l'A54, vous poursuivez via le réseau secondaire jusqu'à Garon, c'est l'échangeur numéro 2. Entre Salon-de-Provence et Arles, l'A54 est fermée entre Saint-Martin-de-Crau, sortie 12 obligatoire, et son prolongement, la route nationale 113 en direction de Nîmes, là aussi, vous poursuivez via le réseau secondaire pour rejoindre la route nationale 113 à Beaucaire-Tarascon, l'échangeur numéro 7. À Toulon, le tunnel de la ville est fermé dans les deux sens de circulation, vous suivez les déviations habituelles. Sur la Côte d'Azur, il y a du nouveau. La sortie 54 Nice-Nord de la 8 est de nouveau opérationnelle en direction d'Aix-Marseille. Dans le même sens, toujours sur la Côte d'Azur, la sortie 42 Mougins de la 8 est fermée en direction d'Aix-Marseille. Et là, vous pouvez sortir à Mandelieu-Est, numéro 41. Voilà pour ces informations. Je profite, avant de refermer le flash, de vous signaler ce nouvel événement, double événement. Vous circulez sur l'A9 en direction d'Orange-Lyon, 9 km après Roquemort, la sortie 22. Une voiture est confirmée à l'arrêt sur un refuge, un espace un peu plus conséquent qu'une simple bande d'arrêt d'urgence. Il s'agit d'ailleurs d'une voiture qui tracte une remorque. Et sur ce secteur, il y aurait également une ou des pièces de véhicule. Donc vigilance, un patrouilleur se rend sur place.
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1: Minuit 16, fidèles au rendez-vous pour parler de vos conditions de circulation. Alors pour l'instant c'est calme, pas de difficultés de circulation, accalmie également sur le front de la météo. Pour l'instant il y a toujours ce piéton confirmé si vous circulez sur l'A89 du côté de Tarare. Soyez vigilants dans les deux sens de circulation entre le péage de Saint-Romain-de-Popé et Tarare Centre, l'échangeur numéro 34. Et puis tout au sud, si vous circulez du côté de Roquemort, c'est un peu après Nîmes, hein. Vous circulez sur l'A9 en direction d'Orange-Lyon. 9 km après la sortie 22, il y a une voiture tractant une remorque arrêtée sur un refuge. C'est confirmé. Alors, un refuge, c'est un espace un peu plus important qu'une simple bande d'arrêt d'urgence. En tout cas, vigilance, il y a encore les deux voies de circulation pour dépasser cette voiture en panne, en difficulté. Le patrouilleur Sébastien est présent sur les lieux et en revanche, comme il est présent sur les lieux, il n'y a plus d'obstacles sur ce secteur. Les zones de travaux à présent, et pour débuter, je vous emmène du côté de Lyon, au-delà du réseau Vinci Autoroute. La métropolitaine 6 est fermée en direction de Paris, entre le nœud de Valvert et Limonest, l'échangeur numéro 33. Si vous abordez le nœud de Ternay sur l'A7 en direction de Lyon-Centre-Paris, deux informations à retenir. Vous ne pouvez pas bifurquer tout d'abord sur l'A47 direction Saint-Étienne. Il faut rester sur l'A7 et sortir à Solèze numéro 7 où vous trouverez la déviation à suivre donc pour rejoindre la direction de Saint-Étienne. Et puis dans le même ordre d'idées, le contournement est de la ville de Lyon, l'A46, est fermé en direction de Paris entre Chasse-sur-Rhône et Manicieux. Et là, eh bien, la solution, c'est de prendre ou de rester sur la 7, mais jusqu'à Saint-Fons cette fois-ci, et d'emprunter le boulevard Laurent Bonnevet, autrement dit la route départementale 383, puis la 43. Au sud, dans le Gard, je rappelle que la bifurcation qui permet de passer de l'A9 direction Barcelone à la 54 est fermée. Dans le même temps, la sortie 25 Nîmes-Ouest est fermée en direction de Barcelone toujours. Du coup, dans les deux cas, vous devez anticiper, sortir avant à Nîmes-Est numéro 24 sur l'A9. Et pour rejoindre la 54, vous poursuivez via le réseau secondaire jusqu'à Garon, l'échangeur numéro 2. Entre Saint-Provence et Arles, la 54 est fermée entre Saint-Martin-de-Crau, sortie numéro 12 obligatoire, et son prolongement, la route nationale 113, direction Nîmes. Là aussi, vous poursuivez via le réseau secondaire jusqu'à rejoindre la route nationale 113 à Beaucaire-Tarascon. C'est l'échangeur numéro 7. Et puis à Toulon, dans le Var, le tunnel de la ville est fermé dans les deux sens de circulation. Vous suivez les déviations habituelles. Bonne nuit et bon voyage avec nous sur le 107.7. Prochain point complet en ce qui concerne vos conditions de circulation, ce sera aux environs de minuit et demi.

C'était This Is Try, Try, Try sur le 107.7. Bonne nuit, bon voyage avec nous. L'info trafic de retour dans 5 minutes, mais il y a toujours une alerte piéton, je le rappelle. Si vous circulez sur l'A89, sur le secteur de Tarare, vigilance encore une fois entre le péage de Saint-Romain-de-Popé, Tarare-Centre, l'échangeur 34, alerte confirmée. Donc les recherches sont toujours en cours.

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1: Minuit 31 minutes, retour du côté de Tarare. Levé de l'alerte piéton. En fait, le piéton était lié à une voiture en panne et cette voiture se trouve sur un refuge, un espace un peu plus important qu'une simple bande d'arrêt d'urgence. C'est pour vous qui circulez sur l'A89 en direction de Clermont-Ferrand, environ 7 km après avoir passé le péage de Saint-Romain-de-Popé. Le patrouilleur est également présent sur les lieux. On attend l'arrivée bien sûr d'un dépanneur. Il y a également une autre voiture en panne, cette fois-ci tout au sud, lorsque vous quittez la région de Nîmes, sur l'A9 en direction d'Orange-Lyon, 9 km après Roquemort, c'est la sortie 22, une voiture tractant une remorque, elle aussi arrêtée sur un refuge, donc un espace un peu plus large qu'une simple bande d'arrêt d'urgence. Et là aussi un patrouilleur, en l'occurrence Sébastien, l'homme en jaune, est présent sur les lieux. Voilà pour les deux informations du moment. Pas mal de zones de travaux que j'évoque avec vous maintenant et on va repartir sur l'A89 parce que à l'ouest de Lyon, les sorties 34 Tarare-Centre de l'A89 sont fermées dans les deux sens. Vous pouvez sortir avant ou après Tarare-Est 35 ou Balbigny 33. Aux portes de l'Auvergne, les sorties 31 Noir-Étable de l'A89 sont fermées dans les deux sens. Là aussi, il y a deux possibilités. Soit vous sortez à Thiers-Est numéro 30 sur l'A89 ou à Feur numéro 6, mais c'est sur l'A72. Du côté de Lyon, plusieurs informations à retenir. Alors tout d'abord, au-delà du réseau Vinci Autoroute, la métropolitaine 6 est fermée en direction de Paris entre le nœud de Valvert et Limonest, l'échangeur numéro 33. Lorsque vous allez aborder le nœud de Ternay, alors c'est une double information qui s'adresse à vous qui circulez sur l'A7 en direction de Lyon-Centre-Paris. D'une part, vous ne pouvez pas bifurquer sur l'A47 en direction de Saint-Étienne. Vous poursuivez sur l'A7 et vous sortez à Solèze numéro 7. Là, vous découvrirez la déviation pour rejoindre Saint-Étienne. Et dans le même ordre d'idées, toujours pour ceux qui circulent sur l'A7 en direction de Lyon-Centre-Paris, l'A46, le contournant est de la ville de Lyon, est fermé en direction de Paris entre Chassuron et Manicieux. Là aussi, la solution, c'est de prendre ou de rester sur l'A7, mais cette fois-ci jusqu'à Saint-Fons et emprunter ensuite le boulevard Laurent Bonnevé, autrement dit la route départementale 383, puis l'A43. Allez, on file dans le sud et dans le Gard précisément pour vous rappeler que la bifurcation qui permet de passer de l'A9 direction Barcelone à l'A54 est fermée. Dans le même temps, la sortie 25 Nîmes-Ouest est fermée également en direction de Barcelone. Alors dans les deux cas, il faut anticiper, sortir avant à Nîmes-Est numéro 24 sur la 9 et pour rejoindre la 54, vous poursuivez via le réseau secondaire jusqu'à Garons et l'échangeur numéro 2. Entre Salon-de-Provence et Arles, la 54 est fermée entre Saint-Martin-de-Crau, sortie 12 obligatoire et son prolongement, la route nationale 113 direction Nîmes. Là aussi, vous empruntez le réseau secondaire pour rejoindre la route nationale 113 à Beaucaire-Tarascon, c'est l'échangeur numéro 7. À Toulon, le tunnel de la ville est fermé dans les deux sens. Vous suivez les déviations habituelles. Sur la 57, il y a des fermetures ponctuelles et successives qui concernent les échangeurs 9 Cuers Sud et Sainte-Christine numéro 8 sur la Côte d'Azur. Une dernière information à retenir, la sortie 42 Mougins de la 8 est fermée en direction d'Aix-Marseille. Et là, vous pouvez sortir à Mandelieu-Est, c'est la sortie numéro 41.
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1: À suivre sur cette antenne, Marque-Page, notre rendez-vous consacré à l'actualité des livres. Et nous recevons cette semaine la comédienne Mélanie Page qui vient de se lancer avec succès dans l'écriture. Son premier roman qui s'intitule « Peau à peau » explore à travers une série de courtes histoires toutes les facettes de la maternité. On la retrouve dans 3 minutes.
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0: avant, c'était Boulevard Désert sur le 107.7. Une comédienne devenue autrice est l'invitée qui est maintenant de Marc Page et elle répond à Francine Thomas.
1: Bonjour Mélanie Page.
2: Bonjour.
1: Dans les remerciements à la toute fin de votre livre Peau à Peau, vous remerciez vos enfants qui vous ont fait éprouver ce sentiment merveilleusement complexe qu'est l'amour maternel. Et c'est un très bon résumé, je trouve, du livre, parce que toutes les facettes du sentiment maternel sont en effet présentes. Et ce qu'on se dit en refermant votre livre, c'est qu'il y a autant de façons d'être mère qu'il y a de femmes et d'enfants.
2: Je suis complètement d'accord avec cette analyse. C'est pour ça que je me suis attelée à n'en juger aucune, parce que je pense que toutes les mères font absolument comme elles peuvent, en fonction de leur vécu, de leur éducation, de tout ce qu'elles ont engrangé comme émotions négatives ou positives. Et donc, effectivement, il y a autant de façons d'être mère que d'enfant. On est même mère, si on a plusieurs enfants, mère différemment, suivant les enfants. Donc, j'ai essayé de balayer un peu le spectre de la maternité à travers toutes ces mères.
1: Alors, il y a des situations qui vous sont proches, où on devine qu'elles pourraient l'être. D'autres qui, a priori, se dit-on aussi, sont très loin de vous. Comment on en vient à se mettre dans la tête d'une femme qui accouche au terme d'un déni de grossesse ou d'une autre qui finit par se faire engloutir par son alcoolisme, par exemple?
2: Alors, effectivement, c'est pas du tout un livre autobiographique, mais j'ai voulu me mettre dans la peau de mère qui était souvent très très loin de moi et d'essayer de ressentir, de comprendre ce que ces mères pouvaient vivre, penser. C'est ce qui me fascine, en fait, de me mettre dans la psyché d'autres femmes. C'est déjà un peu ce que je fais en tant que comédienne. J'aime de toute façon me mettre dans la peau des autres, d'où le titre. Donc là, je l'ai fait en allant au bout du concept.
1: Et qu'est-ce qui était le point de départ de chaque petite histoire? C'est quelque chose qui vous arrivait, qui vous traversait l'esprit?
2: Non, en fait, quand je me suis dit que j'allais écrire sur la maternité, il y a plusieurs idées qui me sont venues. J'ai tout écrit sur mon portable, pour tout vous dire. J'avais même pas d'ordinateur à l'époque.
1: C'était un livre écrit sur un téléphone.
2: Exactement. En fait, parce que je l'avais tout le temps avec moi, mon portable. Et par exemple, j'écrivais des petites phrases dans mon portable en disant, par exemple, déni de grossesse, vraiment toute petite, même pas une phrase, trois mots parfois. Et quand j'écrivais, je reprenais ma petite liste et je me disais, tiens, j'ai envie de parler de quoi là? J'ai envie de me mettre dans la peau de quelle mère? Et donc, j'en choisissais une, dépendant aussi de mon humeur du moment. Est-ce que j'avais envie d'aller dans des sujets plus légers ou plus lourds à ce moment-là? Et je me plongeais dedans. La première phrase venait très vite et tout le reste découlait.
1: Mélanie Page, vous signez Peau à Peau chez Albin Michel, une série de courtes histoires qui forment une grande histoire universelle, celle de la parentalité, que vous nous aidez à approcher de façon sensible, plurielle et toujours très juste. Merci beaucoup.
2: Merci beaucoup.
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1: Minute 47, un nouvel aperçu en ce qui concerne vos conditions de circulation. Pour l'instant, trafic normal, météo à calme également. Et pour l'heure, en dehors des travaux, une information à vous rappeler si vous circulez du côté de Tarare sur l'A89 en direction de Clermont-Ferrand, 7 km après le péage de Saint-Romain-de-Popé. Il y a une voiture en panne arrêtée sur un refuge, un espace un peu plus conséquent qu'une simple bande d'arrêt d'urgence. Un patrouilleur Adrien présent sur les lieux en attendant l'arrivée donc prochaine d'un dépanneur. Voilà pour l'unique information à l'heure actuelle. Si vous circulez du côté de Lyon, plusieurs informations à retenir. Tout d'abord, au-delà du réseau Vinci Autoroute, la métropolitaine 6 est fermée en direction de Paris entre le nœud de Valvert et Limonest, l'échangeur numéro 33. Si vous abordez le nœud de Ternay, vous circulez sur l'A7 en direction de Lyon-Centre-Paris. Deux informations à retenir. Tout d'abord, dans ce sens-là, vous ne pouvez plus bifurquer sur l'A47 direction Saint-Étienne. Il faut rester sur l'A7 et suivre la déviation établie à partir de la sortie numéro 7 Solèze. Donc vous quittez l'autoroute à Solèze. C'est la sortie numéro 7. Et puis dans le même ordre d'idées, je rappelle que le contournement Est de la ville, la 46, est fermé au niveau du nœud de Ternay. C'est fermé même en direction de Paris entre Chasse-sur-Rhône et Manicieux. Là, la solution, c'est de prendre ou de rester sur la 7, là aussi, mais cette fois-ci jusqu'à Saint-Fond et emprunter le boulevard Laurent Bonnevet, autrement dit la route départementale 383, puis la 43. Dans le sud et dans le Gard, la bifurcation qui permet de passer de l'A9 direction Barcelone à l'A54 est fermée. Dans le même temps, la sortie 25 Nîmes-Ouest est fermée aussi en direction de Barcelone. Dans les deux cas, vous pouvez anticiper sortir avant à Nîmes-Est numéro 24 sur la 9. Et pour rejoindre l'A54, vous poursuivez via le réseau secondaire jusqu'à Garons et l'échangeur numéro 2. Entre Salon-de-Provence et Arles, l'A54 est fermée entre Saint-Martin-de-Crau, sortie numéro 12 obligatoire et son prolongement, donc la route nationale 113. C'est fermé donc en direction de Nîmes. Là aussi, vous empruntez le réseau secondaire pour rejoindre la route nationale 113 à Beaucaire-Tarascon. C'est l'échangeur numéro 7. Enfin, à Toulon, dans le Var, le tunnel de la ville est fermé dans les deux sens. Vous suivez les déviations habituelles sur ce secteur. Bonne nuit et bon voyage avec nous sur le 107.7. Prochain point complet en ce qui concerne vos conditions de circulation, ce sera après les infos à 1h du matin avec une nouvelle copilote pour vous accompagner sur le quart sud-est du pays. Mais pour l'instant, je reste à vos côtés. Si un nouvel événement devait se déclarer, j'interviendrai immédiatement de manière

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C'était Céleste sur le 107.7. Bonne nuit, mon voyage avec nous. À l'heure actuelle, pas de changement en ce qui concerne vos conditions de circulation. On va en reparler juste après les infos à 1h du matin. Flash présenté par Florence Joly de la rédaction du 107.7. Juste après, changement de copilote. Donc, voyagerez toute cette nuit sur le quart sud-est du pays en compagnie de Camille Morera.

0: bruit de l'autre, c'est le nom du groupe qui nous a interprété King Kong sur le 107.7. Bonne nuit et bon voyage avec nous, il est 1h du matin.
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2: Bonsoir à tous. Une réunion prévue ce vendredi matin à 10h30 entre le chef du gouvernement et les ministres de l'Intérieur et de la Justice pour faire un point de situation sur la disparition de Liana. Cette jeune fille de 11 ans disparue depuis une semaine dans le Gers. D'éventuels dysfonctionnements dans le traitement de plaintes pour viol visant l'homme soupçonné d'avoir enlevé Liana devraient aussi être évoqués à cette occasion. Dans cette affaire, le corps d'une fillette portant des vêtements similaires à Liana a été retrouvé ce mercredi après-midi dans le silo à grains d'une exploitation agricole à 15 km de Fleurance où celle-ci habitait. L'identification du corps est en cours, tout comme son autopsie pour déterminer les circonstances de la mort. Le suspect est un père de famille de 41 ans, visé par 4 plaintes pour viol sur mineur. Il a été mis en examen et placé en détention provisoire. Il restera en prison. Le tueur en série allemand Martin Ney a été condamné à la réclusion criminelle à perpétuité pour le meurtre en 2004 de Jonathan Coulon, âgé de 10 ans. Il avait déjà été condamné en 2012 en Allemagne à une peine de prison à perpétuité pour les meurtres de 3 enfants. Un agent de l'Office national des forêts mis en examen et placé sous contrôle judiciaire. Il est soupçonné d'avoir involontairement déclenché l'incendie de l'été dernier dans l'Aude en jetant un mégot de cigarette par la fenêtre d'une voiture de patrouille. L'incendie, un des plus importants en France depuis plusieurs décennies, avait ravagé 17 000 hectares de végétation. Une personne a perdu la vie. Le sport, avec cette défaite de l'équipe de France de football ce soir, les Bleus jouaient contre la Côte d'Ivoire, un match amical de préparation à la Coupe du Monde qui démarre dans 12 jours. Une rencontre qui avait lieu au stade de la Beaujoire à Nantes. En 10 matchs à Nantes, l'équipe de France ne s'était jamais inclinée. Avant ce soir, 2-1 pour les Ivoiriens. Les Bleus avaient pourtant ouvert le score avec un but de Ryan Cherki. Les deux buts ivoiriens ont été marqués par Doué et Diallo Traoré. En tennis à Roland-Garros, nouvelle surprise, la Polonaise Maja Szwalinska, issue des qualifications, s'apprête à disputer sa première finale en Grand Chelem. Elle a remporté sa demi-finale face à la Russe, Diana Schneider. Elle affrontera samedi Mira Andreeva pour espérer remporter le tournoi. Il est 1h02, c'est la fin de ce flash. Dans une heure, vous retrouverez Julien Cognon pour l'actualité. L'infotrafic revient dans un instant, juste après la météo.
3: Ce vendredi, le dicton « après la pluie vient le beau temps » se vérifie. Le ciel reste souvent nuageux, mais des éclaircies vont pointer le bout de leur nez, surtout dans l'après-midi. Malgré tout, des averses restent possibles près des Pyrénées, de l'Auvergne ou encore de l'océan Atlantique. Notez aussi que le Mistral va souffler en vallée du Rhône, mais aussi de façon plus soutenue sur le littoral provençal, avec des rafales pouvant atteindre les 80 km/h localement. Côté Mercure, la température baisse légèrement. Les minimales sont comprises entre 5 et 18 degrés. Pour les maximales, vous pourrez compter 22 à Lyon, 23 à Marseille, 24 à Nice, 25 à Perpignan et jusqu'à 26 degrés près de Montpellier.
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3: Il est 1h passée de 3 minutes sur Radio Vinci Autoroute. On fait le point sur vos conditions de circulation. Elles sont plutôt excellentes puisque la circulation est parfaitement fluide. On va quand même s'intéresser à un véhicule en panne qui pourrait vous gêner et aussi aux travaux de la nuit qui sont en cours. C'est d'ailleurs par ça que je vais commencer. Je vous rejoins tout de suite, vous qui roulez dans les Alpes-Maritimes. La sortie Mougins 42 de la 8 est fermée en direction d'Aix-en-Provence. Vous pouvez sortir à la place à Mandelieu-Est numéro 41. Dans le Var, le tunnel de Toulon est fermé dans les deux sens de circulation. Il faut privilégier un passage par le centre-ville. Maintenant, je vous rejoins, vous qui roulez dans les Bouches-du-Rhône. Vous êtes sur la 8 en direction de l'Italie, 7 km après la sortie 35 et Brignoles. Un poids lourd est en panne sur la bande d'arrêt d'urgence et la voie de droite qui a donc été neutralisée près du kilomètre 79. En bref, qu'est-ce que ça veut dire? Vous n'avez plus que les deux voies de gauche pour circuler près de ce repère. Je vais rester dans les Bouches-du-Rhône. Vous roulez entre Salon de Provence et Arles. La 54 est fermée entre Saint-Martin-de-Crau, numéro 12, et son prolongement, la route nationale 113 en direction de Nîmes pour effectuer des travaux de là du réseau Vinci Autoroute. Vous devez donc sortir à Saint-Martin-de-Crau et emprunter le réseau secondaire pour rejoindre la route nationale 113 à Beaucaire-Tarascon, numéro 7. Plus à l'ouest, dans le Gard, la bifurcation qui permet de passer de la 9 direction Barcelone à la 54 est fermée pour remplacer des panneaux de signalisation et la sortie Nîmes-Ouest 25 est elle aussi fermée en direction de Barcelone. Vous pouvez sortir avant à Nîmes-Est, numéro 24 sur la 9. Poursuivez sur le réseau secondaire pour rejoindre la 54 à Garon, numéro 2. Maintenant, je vous rejoins plus au nord. On remonte la vallée du Rhône où je n'ai aucune information à vous signaler. Par contre, à l'approche de Lyon, deux informations qui vont vous concerner au niveau du nœud de Ternay. La 7 est fermée au niveau de la bifurcation avec la 47 en direction de Saint-Étienne. Ça veut dire que vous ne pouvez pas, depuis la 7, vous engager sur cette A47. Il va falloir poursuivre et sortir à Solèze numéro 7 et suivre les déviations. Puis la seconde information, c'est que la 46, le contournement est de la ville, est fermée en direction de Paris, entre le nœud de Ternay justement et Manicieux. D'ailleurs, au-delà du réseau Vinci Autoroute, mais toujours à Lyon, c'est la métropolitaine 6 qui est fermée en direction de Paris, entre le nœud de Valvert et Limonest numéro 33. À l'ouest de Lyon, il y a aussi des sorties fermées dans les deux sens sur la 89. Il s'agit de Noir-Étable numéro 31 et Tarare-Centre numéro 34. Quelques mots de météo, de la pluie qui peut vous accompagner très localement près de la Méditerranée ou encore de Lyon. Vous adaptez votre comportement au volant si c'est le cas.
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Control, c'était Feder et Bryce Vine sur Radio Vinci Autoroute. Il est une heure passée de 8 minutes. Côté trafic, ça se passe toujours aussi bien, même s'il y a pas mal de travaux qui peuvent vous concerner cette nuit. Je vous explique tout ça de façon un peu plus détaillée à 1h15. D'ici là, voici Marie-Sara et Kaïs Choice.

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1: Il est 1h15 à la circulation et toujours aussi fluide dans ce quart sud-est du pays et c'est tant mieux pour vous qui y circulez. Toutefois, pas mal de zones de travaux qui vont pouvoir vous impacter. Je vais vous les détailler tout de suite. À commencer, à part vous retrouver à l'ouest de Lyon, la sortie Tarare Centre 34 de la 89 est fermée dans les deux sens pour des travaux de fauchage. Vous pouvez sortir à Tarare Est 35 ou Balbigny 33. Toujours sur la 89, il y a aussi Noir et Table numéro 31 qui est fermé dans les deux sens. Ici, vous pouvez sortir soit à Thierrest-Lamonnerie numéro 30 sur la 89 ou bien à Feur numéro 6 et ça, ce sera sur la 72. Je vous rejoins maintenant en région Lyon pour vous rappeler que la 46 est fermée en direction de Paris entre le nœud de Ternay et Manicieux. D'ailleurs, au niveau de ce nœud de Ternay, vous ne pouvez pas non plus bifurquer sur la 47, vous qui roulez sur la 7 en direction de Lyon. Vous allez devoir poursuivre sur la 7 un petit peu plus loin jusqu'à Solez numéro 7 et suivre les déviations qui vous sont proposées sur place. Maintenant, je vous rejoins plus au sud dans le Gard, la bifurcation qui permet de passer de la 9 direction Barcelone à la 54 et fermée pour remplacer des panneaux de signalisation. On va maintenant bifurquer un petit peu et bien plus à l'est. Je vous rejoins entre Salon de Provence et Arles. La 54 est fermée entre Saint-Martin-de-Crau numéro 12 et son prolongement, la Nationale 113 en direction de Nîmes pour effectuer des travaux au-delà du réseau Vinci Autoroute. Cap sur le Var maintenant, où la 50 est fermée en direction de Nice entre Toulon-Ouest numéro 15 et Toulon-Centre numéro 17. Et puis en direction de Marseille, l'autoroute est aussi fermée entre Toulon-Centre numéro 17 et Château-Vallon numéro 14. À chaque fois, ça inclut le tunnel de Toulon. Il va falloir et bien sûr les déviations mises en place et privilégier un passage par le centre-ville. Je vous rappelle aussi, vous qui roulez sur l'autoroute A8 en direction de l'Italie, que une petite dizaine de kilomètres après la sortie 35 Brignoles, un poids lourd est toujours en panne sur la voie de droite. Vous n'avez donc plus que les deux voies de gauche pour rouler au niveau du kilomètre 79. Allez, si on peut reprendre la route en musique avec Seoul George, Ti Verrà Zao.

Il est 1h passée de 22 minutes côté circulation. Ça ne bouge pas, hein. Ce qui vous embête directement sur les voies de circulation, c'est toujours ce poids lourd en panne dans les Bouches-du-Rhône si vous roulez sur l'A8 en direction de l'Italie après la sortie 35 Brignoles. Je vous explique tout ça de façon détaillée à 1h30. D'ici là, vous allez pouvoir rouler en compagnie de Cake et de Angèle qui est en duo avec Justice, avec ce titre que vous avez peut-être déjà entendu. En tout cas, vous allez voir, hein, si vous commencez à avoir un coup de fatigue, ça va bien vous réveiller. C'est What You Want.

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1: Une heure passée de 29 minutes sur Radio Vinci Autoroute. Situation côté trafic inchangée. Vous roulez sans encombre, même si il y a quand même un véhicule en panne sur lequel on va revenir ensemble. Et des zones de travaux de la nuit. Je commence par vous rejoindre, vous qui circulez dans les Alpes-Maritimes. Je vous rappelle que la sortie Mougin 42 sur la 8 est fermée en direction d'Aix-en-Provence. Dans le Var, c'est le tunnel de Toulon qui est fermé dans les deux sens. Vous suivez les déviations mises en place et privilégiez un passage par le centre-ville. Une fois que j'ai traversé les Alpes-Maritimes et le Var, j'arrive dans les Bouches-du-Rhône. Vous roulez sur la 8 en direction de l'Italie, 7 km après la sortie. 35 Brignoles, un poids lourd est en panne sur la voie de droite, près du kilomètre 79. Vous n'avez donc plus que les deux voies de gauche pour rouler. Évidemment, les services de l'autoroute, c'est Christophe, l'homme en jaune, sont sur place pour sécuriser cette zone. Entre Salon de Provence et Arles, je vous rappelle que la 54 est fermée entre Saint-Martin-de-Croix numéro 12 et son prolongement, la Nationale 113 en direction de Nîmes. Vous devez donc sortir à Saint-Martin-de-Croix, suivre le réseau secondaire pour rejoindre la Nationale 113 à Beaucaire-Tarascon. Numéro 7. Nous sommes maintenant arrivés dans le Gard. La bifurcation qui permet de passer de la 9 direction Barcelone à la 54 est fermée pour remplacer des panneaux de signalisation. Et dans le même temps, il y a aussi la sortie Nîmes-Ouest numéro 25 qui est fermée en direction de Barcelone. Vous pouvez donc sortir avant à Nîmes-Est 24 sur l'autoroute A9 et poursuivre sur le réseau secondaire pour rejoindre la 54 à Garon, entrée numéro 2. Maintenant, je vais vous rejoindre beaucoup plus au nord, en région lyonnaise. Notez tout d'abord que si vous roulez sur l'A7 en direction de Lyon, vous n'allez pas pouvoir bifurquer sur la 47 en direction de Saint-Étienne. Il faut poursuivre sur l'A7 jusqu'à Solèze numéro 7 et suivre les déviations. Dans le même secteur, c'est-à-dire au niveau du nœud de Ternay, vous ne pouvez pas non plus vous engager sur la 46, le contournement est de la ville en direction de Paris, puisqu'il est fermé entre Chasse-sur-Rhône et Manicieux. Vous devez prendre ou rester sur la 7 jusqu'à Saint-Fond, emprunter le boulevard Laurent Bonnevet, puis l'autoroute A43. Toujours en région lyonnaise, je vous rappelle que la M6 est fermée en direction de Paris, entre le nœud de Valvert et Limonest numéro 33. Et puis à l'ouest de Lyon, il y a aussi deux sorties fermées sur l'A89, Noirétable numéro 31 et Tararsente numéro 34. Je ne spécifie pas de sens parce que ça va vous concerner en direction de Lyon comme en direction de Bordeaux. Maintenant que je vous ai dit ça, vous savez tout, vous restez prudent quand même, vous qui roulez à travers les gouttes de pluie, c'est-à-dire que vous ralentissez et vous augmentez vos distances de sécurité avec les véhicules qui vous précèdent.
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1: À suivre votre rendez-vous santé en cette semaine de prévention du diabète. Nous parlerons de cette maladie qui touche près de 4 millions de Français. Le nombre de nouveaux cas pourrait pourtant être réduit grâce à une prise en charge plus précoce. Les détails arrivent juste après un titre de Mylène Farmer. Et voici Des Générations.

0: C'était Mylène Farmer sur Radio Vinci Autoroute à 1h35. Ça se passe toujours vraiment bien sur ce large quart sud-est du pays. Et c'est tant mieux, même si par endroits la pluie peut vous accompagner. Vous n'oubliez pas d'adapter votre comportement volant si les chaussées sont détrempées. Ensuite, c'est votre rendez-vous santé en partenariat avec le magazine Bien-être et Santé. À l'occasion de la semaine nationale de prévention du diabète de type 2, les pharmacies se mobilisent pour sensibiliser et repérer les patients à risque. Charlotte Latour est avec Juliette Legros, directrice de la rédaction du magazine, pour nous en dire plus.
1: Sur les plus de 4 millions de Français touchés par le diabète, 92% sont atteints du diabète de type 2. D'ici l'an prochain, on pourrait compter 500 000 nouveaux cas, mais on peut retarder l'arrivée de la maladie, voire même l'éviter. Avant d'en parler, déjà, qu'est-ce que c'est que le diabète de type 2, Juliette Legros?
2: C'est une maladie qui fait monter trop haut le sucre dans le sang. Le corps fabrique encore de l'insuline, mais elle agit moins bien. Avec le temps, ça fatigue l'organisme, ça peut même abîmer plusieurs organes si c'est pas surveillé. Les principales causes, elles sont connues, c'est le surpoids, la sédentarité et une alimentation trop riche ou déséquilibrée.
1: Comment détecte-t-on la survenue de la maladie?
2: Ça peut être une soif excessive, des envies d'uriner fréquentes, une fatigue inhabituelle, d'où l'intérêt d'un dépistage. Alors souvent, c'est par une prise de sang prescrite par le médecin, mais, et donc ça c'est nouveau, en pharmacie, le dépistage peut avoir lieu, il va débuter par un questionnaire qui permet aux pharmaciens de repérer les personnes à risque avec des critères comme l'âge, l'indice de masse corporelle, le fameux IMC, le tour de taille ou des antécédents familiaux. Et si le score il dépasse un certain nombre de points, le pharmacien procède un test dit capillaire. Il s'agit en fait d'un prélèvement d'une goutte de sang à bout du doigt, immédiatement analysé avec un lecteur de glycémie.
1: Ces procédés sont en place dans toutes les pharmacies ?
2: Pas dans toutes. La Fédération française des diabétiques a lancé en 2012 la Semaine nationale de prévention qui a lieu en ce moment. Et c'est dans ce cadre que les pharmaciens partenaires de cette semaine peuvent proposer un test de dépistage à l'officine. À noter, je le précise, ce test, il n'est pas encore pris en charge par l'assurance maladie. Et selon les pharmacies, le test, il est payant, mais en général, c'est vraiment pas très cher, ou gratuit, ou pris en charge par la mutuelle.
1: Et alors, en quoi est-ce que cela permet de retarder la survenue de la maladie, ce test?
2: Plus la maladie, elle est détectée tôt, plus les risques de complications lourdes, cardiovasculaires, rénales, oculaires, neurologiques, peuvent être limités. Du coup, si la mesure du test de la glycémie y dépasse les seuils de vigilance, le patient il est orienté vers son médecin traitant pour une prise en charge rapide et adaptée.
1: Alors on insiste bien sur le fait que ce test n'est pas encore généralisé, et pourquoi d'ailleurs, Juliette?
2: En fait, il ne l'est pas encore, mais il devrait l'être prochainement. Là, la Caisse nationale de l'assurance maladie, elle est en train de mettre au point ce nouveau dispositif d'accompagnement qui devrait être déployé à l'échelle nationale au 1er janvier 2027. Et ça deviendra gratuit pour les patients.
1: Merci Juliette Legros, Bien-être et Santé magazine à retrouver dans toutes les pharmacies partenaires.
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kilomètres de la 89 est fermée dans les deux sens pour des travaux de fauchage. Vous pouvez en attendant sortir à Tarare Est 35 ou Balbigny 33. Et puis toujours sur la 89, il y a aussi la sortie Noirétable 31 qui est fermée dans les deux sens. Là, vous pouvez sortir à Thiers-Est la Monnerie numéro 30, toujours sur la 89, ou bien à Feur numéro 6, et ça, ce sera sur la 72. Je vous rejoins en région lyonnaise maintenant. La 46, le contournement est de la ville, est fermé en direction de Paris entre le nœud de Ternay et Manicieux. Et d'ailleurs, si vous roulez sur la 7 en direction de Lyon, et qu'au niveau de ce nœud Ternay, vous souhaitez bifurquer sur la 47 en direction de Saint-Étienne, bien là aussi, conséquence de travaux, ça ne va pas être possible. Plus au sud, dans le Gard, la bifurcation qui permet de passer de la 9 direction Barcelone à la 54 est fermée. Vous pouvez poursuivre sur le réseau secondaire pour rejoindre la 54 à Garon numéro 2. Entre Salon de Provence et Arles, la 54 est fermée entre Saint-Martin-de-Crau numéro 12, son prolongement, la Nationale 113 en direction de Nîmes pour effectuer des travaux au-delà du réseau Vinci Autoroute. Je vous rejoins maintenant dans les Bouches-du-Rhône. Vous roulez sur la 8 en direction de l'Italie. Un peu plus de 5 km après la sortie 35 Brignoles. La voie de droite est toujours neutralisée, conséquence d'un poids lourd en panne près du kilomètre 79. Vous roulez donc uniquement sur les deux voies les plus à gauche. Et puis, on va terminer notre point dans le Var, puisque la 50 est fermée en direction de Nice, entre Toulon-Ouest numéro 15 et Toulon-Centre numéro 17. Et puis en direction de Marseille, l'autoroute est fermée entre Toulon-Centre 17 et Château-Vallon numéro 14. À chaque fois dans un sens comme dans l'autre, ça veut dire que le tunnel de Toulon est fermé. Vous suivez les déviations mises en place et privilégiez un passage par le centre-ville. Vous savez déjà tout de ce qui pourrait vous gêner. C'est pourquoi je peux tranquillement vous laisser en compagnie de Prince, Raspberry Barrett.

With you, c'était Caribou sur Radio Vinci Autoroute pour vous accompagner. Il est 1h53, côté trafic, aucune nouvelle information à vous donner, ça se passe toujours plutôt bien. On refera un point quand même, détaillé sur vos conditions de circulation, mais ça ce sera après les informations de 2h. Et pour y arriver, je vous laisse en bonne compagnie, il y aura Madonna dans les prochains kilomètres, et puis tout de suite, voici Vernis Rouge, la fille.

0: C'était Madonna avec son titre Secrets pour vous accompagner jusqu'à l'actualité de la rédaction de Radio Vinci Autoroute. Il est tout juste 2h, belle route à vous.
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2: Bonsoir à tous. Le corps de la petite Liana a-t-il été retrouvé hier? Une autopsie doit permettre d'identifier dans les prochaines heures le corps retrouvé dans une exploitation agricole du Gers. Corps porteur de vêtements similaires à ceux de la jeune fille de 11 ans disparue vendredi dernier. Le principal suspect, un homme de 41 ans, est toujours mis en examen pour enlèvement et séquestration et visé en parallèle par une autre plainte pour viol sur mineur. Un agent de l'Office national des forêts mis en examen dans l'enquête sur les causes du gigantesque incendie du massif des Corbières dans l'Aude en 2025. L'homme avait été placé en garde à vue mardi, soupçonné d'être involontairement à l'origine.